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1: La question de ce matin est un peu... Elle touche les questions fondamentales de notre existence, en particulier cette question du sens de la vie. Pourquoi suis-je en vie ? Pourquoi est-ce que j'existe ? La question du sens aussi. Est-ce que la vie a un sens ? Ou est-ce qu'on est là juste par hasard? Et puis enfin, la question de ce que je vais faire, moi, dans ma vie et sur la terre, de mon but. À quoi je vais consacrer le temps qui m'est donné? Alors, c'est des grandes et belles questions. Par où les prendre? Parfois, on a vraiment c'est compliqué de les prendre. Et alors, le point de départ que je voulais prendre ce matin... C'est le moment de votre vie qu'on appelle la jeunesse, qui pour moi est un peu dans le passé quand même, hein. Voilà, mais pour vous est très actuel. Et il me semblait que cette période si belle était à la fois facile et difficile, parce qu'il y a deux dimensions qui sont comme en tension. Voilà, c'est mon premier point, c'est comment vivre cette tension entre ces deux dimensions. La première dimension, c'est cet élan qu'il y a dans notre cœur au moment de la jeunesse. Cet enthousiasme, cette fièvre même, parfois on dit la fièvre de la jeunesse, c'est une période où on se passionne, où on croit en quelque chose, où on milite parfois, où on veut prendre des risques, vous voyez. Et en même temps, il y a une grande indétermination sur ce que va être ma vie. C'est-à-dire qu'il y a une énorme question que je porte tous les jours, qui est qu'est-ce que je veux? Qu'est-ce qui est bon pour moi? Qu'est-ce que j'ai envie de faire? Qui j'ai envie d'être, à quoi je vais consacrer ma vie, voilà. Et pour l'instant, je n'ai pas tellement de réponses. Et alors, si on met ensemble, vous voyez, un élan très fort et l'indétermination pour savoir où je vais, ça donne quoi? Ça donne, en gros, une situation inconfortable. C'est-à-dire, ce n'est pas très confortable d'avoir les deux en même temps dans notre cœur. Et du coup, on a une envie... c'est de résoudre ce problème au plus vite, voyez, pour supprimer la tension. Alors je voudrais vous proposer un changement dans la manière de voir les choses. Et ce changement, ça serait le suivant, accepter l'inconfort. De fait, c'est inconfortable. Mais voir cette situation comme un cadeau, et même comme deux cadeaux. C'est-à-dire, c'est comme si Dieu vous faisait à chaque personne, hein, dans la période de

Avec cette image du cœur brûlant de Jésus et de notre cœur glacé, de Jésus qui vient réchauffer, avec ce qu'a dit le Père Étienne. Je pensais à la parole de Jésus qui dit « Je suis venu allumer un feu sur la terre et comme je voudrais qu'il fût déjà allumé. » Luc 12, 49. Je pensais à ce que dit aussi un écrivain qui s'appelle Bernanos qui dit « C'est la fièvre de la jeunesse qui maintient le monde à sa température normale. Quand la jeunesse se refroidit, le monde entier claque des dents. » Vous voyez l'idée? C'est la fièvre de la jeunesse qui maintient le monde à sa température normale. Donc en fait, c'est vraiment un cadeau que d'avoir le cœur enflammé, que d'avoir cet élan. Et si jamais vous ne l'avez pas, ou plus, ou peu, c'est toute la terre, c'est tout le monde qui en pâtit, finalement. Parfois, j'ai l'impression qu'on assiste à un double phénomène. Le premier, c'est le réchauffement climatique, vous voyez, il y a plein de statistiques dessus. Et le deuxième, c'est le refroidissement cardiaque. C'est-à-dire qu'on a l'impression que le cœur des gens est de plus en plus froid et de plus en plus dur, vous voyez? Alors, à cause des problèmes notamment, de tous les soucis qu'on a, parfois même ceux qui sont jeunes peuvent devenir frileux, craintifs. Vous voyez, l'élan se transforme en crainte et la prise de risque en pantoufle. Comme si un peu on devenait des petits vieux avant l'heure, vous voyez? Ce serait quand même dommage. Donc la fièvre de la jeunesse, quel beau cadeau. Quel beau cadeau que Dieu vous fait. Peut-être parmi vous, il y en a qui n'ont pas ça dans leur cœur aujourd'hui, c'est ce qu'a dit le Père Étienne. Je pense que d'être à Paray-le-Monial, c'est précisément pour ça. Le premier but, c'est de venir près du cœur de Jésus qui est comme une fournaise ardente et de réchauffer notre cœur. Je voulais vous raconter l'histoire de Marguerite Marie qui se fait prendre son cœur et mettre dans le cœur de Jésus. C'est quand même spécial, non? Mais le Père Étienne l'a déjà fait. Donc peut-être nous, il va pas arracher notre cœur et le plonger dans le sien comme une fournaise ardente, mais il veut réchauffer notre cœur. Et si vous sentez que vous en avez besoin, c'est peut-être la chose que vous devez demander pendant ce week-end, et si vous la recevez, ça suffit très largement à financer votre aller-retour. Voyez, vous n'êtes pas venu pour rien. Franchement. Et si jamais vous avez un cœur tiède, eh ben en fait, il faut demander à Jésus de le réchauffer encore plus. Et vous avez un cœur brûlant, il faut bénir le Seigneur. Peut-être le demander de devenir encore plus brûlant ou prier pour ceux qui l'ont pas. Voilà. Mais quel cadeau, voilà. Que ce premier, que d'avoir le cœur enflammé. Deuxième cadeau, plus difficile à recevoir, la question de je ne sais pas quoi faire de ma vie, l'indétermination. Pourquoi suis-je sur la terre? La question de mon existence, ma vie a-t-elle un sens? La question du sens, à quoi vais-je consacrer ma vie? La question du but. Voilà, c'est de très belles questions. Pour une part, c'est des questions qu'on portera toute notre vie. Mais la troisième, c'est une question qui va se résoudre d'une manière ou d'une autre. Hein, à quoi vais-je consacrer ma vie? Est-ce que quand je vais arriver au bout, ben, il y aura la réponse derrière moi, voyez? Donc, de toute façon, elle va se résoudre. En fait, vous êtes au moment où devant vous, je sais pas si on peut dire tout est possible, tout est devant vous. En tout cas, il y a plein de choses qui sont possibles. Et ce temps est assez court. Voyez? Peut-être, je fais des schémas, hein. Entre 0 et 18 ans, c'est pas trop la question. Peut-être entre 0 et 16 ans, c'est pas trop la question. C'est-à-dire qu'on vit. Vous voyez? On ne se demande pas à quoi je vais consacrer ma vie. Entre 18 et 20, 25 ou 30, c'est vraiment la question. C'est peut-être la question essentielle. Qu'est-ce que je vais faire? Et ça se pose sur les différents domaines de ma vie, c'est-à-dire que ça se pose du point de vue professionnel. Ça se pose du point de vue vocationnel, ça se pose du point de vue, si je suis appelé au mariage, du point de vue du choix de mon mari, de mon conjoint, de mon projet, voilà. Donc c'est le moment où tout est possible, c'est le moment des choix. Après, si on met 30 ans, mettons, 30 ans, 70 ans, c'est plutôt déployer ses choix, réaliser. Et 70 ans, 118 ans, j'ai enterré la doyenne de l'humanité, Saint-André. 118 ans, incroyable. D'avoir une vie si longue, voyez? Ça dépasse ce qu'on peut imaginer. Et ben ça, à la fin de notre vie, ce sera plutôt s'offrir. Offrir ma vie, s'offrir, peut-être transmettre. Voilà. Ce que je voulais vous dire, c'est que vous êtes dans la décennie de votre orientation de vie. Et en fait, ça va pas durer, c'est assez court.

0: finalement. Du coup, au lieu d'être stressé, je vous propose de prendre les choses du bon côté et de vous dire, faut pas que je rate. Enfin, quelle chance d'avoir cette période de vie. Pour moi, elle est derrière. Vous voyez ? Et moi, je suis plus dans le moment de déployer, de réaliser. Et pour vous, elle est maintenant. Du coup, plutôt que de se dire, j'espérerais tellement être après, il vaudrait mieux, c'est un plus beau chemin, que d'apprécier ce temps qui finalement passera vite. Voilà, quelle belle période. Et je voulais vous entraîner à passer du stress sur cette question à la gratitude pour cette question. De ce temps béni où tout est possible, où tout est devant vous et que vous ne revivrez pas. Voilà. Je me souviens, quand je repense à cette période, qu'elle a été à certains moments compliquée pour moi. À un moment, si vous voulez, j'avais dans mon cœur un grand projet qui était de devenir ingénieur. Voilà. Je faisais des études pour ça. Et en même temps, il y avait un projet sous-jacent que je refusais de voir et d'entendre, qui était que Dieu m'appelait à être prêtre. Alors, si vous me voyez aujourd'hui, vous avez déjà la réponse, voyez. Mais à l'époque, c'était pas clair du tout, et c'était un temps très compliqué, et c'était un temps de, en fait, quand je le nommerai aujourd'hui, je dirais que c'était un temps de combat, de lutte à l'intérieur de moi-même, voyez. Alors, pour résoudre cette question, je me suis dit, j'ai eu l'opportunité de partir en pèlerinage avec un groupe de l'Emmanuel dans le désert. Je sais pas pourquoi, c'était mon rêve, et je me suis dit, ceci, je vais régler mon problème. Ça durait 8 jours. Je vais demander à Dieu, est-ce qu'il m'appelle à être prêtre? Il va me répondre, et ensuite je réfléchirai si je dis oui ou si je dis non. Voilà. Et en fait, donc je suis parti avec cette question, et ça s'est pas passé exactement comme j'avais prévu. On était guidés dans le désert par des Touaregs, vous voyez. Et en fait, ils nous disaient pas exactement ce qui allait se passer. Et je me souviens d'un jour où on nous avait dit, aujourd'hui on va marcher sur un plateau, c'était très changeant, et c'était très beau. Dieu m'a beaucoup parlé par les paysages et tout. C'est un voyage qui reste extraordinaire dans ma vie. Et un jour, on nous dit, on va marcher sur un plateau caillouteux et midi, on ira dans une oasis. Enfin, on prendra le déjeuner dans une oasis. Et en fait, on marche. Et à perte de vue, rien. Du coup, à un moment, j'ai comme un doute. Et je vais voir le grand chef Touareg et je lui dis, l'oasis, elle est où là? Et il me répond ceci, laisse-toi guider. Laisse-toi guider. Dire, j'avais pas trop le choix. Hein. Donc, voilà. Et donc, j'ai dit, c'est quand même bizarre cette histoire. Enfin, je vois pas comment il peut y avoir une oasis. On voit hyper loin et il n'y a rien. En fait, ce qui s'est passé, c'est que dans ce plateau plat, il y avait un canyon en profondeur comme ça, qui était très raide. Et on ne le voyait pas tant qu'on n'y était pas. Et en fait, en s'approchant, j'ai vu ça, et dedans, il y avait une oasis. Et ça m'a fait réfléchir. J'ai dit, merde, il avait raison. Vous voyez? Et donc, je me suis dit, ce truc est comme une parabole. Vous voyez? Dans le désert, je ne connais pas les chemins. Ben, dans la vie, est-ce que je connais les chemins? J'ai l'impression parfois. Mais est-ce que je connais les chemins du vrai bonheur pour moi? Le chemin qui me rendra heureux? Je suis pas sûr. Et je me suis dit, c'est dingue, c'est comme s'il me faudrait un guide. Et me laisser guider. Et je me suis dit, Jésus pourrait être mon guide. Est-ce que je suis prêt à dire à Jésus, tu es mon guide, je te donne ma vie. Et donc je suis parti dans ce pèlerinage avec une question, est-ce que oui ou non Dieu m'appelle à être prêtre? Et je suis revenu avec une autre question. Est-ce que je suis prêt à dire à Jésus oui pour qu'il me laisse guider? Et après je verrai la suite. Mais en fait, je ne peux pas savoir la suite si je ne dis pas oui. Voilà. Voilà, du coup, la conclusion de mon premier point, la fièvre de la jeunesse avec une question fondamentale sur qu'est-ce que va être ma vie, c'est inconfortable, mais quelle belle période. Plutôt que de stresser, je vous propose d'accepter l'inconfort et d'entrer dans la gratitude et de vous dire quelle chance j'ai de vivre cette période où il y a plein de chemins devant moi. Et je ne sais pas encore exactement lesquels je vais prendre, mais quelle chance. Parce que ça ne durera pas. Du coup, j'apprécie. Ok? De ne pas aller trop vite. Voilà. Deuxième chose. Je suis un peu stressé par le temps. Parce que je ne sais pas si je... Bon. Je crois que je vais faire confiance. Voilà. Je voudrais vous donner 3 repères pour quand même avancer sur le chemin de la vie. Sans se perdre. En fait, je voulais utiliser le mot mission pour expliquer ce que je veux dire, mais pas dans le sens pour expliquer ce qu'on a à accomplir sur la terre. Voyez, mais pas. J'ai cherché le bon mot. On pourrait parler de vocation, mais vocation, ça fait très état de vie. Voyez, mission, c'est plus large. Mais je ne parle pas de mission Fidesco ou voyez mission lointaine, plutôt mission de vie ou mission en général. En fait, il y a une parole du pape François qui utilise cette parole. Voilà ce qu'il dit, et il cite ça c'est dans la joie de l'évangile, mais il le cite dans la lettre qu'il a fait pour les jeunes, Christus vivit. Il dit ceci: la mission au cœur du peuple n'est ni une partie de ma vie, ni un ornement que je peux quitter, ni un appendice, ni un moment de l'existence. Elle est quelque chose que je ne peux pas arracher de mon être si je ne veux pas me détruire. Et il dit ceci: je suis une mission sur cette terre. Et pour cela, je suis dans le monde. C'est assez étonnant de dire ça, hein. Il ne dit pas « j'ai une mission », mais il dit « je suis une mission ». C'est tellement, ça fait tellement partie de moi-même que si je voulais m'arracher, enfin ça serait me détruire, si je voulais m'arracher ça. « Je suis une mission sur cette terre et pour cela je suis dans le monde. Je dois reconnaître que je suis comme marqué au feu, on retrouve le feu, hein, par cette mission afin d'éclairer, de bénir, de vivifier, de soulager, de guérir, de libérer. » Et il dit « là apparaît l'infirmière dans l'âme, le professeur dans l'âme, le politique dans l'âme, ceux qui ont décidé, au fond, d'être avec les autres et pour les autres. Toutefois, si une personne met d'un côté son devoir et de l'autre côté sa vie privée, tout deviendra triste et elle vivra en cherchant sans cesse des gratifications ou en défendant ses propres intérêts, elle cessera d'être peuple. » Alors il dit beaucoup de choses, je vous redis un peu. Donc il dit « je suis une mission, et ça fait tellement partie de moi que si vouloir me séparer, ça serait me détruire. Cette mission, elle me correspond. » Voyez comment il parle de cette mission. Il dit c'est éclairer, bénir, vivifier, soulager, guérir, libérer. Et il dit c'est être pour les autres. C'est être pour les autres. Et il dit aussi, c'est là qu'on voit, il dit, vous avez vu, hein, le politique dans l'âme, l'infirmière dans l'âme, le professeur dans l'âme. Il dit, en fait, il parle de profession, mais quelque chose qui touche l'âme. Et donc, il parle de notre vocation profonde. OK ? Donc, je vais utiliser maintenant, pour parler de ça, l'expression « mission de vie ». Voilà. Et je voudrais vous donner quelques repères. Premier repère. Je ne suis pas sur terre par hasard, mais pour accomplir une mission unique. Ce que dit le pape. Je ne suis pas sur terre par hasard, mais pour accomplir une mission unique. Si vous regardez... La théorie de l'évolution, l'évolution dit que les choses se sont créées progressivement, petit à petit, et que peut-être le facteur hasard, il est très important. Et que finalement, les choses très basiques se sont assemblées, que ça a donné des choses plus complexes, qui ont donné des choses encore plus complexes, qui ont donné la vie, que la vie a évolué jusqu'à nous. Du coup, il y en a qui disent, on vient du hasard. En fait, ça, c'est une interprétation. Parce que nous, on dit, il y a quelqu'un d'autre qui veille sur tout ça et qui dirige le monde de façon discrète, ce qui fait qu'on peut ne pas le voir, ne pas le reconnaître. Mais lui, il nous a voulu de toute éternité. Et ça, ça change tout. Parce que du coup, c'est pas par hasard qu'il y a des hommes et des femmes sur la terre, mais même chacun d'entre nous. Chacun d'entre nous, Dieu nous a voulu. Et il se réjouit de nous voir. Il attendait le moment où on viendrait à l'existence. Et il nous donne une mission unique. Ça, c'est juste dingue. Je suis voulu par Dieu depuis toute éternité. Ça, c'est juste fou. Ça, c'est la foi qu'il apporte. Et alors, Dieu attend de moi que j'apporte une contribution unique à la vie sur cette planète. Et original. En fait, il nous a créé unique, vous savez ça? C'est-à-dire que notre empreinte, comment ça s'appelle, digitale, est unique, mais le ton de notre voix est unique, la forme de notre iris, de notre œil est unique, notre ADN est unique, tout ça fait qu'on est des êtres absolument uniques. Et vous savez ce qu'on fait, nous? On voudrait être comme quelqu'un d'autre. Mais ça désespère Dieu, ça! Non, on voudrait être comme un tel qui nous semble plus ceci, plus cela, moins ceci, moins cela, voyez. désespère Jésus, ça. Enfin, Dieu le Créateur, le Père, ce qui nous a créés de manière unique. Et si nous, on prend la place de quelqu'un d'autre, qui jouera notre rôle? Personne. Il y aura comme un trou. Vous voyez? Donc, quand on arrivera au ciel, Dieu ne nous dira pas pourquoi tu n'as pas été un peu plus comme Brad Pitt ou un peu plus comme Angelina Jolie, enfin, j'en sais rien. Non, il nous dira pourquoi tu n'as pas été plus toi-même. Il n'y avait personne qui pouvait te remplacer. Pourquoi tu n'as pas été plus toi-même? Vous voyez? Et correspondant à mon unicité, il y a une mission de vie unique que Dieu, qui fait battre mon cœur et que Dieu me propose. Donc, premier repère, je ne suis pas ici par hasard, je suis parce que je suis ici parce que Dieu l'a voulu et il me donne une mission unique. Deuxième repère, Dieu me fait confiance et me rend capable. Ça, c'est aussi incroyable. En fait, je suis la bonne personne. C'est pas dingue, ça? Dieu n'a pas de plan B. Vous voyez? Où il dit, bon, bah, j'ai créé un tel, puis ça foire, pas grave, je prendrai quelqu'un d'autre. Si ce n'est pas ce qu'il faut, vous voyez? Non, il n'a pas de plan B. Il y a toi, moi, nous, et en fait, c'est tout. Et chacun d'entre nous, il nous appelle pour qu'on change ce monde. Et si on ne le fait pas, ben personne ne remplacera. Alors, deuxième chose, Dieu n'appelle pas les gens capables. Ce n'est pas son principe. Et vous voyez ce qu'il dit à Marguerite Marie, c'est quand même assez sévère. Hein. Où il lui dit, tu es la plus... je ne sais plus quoi, là. En fait, il dit, c'est par ma force que tu vas faire les choses. Dieu n'appelle pas les gens capables, il rend capables les gens qu'il appelle. En fait, il nous a donné plein de talents pour que je les mette en œuvre et que je porte du fruit. Hein? Vous connaissez la parabole des talents, il y a l'homme qui a un talent, trois talents, cinq talents. En fait, un talent, c'était une mesure de financière. Hein? On dit qu'un talent, c'était 29 kilos d'argent pur. Donc, c'était une somme fabuleuse. Parce que parfois, on dit, ouais, mais il y en a un qui a qu'un talent, du coup, il n'y a presque rien. Enfin, voilà, moi, je suis comme celui-là. En fait, un talent, c'est énorme. Énorme. 29 kilos d'argent, c'est énorme pour l'époque. Mais ça veut dire que tous, même celui qui n'en a qu'un, il y en a plein. Et je pense même, c'est ma conviction, hein. Enfin, moi, je vois. Pour moi, on n'exploite qu'une petite partie de nos talents et on n'exploitera qu'une partie de nos talents. Parce qu'on n'aura pas le temps sur la terre de tout faire. C'est-à-dire, j'aurais peut-être pu apprendre à jouer au piano. Et être un excellent pianiste, puisque peut-être que j'ai ça sous-jacent. Donc, si vous voulez, vos talents dépassent ce que vous pouvez imaginer, et il ne suffira pas de toute votre vie pour les explorer. Donc là, vous n'êtes qu'au début, et je pense qu'il ne faut pas dire, bah ouais, bah moi, j'en ai pas beaucoup, je ne sais pas faire grand-chose. Parce qu'en fait, il y a plein de choses, il y a plein de potentialités que vous ne connaissez pas et qui vont se réaliser. Quand j'étais au collège, ça remonte, j'avais une terreur, c'était les exposés. Et quand dans la classe, il y avait un gars qui arrivait à esquiver l'exposé, c'était moi. Franchement, je n'imaginais pas, voyez, que plus tard je ferais une profession, si on peut dire, entre guillemets, où je parle tout le temps. Vous voyez ? C'est quelque chose qui est étonnant. Donc parfois, il y a des portes qu'on ferme, hein, et Dieu vient les ouvrir. Vous voyez ? Donc après, ça peut prendre un certain temps, mais souvent on met des barrières, hein, voyez, et Dieu vient enlever les barrières. Voilà. Alors non seulement il nous a donné plein de talents, mais en plus, il nous donne sa grâce tous les jours pour que j'y arrive. Il me donne tout ce qu'il faut, et même plus que ce qu'il faut pour que j'y arrive. Il me donne sa miséricorde. Le Père Étienne a parlé de la miséricorde. Hein. Ça, c'est juste un truc fou aussi. C'est-à-dire que, je pense qu'on en a tous besoin. On en a tous besoin très souvent. Peut-être qu'il y en a parmi vous qui en ont spécialement besoin. Si vous avez besoin de la miséricorde de Dieu, ne ratez pas le rendez-vous. Hein. Le plus difficile. Donc la miséricorde, c'est l'amour de Dieu qui pardonne, qui guérit, qui console. Dans la miséricorde, il y a le pardon. Il n'y a pas que ça. Peut-être que vous avez besoin du pardon. Si vous avez besoin du pardon, le plus difficile, c'est d'aller s'asseoir à côté du prêtre. Donc il faut passer en mode, je me lève, je vais m'asseoir. Bah, des fois, il y a la queue, mais bon. Et quand vous êtes assis, c'est le plus difficile. Vous dites, voilà, je suis venu me confesser, je ne sais pas comment faire, je ne sais pas quoi faire, je ne sais pas quoi dire. Voilà. Et hop, ça commence. Ça commence et ça ira jusqu'à son terme et vous recevez le pardon de Dieu. Ok ? C'est un immense soulagement, on en a besoin souvent, parce que souvent on dérape. C'est le cas de tout le monde. Hein. Et donc, à chaque fois, Dieu donne sa miséricorde et ça nous permet de remettre les compteurs à zéro. Ça nous donne une force nouvelle. Des fois, on n'a pas de force, non ? Il y a une parole du psaume qui dit « Le péché m'a fait perdre ma force ». Des fois, quand vous n'avez plus envie de rien faire, plus d'énergie, soit il faut dormir, soit peut-être il faut aller se confesser. Écoutez mon conseil, voilà. Il me donne la miséricorde, il me donne la force. Il me donne la force, par la miséricorde, mais aussi par les vertus, par l'Esprit Saint, voilà. Il me donne la lumière aussi, parce que ce n'est pas facile de voir. Et donc, par l'émotion de l'Esprit Saint, par la parole de Dieu, il me guide sur ce que je dois faire. Voilà. Donc, j'ai tout l'équipement avec Jésus pour réaliser cette mission. Et il me dit les choses jour après jour. Il ne me montre pas tout le chemin d'un coup, heureusement, parce que peut-être j'aurais peur. Ou après, il n'y aurait plus de nouveautés, ce serait dommage. Donc ça se dévoile au fur et à mesure. Donc deuxième repère, Dieu me fait confiance, me rend capable, il me donne tout ce dont j'ai besoin. Troisième repère, cette mission sur la terre, pour moi, c'est quoi ? Alors quand on a la foi, on a un avantage compétitif énorme, énorme, sur ceux qui n'ont pas la foi. C'est qu'on connaît déjà la mission générique des hommes et des femmes sur la terre. Et ça, c'est quand même un avantage énorme. Parce que si vous n'avez pas la foi, vous arrivez sur la terre et vous dites, est-ce que la vie a un sens ? Eh bien, la réponse est pas sûre. Alors que nous, on dit, si, oui, oui, oui. Alors, quel est le sens ? Eh bien, grâce à la foi, on le connaît. C'est quoi ? C'est en gros, apprendre à aimer, transformer le monde pour qu'il soit meilleur, et le faire à plusieurs. C'est une manière de dire les choses. Le faire en église, en société. Donc, vous voyez, apprendre à aimer, pour moi, transformer le monde et le faire ensemble. Le pape François, il dit, vous avez entendu, je vous le répète, éclairer, bénir, vivifier, soulager, guérir, libérer. C'est la même chose. Si vous voulez le trouver dans la Bible, vous prenez le grand commandement. La mission de vie, elle correspond au grand commandement. Tu aimeras le Seigneur ton Dieu de tout ton cœur, de toute ton âme, de tout ton esprit, de toute ta force. Et ton prochain comme toi-même. Aimer Dieu, c'est vivre l'amitié avec Jésus-Christ, ça éclaire tout. S'aimer soi-même, c'est déployer nos potentialités. Et aimer le prochain, c'est transformer le monde. Donc on est sur la terre pour les autres. La plupart des gens pensent que pour être heureux, il faut penser à soi. C'est une erreur désolante. On trouve le vrai bonheur en se donnant aux autres. Ça ne veut pas dire qu'il n'y a pas la part de s'aimer soi-même, mais en se donnant aux autres, on déploie nos potentialités. Et du coup, on devient vraiment nous-mêmes. Mais la meilleure manière d'être malheureux, c'est de penser qu'à soi et à vouloir faire son propre bonheur. Ça ne marche pas. Parce que Dieu nous a conçus tournés pour les autres. Voyez ? Et du coup, aimer Dieu, aimer les autres et s'aimer soi-même. Le truc, c'est que, tout ça, ça se déploie de manière propre pour chacun. Comme on est unique, cette mission qui est un peu générique va se réaliser de façon originale, spécifique, pour chacun d'entre nous. Voilà. Ça va dépendre du coup de mon état de vie, mariage, vie consacrée, sacerdoce. Ça va dépendre de ma vocation professionnelle. Vous voyez, ça va être différent pour chacun. Ça va être différent selon mon âge. Parce que comme je l'ai dit, c'est pas pareil au début. On est plutôt dans l'apprentissage, dans le choix. C'est pas pareil après, au milieu de l'âge, on est plutôt dans la réalisation, la transmission et après l'offrande. Voyez, ça dépend aussi, voyez, dans ma, par exemple, ma vie de famille, si je suis appelé au mariage, elle va se déployer, elle va être très différente. Puisque à un moment, je construis mon couple, à un autre moment, j'accueille les enfants, je travaille à l'éducation des enfants, et à un autre moment, je deviens grand-parent. Voyez, c'est pas pareil. Du coup, cette mission qui est toujours la même, hein, mais les autres, se réalisent de façon différente et spécifique en fonction du temps, en fonction de chacun. Cette mission n'est pas un truc qui sera écrit quelque part et que je dois le découvrir, et si je ne le trouve pas, tout est raté, quoi. C'est un chemin qui se déroule. Donc, je suis déjà dedans. Vous êtes déjà dedans. Depuis votre naissance. C'est déjà en cours. C'est déjà orienté, peut-être un peu. Voyez ? Et vous n'allez pas dérailler, vous trouvez en rade, marqué, impasse. Non, il y a toujours un chemin avec Jésus. En même temps, ça ne veut pas dire qu'on doit faire n'importe quoi et que du coup, tous les chemins sont équivalents. Dans Alice, au Pays des Merveilles, il y a un endroit où elle se trouve un carrefour. Elle croise le chat. Elle lui dit, quelle route faut-il prendre ? Il lui répond, tout dépend du lieu où vous voulez aller. Et elle répond, je m'en soucie guère. Je m'en fous. Et il lui répond, dans ce cas, tous les chemins sont bons. Donc si vous voulez aller n'importe où, tous les chemins sont bons, c'est sûr. Mais si vous avez une direction, tous les chemins ne sont pas équivalents. Donc très clairement, il y a des choix. Vous voyez ? Et donc il y a aussi des moments où il va y avoir des embranchements, des engagements, et certains engagements peuvent parfois être définitifs. En tout cas, c'est une parole qu'on donne pour la vie. La période où vous êtes, ils sont plutôt devant. C'est une période qui vous prépare à des engagements où on donne une parole pour la vie. Voyez ? Mais il faut bien comprendre que ma mission de vie se déploie avant ces engagements. En fait, ça les enracine, ça les prépare dans les engagements et après les engagements. Voyez ? Ma vie ne commence pas à mon mariage. Ma vie ne se termine pas au moment où je suis ordonné prêtre. Voyez ? Parce que parfois dans le séminaire, on est tellement focalisé sur le but que... Ah non, en fait, non. Hein ? En fait, ma vocation au mariage s'enracine dans tout ce que je suis, dans tout ce que je vis avant, ça me prépare, elle va se nouer dans un choix, et elle va se déployer après dans les années qui viennent. Voilà. Donc, je construis aujourd'hui mes engagements de demain. Et ce que je fais aujourd'hui me rend capable de m'engager demain, ou pas. Il y a des personnes qui arrivent à nommer leur mission de vie en une phrase. C'est dingue d'arriver à faire ça. Thérèse de Lisieux fait partie de ces personnes. À un moment, elle écrit sa vie et elle dit « J'ai cherché ma vocation ». En fait, elle est déjà carmélite, hein, mais elle est au Carmel, elle écrit sa vie. Elle cherche encore sa mission de vie quand elle est au Carmel. Et elle lit les épîtres de saint Paul, elle dit « Je compris que l'Église était un corps, et du coup qu'elle avait des membres, et qu'elle avait même un cœur, et d'un coup j'ai tout compris. » Et elle dit « Dans le cœur de l'Église, ma mère, je serai l'amour. » Et avec une phrase comme ça, elle arrive à résumer sa mission de vie. Ça, c'est dingue. Bon, tant mieux pour Thérèse de Lisieux. Tant mieux pour elle. En fait, c'est une sainte pédagogique qui nous est donnée comme un docteur. C'est pas grave si nous n'arrivons pas à le faire. Hein. En plus, je voudrais vous dire qu'au moment où elle l'écrit, je pense qu'elle a peut-être 22 ans. Et Thérèse de Lisieux, elle meurt à 24 ans. Et qu'en fait, elle est peut-être à 2 ans de sa mort. Et que ce qu'elle dit là, c'est ce qu'elle a vécu dans les 22 ans qui précèdent. Et c'est ce qu'elle va vivre dans les dernières années. En fait, elle fait que nommer le chemin qu'elle a parcouru. Donc, c'est fort d'arriver à faire ça, mais en même temps, parce que parfois on rêve d'avoir cette phrase qui est un panneau indicateur. Peut-être cette phrase, on arrivera à la dire le jour de notre mort, ou peut-être dans le ciel, le Seigneur nous la donnera, voyez ? C'est pas grave si on l'a pas. L'important, c'est de prendre le chemin. Voilà. Je voulais vous montrer aussi Mère Teresa, par exemple. Elle s'engage, elle est albanaise, elle s'engage comme sœur en Inde, congrégation enseignante. C'est sa vocation. Et à 40 ans, sur le quai du train, en allant de Calcutta à Darjeeling, elle voit un pauvre. Dans ce pauvre, elle voit Jésus et elle entend Jésus lui dire « Tu dois quitter ta congrégation pour partir vivre avec les pauvres. » Elle dit « Le message était clair, je voyais le terme du chemin, mais je ne connaissais pas le chemin. » Et donc, sa vie va carrément changer. Alors qu'elle est déjà religieuse. Vous voyez, notre mission de vie aussi change. Peut-être cette mission de vie, elle était déjà dans son cœur. Et Jésus l'avait préparée. Vous voyez ? Mais elle n'était pas encore visible ni compréhensible pour elle. Elle n'était pas encore explicite. Et à ce moment-là, il lui montre. Et du coup, elle va avoir, à 40 ans, un moment de jeunesse. C'est-à-dire, elle a un élan et elle ne sait pas comment faire. Et tout est ouvert devant elle. Exactement ce que vous avez, vous. Mais voilà. Du coup, elle va demander à son évêque, demander à sa congrégation. Ça va être très compliqué, hein, très compliqué. Elle en a marre parce que ça n'avance pas, voilà. Je pense, troisième chose, pour prendre un exemple plus. Parce que là, j'ai pris des religieux. Pour prendre un exemple d'une famille. Christian et, je crois, Marie-France Despalières, c'est un couple français qui a fondé une association qui s'appelle Pour un sourire d'enfant. Peut-être vous avez vu le livre, le film qui s'appelle Les Pépites. Très, très beau film. Qui raconte comment, en fait, au cours de leur vie, au moment de leur retraite, ils ont été au Cambodge. Il reste quoi? 5 minutes? C'est chaud. Et ben, ça a changé leur vie et ils ont décidé de fonder une école pour les pauvres. Lui, il a une expérience incroyable sur une décharge. Sur une décharge, il voit des enfants qui grattent pour arriver à vivre. Et ils se disent, pas possible. Ça touche son cœur. Et il se dit, qu'est-ce qu'il faut faire? Et les enfants lui disent, on voudrait un repas par jour et une école. Qu'est-ce qu'il fait? Un repas par jour et une école. Et ils vont faire cette œuvre incroyable. Le gars, il a 60 ans quand il fait ça. Voilà. Troisièmement, troisième grande partie, c'est la fin en 5 minutes. Comment trouver ma mission de vie? Alors, elle est à la rencontre de trois choses. Je vais juste vous donner quelques conseils. Elle est à la rencontre de trois choses. Mes aspirations les plus profondes. Mes aspirations, qu'est-ce qu'il y a dans mon cœur? Le cri du monde. Deuxième chose, le cri du monde. Le cri du monde, c'est que le monde va pas si bien que ça et qu'il y a plein d'endroits où il y a de la souffrance, des problèmes à régler et il y a des causes qui touchent mon cœur. Le Christian Despalières, c'est à un moment, c'est sur cette décharge, il se dit pour ces enfants-là, faut faire quelque chose. Mais c'est pas forcément loin, c'est pas forcément loin. Hein. Voilà. Si vous voulez, c'est la question du climat sur la Terre, c'est la question de la précarité, c'est la question de l'injustice, c'est la question voilà de la vie, c'est la question, voyez, toutes ces questions-là. Et troisième chose, l'appel du Seigneur. Ce qui est incroyable, c'est que ce que Dieu a mis dans mon cœur correspond à ce qu'il me demande de faire pour changer le monde aujourd'hui. Voyez? Est-ce qu'il a bien fait les choses? C'est-à-dire, il ne me demande pas de faire une vocation si j'ai pas envie. Voyez? Alors, je voulais vous. Tous les ateliers, en fait, déploient un peu cette question cet après-midi. Donc, c'est bien. Je voulais juste vous donner trois conseils en 5 minutes. Je crois j'en ai quatre en plus. Bon. Une minute par conseil. Premier conseil, pour avancer sur le chemin de ma mission de vie, parce que ce n'est pas un truc à découvrir, mais c'est plutôt un chemin sur lequel j'avance. Premier conseil, keep calm and follow Jesus. Je vous le donne en anglais. Donc, restez tranquille et suivez Jésus. Mais confiance, il n'y a pas de panique à avoir. C'est Jésus qui nous a créés. Jésus, il sait comment on est fait. C'est lui qui nous a créés. Donc, plus on le suit, plus on lui parle, plus on s'approche de lui, plus on entend sa voix, plus il nous montre le chemin. C'est la meilleure façon de découvrir ma mission de vie. C'est d'en parler au Créateur. Vous n'êtes pas d'accord? Si vous avez une machine, vous ne savez pas comment elle marche, à quoi elle sert, vous allez voir le concepteur, vous dites, voilà, sert à ça. Keep calm and follow Jesus. Deuxièmement, c'est en marchant que le chemin s'éclaire. Parfois, on espère avoir la solution avant de marcher, exactement comme moi dans le désert. J'espérais avoir la réponse avant de me mettre en chemin. Ça ne fonctionne pas. On ne peut pas apprendre à nager en lisant des livres. Il faut nager, non? Eh bien, on ne peut pas trouver sa mission de vie sans prendre le chemin. C'est en faisant sur le chemin qu'on la trouve. Elle va se dévoiler. C'est un peu comme ça, vous voyez. On cherche et tout. Mais ce n'est pas grave. Ça a déjà commencé, c'est déjà en cours. Dieu a inventé un truc incroyable pour résoudre pour porter ce problème, qui s'appelle la providence. La providence, c'est que tout concourt à votre bien. Tout concourt au bien de ceux qui aiment Dieu. Romains 8, 28. Ça veut dire que Dieu s'arrange pour vous faire rencontrer les bonnes personnes au bon moment, les bonnes situations au bon moment. Même les choses douloureuses, il les transforme pour en tirer le bien. Donc, c'est, voilà. Du coup, là encore, confiance. Troisième chose. Écoutez mes désirs profonds. C'est pas si simple d'entendre mes désirs profonds. C'est pas simple. Ce travail d'écoute de mon cœur, hein, profond n'est pas facile et on a une difficulté vraiment à entendre vraiment, vraiment ce qu'on désire le plus. Parce que il y a des peurs, des parasites, il y a des parasites, il y a des peurs, Et il y a aussi tous les désirs superficiels que le monde me propose. Moi, je vois que ce qui a rendu la chose compliquée, c'est les peurs. J'avais mon idée et je pensais vraiment, j'avais peur de l'appel au sacerdoce. Et du coup, ça m'a paralysé, alors qu'aujourd'hui, pour rien au monde, je ne changerais. Je me dis quelle chance j'ai eue d'entendre l'appel de Dieu. Dieu m'appelait, mais j'aurais très bien pu ne pas l'entendre. Voilà. Et la superficialité, c'est qu'on vit à l'extérieur de nous-mêmes, dans des choses faciles et superficielles. Du coup, on croit que ces choses-là vont nous combler. C'est un mensonge. Alors, comment faire pour entendre les choses profondes, les désirs profonds? En fait, il faut écouter son cœur, il faut écouter ce qui me touche dans la vie. Et il y a plein de moyens. Ça peut être les films, par exemple, qui me parlent. Ça peut être les personnes qui m'inspirent, vous voyez? Elles peuvent être vivantes ou mortes, ça peut être les saints, par exemple. C'est pas parce que, moi je suis très inspiré par Thérèse de Lisieux, mais c'est pas pour ça que je vais devenir carmélite. Hein, voyez, mais il y a quelque chose dans Thérèse de Lisieux qui m'inspire vraiment. Du coup, je prends ça, sa façon de réfléchir, sa façon d'être focalisé, par exemple. Et il y a les expériences humaines fortes et profondes qu'on vit, qui sont très éclairantes. Voilà, c'est pour ça qu'on vous propose parfois de partir aider au loin, Fidesco, auprès, Le Rocher. En fait, c'est pour aider, mais c'est aussi pour nous, parce que ça aide à nous faire quitter la superficialité et à révéler les aspirations les plus profondes de notre vie. J'avais tout un petit paragraphe que je vais gicler. C'est dommage. Je vais quand même le résumer en une phrase. Parfois, on se dit, je profite de la vie, je m'éclate et ensuite je me rangerai. Erreur funeste, parce que tout ce que vous faites s'imprime en vous. Et si vous prenez des chemins qui vous détruisent, après, il faudra reconstruire. Et c'est toujours plus difficile de reconstruire que de pas détruire. Donc, si j'ai un conseil à vous donner, c'est de pas faire ce truc-là. Vous voyez ? Le secret du bonheur réside beaucoup dans la capacité qu'on a à sacrifier le plaisir à court terme pour le bonheur à long terme. Et souvent, on fait le contraire. On choisit le plaisir à court terme pour... Et on sacrifie le bonheur à long terme. Par exemple, j'ai le choix entre travailler pendant une heure ou regarder une vidéo YouTube. Vous voyez l'idée ? Il y a un truc qui va me construire et il y a un truc qui me fait plaisir. Voilà. Quatrièmement, ma mission de vie se déploie dans les choses simples. Tout le monde n'est pas fondateur d'un ordre religieux, d'une association qui va changer le monde. Hein ? Du coup, en fait, on peut très bien se joindre à une cause qui existe déjà, à des gens qui ont des projets, et les aider. Si tout le monde est fondateur, il y a un problème, voyez ? Sinon, il n'y a personne. Ça dépend en fait des talents qu'on m'a donnés. Il y a certains, Dieu a donné 1, 3 ou 5. Il y a des gens qui ont 5. Ça veut dire Dieu compte sur eux pour transformer le monde, pour entraîner d'autres, créer des choses nouvelles, et résoudre des grands problèmes, ou des petits problèmes, de manière innovante, et entraîner d'autres. Ces gens-là ont une les talents que Dieu vous a donnés vous donnent une responsabilité particulière, parce que ça va du coup avoir un impact sur le monde, et ça va permettre à plein de gens d'aider. Donc si c'est votre cas, tant mieux. Si c'est pas votre cas, tant mieux aussi. En fait, c'est pas mieux ou moins bien. Le but est d'être à notre place. Quand on veut prendre la place d'un autre, c'est là que se posent les problèmes. On vous propose maintenant un temps de prière sur cette question. Je vous propose de prier ensemble. L'objectif, c'était 10 minutes. En retraversant ce que je vous ai dit, mais en le vivant en mode prière, en disant merci au Seigneur pour ce qu'on est aujourd'hui. Merci au Seigneur pour ce qu'il y a devant nous et qu'on ne connaît pas encore. Et puis, si vous le voulez, avec moi, Seigneur, je te fais confiance. Je te fais confiance, parce que tu sais ce qu'il y a dans mon cœur, tu sais ce qui va me rendre vraiment heureux. Du coup, aujourd'hui, je te dis oui. Voilà. Donc, gratitude pour ce qu'on a reçu, gratitude pour les désirs que Dieu met dans notre cœur et ce qu'il y a devant moi, et puis, j'ai confiance en toi. Du coup, si vous voulez, je vous guide dans cette prière. Pendant 5-10 minutes, avec un peu de piano, Je prie un peu, on laisse un peu de silence, et puis on avance comme ça et on fait ces trois temps. Seigneur Jésus, merci. Seigneur, nous voulons accueillir les deux cadeaux de la jeunesse que tu nous offres. Le cadeau du feu d'abord, du feu dans notre cœur. Merci Seigneur pour ce cadeau. Seigneur, on te présente notre cœur tel qu'il est maintenant. Peut-être il est encore dans la glace, ou froid, emprisonné. Peut-être il est tiède. Peut-être il est déjà brûlant. Nous voilà devant toi, Seigneur. Voilà, nous sommes tels que nous sommes. Seigneur, viens réchauffer notre cœur. Ton cœur est comme une fournaise ardente. Tu as pris le cœur de Marguerite Marie pour l'enflammer, pour qu'il devienne brûlant lui aussi. Alors Seigneur, viens réchauffer notre cœur maintenant. Viens le purifier par ton feu. Viens brûler tout ce qui est mauvais, tous les attachements désordonnés. Et viens nous donner ce feu pour que nous puissions le transmettre aux autres. Merci, quel cadeau, Seigneur, merci. Fait le cadeau de la vie. Quel immense don. Nous ne nous sommes pas donné la vie à nous-mêmes. Nous l'avons reçue. Nous l'avons reçue de nos parents. Nous l'avons reçue de toi. Tu nous as donné plein de talents, Seigneur, qui sont cachés dans nos cœurs. Merci, Seigneur, pour tous ces talents. Tu nous as donné tellement de talents que la vie ne suffira pas pour tous les découvrir. Merci pour cette surabondance. Voilà, donne-nous de ne pas douter, Seigneur, de ce que tu nous as donné, de ne pas mépriser ce que tu nous as donné, de ne pas sous-estimer ce que tu nous as donné. Merci, Seigneur, aussi pour les passions que tu as mises dans notre cœur, pour ces désirs, tout ce qui vibre, pour ces causes qui nous touchent. Merci d'avoir nous avoir fait un cœur à l'image du tien, un cœur sensible. Merci aussi Seigneur pour toutes les potentialités qu'on va pouvoir déployer. Devant nous, pour le chemin déjà parcouru. Seigneur, on peut voir tes traces peut-être derrière nous, ta providence qui a veillé sur nous. Peut-être tu t'es révélé à nous dans le passé, peut-être c'est pas encore fait, tu vas le faire maintenant, au cours de ce forum. Merci pour le chemin parcouru, pour les anges qui ont veillé sur nous, pour les personnes qui ont veillé sur nous. Nous pouvons y penser maintenant. Merci pour ta providence qui nous permet de rencontrer les bonnes personnes. Seigneur, on voulait maintenant te prier pour notre avenir, pour toutes ces années qu'il y a devant nous et dont on ne sait pas encore ce qu'elles seront. Merci pour ce temps. Merci pour toutes ces années. Donne-nous, Seigneur, de ne pas les gaspiller. De ne pas les gaspiller dans des choses futiles. de ne pas prendre des mauvais chemins en croyant que les plaisirs faciles peuvent combler notre cœur. Seigneur, donne-nous la grâce de, à la fin de notre vie, pouvoir dire comme saint Paul, la grâce en moi n'a pas été vaine. J'ai pas perdu mon temps. Je l'ai consacré à des choses utiles. Je me suis battu pour toi, pour les autres, pour changer le monde. Seigneur, il y a plein de choix devant nous. On te présente peut-être ce qui peut paraître angoissant devant tous ces choix, devant cette espèce de parcours subgéant là, qu'est la vie. Seigneur, tu sais ce qui est fait pour nous. C'est toi qui nous as créés. C'est toi qui as caché au fond de nous des grands désirs. Le désir d'aimer, le désir de changer les choses, de contribuer, d'aider les autres. Merci Seigneur pour notre vocation qui est faite pour nous, pour le mariage, si tu nous appelles au mariage, pour le sacerdoce, si tu nous appelles au sacerdoce, pour la vie consacrée, si tu nous appelles à la vie consacrée. Pour notre plus grand bonheur. Seigneur, viens enlever les peurs. Que nous ne posions pas des choix sur des craintes. Mais donne-nous d'avoir un cœur disponible à ton appel. Seigneur, tu n'as pas besoin de nous, mais tu veux avoir besoin de nous. Nous sommes honorés de pouvoir contribuer. Quelle chance nous avons! Seigneur, nous voulons répondre à ton appel et changer le monde, être des instruments pour changer le monde d'aujourd'hui, pour le rendre meilleur, pour résoudre les problèmes. Seigneur, devant toutes ces questions, toutes ces interrogations, toutes ces incertitudes, nous voulons te redire, j'ai confiance en toi. J'ai confiance en toi. J'ai confiance en toi. Seigneur, tu nous as dit, je suis avec vous tous les jours, jusqu'à la fin des temps. Il n'y a pas un jour où tu sois loin de nous. Nous voulons te choisir comme notre guide. Il n'y a pas de meilleur guide que toi. Tu es bon, tu es entièrement bon, tu veux notre bonheur. Seigneur, nous te disons oui. Tu nous as fait pour toi, Seigneur. Seigneur, sois notre guide. Viens dans notre cœur maintenant. Viens renouveler toutes choses. Fais de nous des saints, Seigneur. Les saints dont le monde a besoin. Les saints pour changer notre pays. Pour changer le monde. Pour rebâtir l'Église. Pour vivre une vie pleine, offerte. Donner entièrement pour vivre une vie aussi où nous combattons pour les bonnes causes. Merci Seigneur. Merci Seigneur de nous avoir appelés. Comment pourrions-nous te remercier assez Seigneur?
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1: La question de ce matin est un peu... elle touche les questions fondamentales de notre existence, en particulier cette question du sens de la vie. Pourquoi suis-je en vie? Pourquoi est-ce que j'existe? La question du sens aussi. Est-ce que la vie a un sens? Ou est-ce qu'on est là juste par hasard? Et puis enfin, la question de ce que je vais faire moi dans ma vie et sur la terre, de mon but. À quoi je vais consacrer le temps qui m'est donné? Alors c'est des grandes et belles questions. Par où les prendre? Parfois on a vraiment c'est compliqué de les prendre. Et alors le point de départ que je voulais prendre ce matin, c'est le moment de votre vie qu'on appelle la jeunesse, qui pour moi est un peu dans le passé quand même, hein, voilà, mais pour vous est très actuel. Et il me semblait que cette période si belle était à la fois facile et difficile, parce qu'il y a deux dimensions qui sont comme en tension. Voilà, c'est mon premier point, c'est comment vivre cette tension entre ces deux dimensions. La première dimension, c'est cet élan qu'il y a dans notre cœur au moment de la jeunesse. Cet enthousiasme, cette fièvre même, parfois on dit la fièvre de la jeunesse, c'est une période où on se passionne, où on croit en quelque chose, où on milite parfois, où on veut prendre des risques, vous voyez. Et en même temps, il y a une grande indétermination sur ce que va être ma vie. C'est-à-dire qu'il y a une énorme question que je porte tous les jours, qui est qu'est-ce que je veux? Qu'est-ce qui est bon pour moi? Qu'est-ce que j'ai envie de faire? Qui j'ai envie d'être, à quoi je vais consacrer ma vie, voilà. Et pour l'instant, j'ai pas tellement de réponses. Et alors, si on met ensemble, voyez, un élan très fort et l'indétermination pour savoir où je vais, ça donne quoi? Ça donne, en gros, une situation inconfortable. C'est-à-dire, c'est pas très confortable d'avoir les deux en même temps dans notre cœur. Et du coup, on a une envie, c'est de résoudre ce problème au plus vite, voyez, pour supprimer la tension. Alors je voudrais vous proposer un changement dans la manière de voir les choses. Et ce changement, ça serait le suivant, accepter l'inconfort. De fait, c'est inconfortable. Mais voir cette situation comme un cadeau, et même comme deux cadeaux. C'est-à-dire, c'est comme si Dieu vous faisait à chaque personne, hein, dans la période de la vie qu'on appelle la jeunesse, deux cadeaux. Le cadeau de l'enthousiasme, et le cadeau de l'indétermination. Et les deux, en fait, sont des cadeaux. Cette situation ne dure pas éternellement. En fait, même elle passe assez vite. Et peut-être viendra-t-il un jour où vous y penserez avec nostalgie, voyez ? Alors, comment faire pour accueillir ces deux cadeaux ? Premier cadeau, accueillir le feu, l'enthousiasme qu'il y a dans mon cœur. On en a parlé vachement ce matin, avec cette image du cœur brûlant de Jésus et de notre cœur glacé, de Jésus qui vient réchauffer, avec ce qu'a dit le Père Étienne. Je pensais à la parole de Jésus qui dit « Je suis venu allumer un feu sur la terre et comme je voudrais qu'il fût déjà allumé. » Luc 12, 49. Je pensais à ce que dit aussi un écrivain qui s'appelle Bernanos qui dit « C'est la fièvre de la jeunesse qui maintient le monde à sa température normale. Quand la jeunesse se refroidit, le monde entier claque des dents. » Vous voyez l'idée? C'est la fièvre de la jeunesse qui maintient le monde à sa température normale. Donc en fait, c'est vraiment un cadeau que d'avoir le cœur enflammé, que d'avoir cet élan. Et si jamais vous ne l'avez pas, ou plus ou peu, c'est toute la terre, c'est tout le monde qui en pâtit finalement. Parfois, j'ai l'impression qu'on assiste à un double phénomène. Le premier, c'est le réchauffement climatique, vous voyez, il y a plein de statistiques dessus. Et le deuxième, c'est le refroidissement cardiaque. C'est-à-dire qu'on a l'impression que le cœur des gens est de plus en plus froid et de plus en plus dur, vous voyez. Alors, à cause des problèmes notamment, de tous les soucis qu'on a, parfois même, ceux qui sont jeunes peuvent devenir frileux, craintif, vous voyez, l'élan se transforme en crainte et la prise de risque en pantoufle, comme si un peu on devenait des petits vieux avant l'heure, vous voyez, ça serait quand même dommage. Donc la fièvre de la jeunesse, quel beau cadeau. Quel beau cadeau que Dieu vous fait. Peut-être parmi vous, il y en a qui n'ont pas ça dans leur cœur aujourd'hui, c'est ce qu'a dit le père Étienne. Je pense que d'être à Paray-le-Monial, c'est précisément pour ça. Le premier but, c'est de venir près du cœur de Jésus qui est comme une fournaise ardente et de réchauffer notre cœur. Je voulais vous raconter l'histoire de Marguerite Marie qui se fait prendre son cœur et mettre dans le cœur de Jésus. C'est quand même spécial, non? Mais le père Étienne l'a déjà fait. Donc peut-être nous, il va pas arracher notre cœur et le plonger dans le sien comme une fournaise ardente, mais il veut réchauffer notre cœur. Et si vous sentez que vous en avez besoin, c'est peut-être la chose que vous devez demander pendant ce week-end, et si vous la recevez, ça suffit très largement à financer votre aller-retour. Vous voyez, vous n'êtes pas venu pour rien. Franchement. Et si jamais vous avez un cœur tiède, eh ben en fait, il faut demander à Jésus de le réchauffer encore plus. Et vous avez un cœur brûlant, il faut bénir le Seigneur, peut-être le demander de devenir encore plus brûlant, ou prier pour ceux qui ne l'ont pas. Voilà. Mais quel cadeau, voilà. Que d'avoir le cœur enflammé. Deuxième cadeau, plus difficile à recevoir, la question de je ne sais pas quoi faire de ma vie, l'indétermination. Pourquoi suis-je sur la terre? La question de mon existence, ma vie a-t-elle un sens? La question du sens, à quoi vais-je consacrer ma vie? La question du but. Voilà, c'est de très belles questions. Pour une part, c'est des questions qu'on portera toute notre vie. Mais la troisième, c'est une question qui va se résoudre d'une manière ou d'une autre. À quoi vais-je consacrer ma vie? Parce que quand je vais arriver au bout, il y aura la réponse derrière moi. Voyez. Donc de toute façon, elle va se résoudre. En fait, vous êtes au moment où devant vous, je ne sais pas si on peut dire tout est possible, tout est devant vous. En tout cas, il y a plein de choses qui sont possibles. Et ce temps est assez court. Voyez. Peut-être, je fais des schémas, hein. Entre 0 et 18 ans, ce n'est pas trop la question. Peut-être entre 0 et 16 ans, ce n'est pas trop la question. C'est-à-dire qu'on vit. Voyez. On ne se demande pas à quoi je vais consacrer ma vie. Entre 18 et 20, 25 ou 30, c'est vraiment la question. C'est peut-être la question essentielle. Qu'est-ce que je vais faire? Et ça se pose sur les différents domaines de ma vie, c'est-à-dire que ça se pose du point de vue professionnel, ça se pose du point de vue vocationnel, ça se pose du point de vue, si je suis appelé au mariage, du point de vue du choix de mon mari, de mon conjoint, de mon projet, voilà. Donc c'est le moment où tout est possible, c'est le moment des choix. Après, si on met 30 ans, mettons, 30 ans, 70 ans, c'est plutôt déployer ses choix, réaliser. Et 70 ans, 118 ans, j'ai enterré la doyenne de l'humanité, Saint-André. 118 ans, incroyable. D'avoir une vie si longue, voyez, ça dépasse ce qu'on peut imaginer. Eh bien, à la fin de notre vie, ce sera plutôt s'offrir. Offrir ma vie, s'offrir, peut-être transmettre. Voilà. Ce que je voulais vous dire, c'est que vous êtes dans la décennie de votre orientation de vie. Et en fait, ça ne va pas durer. C'est assez court, finalement. Du coup, au lieu d'être stressé, je vous propose de prendre les choses du bon côté et de vous dire, il ne faut pas que je rate. Enfin, quelle chance d'avoir cette période de vie. Pour moi, elle est derrière. Voyez ? Et moi, je suis plus dans le moment de déployer, de réaliser. Et pour vous, elle est maintenant. Du coup, plutôt que de se dire « j'espérerais tellement être après », il vaudrait mieux, c'est un plus beau chemin, que d'apprécier ce temps qui finalement passera vite. Voilà, quelle belle période. Et je voulais vous entraîner à passer du stress sur cette question à la gratitude pour cette question. De ce temps béni où tout est possible, où tout est devant vous et que vous ne revivrez pas. Voilà. Je me souviens, quand je repense à cette période, qu'elle a été à certains moments compliquée pour moi. À un moment, si vous voulez, j'avais dans mon cœur un grand projet qui était de devenir ingénieur. Voilà. Je faisais des études pour ça. Et en même temps, il y avait un projet sous-jacent que je refusais de voir et d'entendre, qui était que Dieu m'appelait à être prêtre. Alors, si vous me voyez aujourd'hui, vous avez déjà la réponse. Voyez. Mais à l'époque, c'était pas clair du tout, et c'était un temps très compliqué, et c'était un temps de, en fait, quand je le nommerai aujourd'hui, je dirais que c'était un temps de combat, de lutte à l'intérieur de moi-même. Voyez. Alors, pour résoudre cette question, je me suis dit, j'ai eu l'opportunité de partir en pèlerinage avec un groupe de l'Emmanuel dans le désert. Je sais pas pourquoi, c'était mon rêve. Et je me suis dit, ceci, je vais régler mon problème. Ça durait 8 jours. Je vais demander à Dieu, est-ce qu'il m'appelle à être prêtre ? Il va me répondre, et ensuite je réfléchirai si je dis oui ou si je dis non. Voilà. Et en fait, donc je suis parti avec cette question, et ça ne s'est pas passé exactement comme j'avais prévu. On était guidés dans le désert par des Touaregs, vous voyez. Et en fait, ils ne nous disaient pas exactement ce qui allait se passer. Et je me souviens d'un jour où on nous avait dit, aujourd'hui on va marcher sur un plateau, c'était très changeant, et c'était très beau. Dieu m'a beaucoup parlé par les paysages et tout, c'est un voyage qui reste extraordinaire dans ma vie. Hein. Voilà. Et un jour on nous dit, on va marcher sur un plateau caillouteux, et midi, on ira dans une oasis, enfin on prendra le déjeuner dans une oasis. Et en fait, on marche, et à perte de vue, rien. Du coup, à un moment, j'ai comme un doute, et je vais voir le grand chef Touareg, et je lui dis, l'oasis, elle est où, là? Et il me répond ceci, laisse-toi guider. Je veux dire, j'avais pas trop le choix, hein. Voilà. Et donc, j'ai dit, c'est quand même bizarre, cette histoire, enfin, je vois pas comment il peut y avoir une oasis, on voit hyper loin, et il y a rien. En fait, ce qui s'est passé, c'est que dans ce plateau plat, il y avait un canyon en profondeur comme ça, qui était très raide, et on ne le voyait pas tant qu'on n'y était pas. Et en fait, en s'approchant, j'ai vu ça, et dedans, il y avait une oasis. Et ça m'a fait réfléchir. J'ai dit, merde, il avait raison. Vous voyez ? Et donc, je me suis dit, ce truc est comme une parabole, vous voyez ? Dans le désert, je ne connais pas les chemins. Ben, dans la vie, est-ce que je connais les chemins ? J'ai l'impression parfois. Mais est-ce que je connais les chemins du vrai bonheur pour moi ? Le chemin qui me rendra heureux ? Je suis pas sûr. Et je me suis dit, c'est dingue, c'est comme s'il me faudrait un guide. Et me laisser guider. Et je me suis dit, Jésus pourrait être mon guide. Est-ce que je suis prêt à dire à Jésus, tu es mon guide ? Je te donne ma vie. Et donc, je suis parti dans ce pèlerinage avec une question. Est-ce que oui ou non Dieu m'appelle à être prêtre ? Et je suis revenu avec une autre question. Est-ce que je suis prêt à dire à Jésus oui pour qu'il me laisse guider ? Et après, je verrai la suite. Mais en fait, je ne peux pas savoir la suite si je ne dis pas oui. Voilà. Voilà. Du coup, la conclusion de mon premier point, la fièvre de la jeunesse avec une question fondamentale sur qu'est-ce que va être ma vie, c'est inconfortable, mais quelle belle période. Plutôt que de stresser, je vous propose d'accepter l'inconfort et d'entrer dans la gratitude et de vous dire quelle chance j'ai de vivre cette période où il y a plein de chemins devant moi. Et je ne sais pas encore exactement lesquels je vais prendre, mais quelle chance. Parce que ça ne durera pas. Du coup, j'apprécie. Ok ? De ne pas aller trop vite. Voilà. Deuxième chose. Je suis un peu stressé par le temps, parce que je ne sais pas si je... Bon, je crois que je vais faire confiance. Voilà. Je voudrais vous donner trois repères pour quand même avancer sur le chemin de la vie, sans se perdre. En fait, je voulais utiliser le mot « mission » pour expliquer ce que je veux dire, mais pas dans le sens pour expliquer ce qu'on a à accomplir sur la Terre. Vous voyez ? Mais pas... J'ai cherché le bon mot, on pourrait parler de vocation, mais vocation, ça fait très état de vie, voyez ? Mission, c'est plus large, mais je ne parle pas de mission Fidesco, ou vous voyez, mission lointaine, plutôt mission de vie, ou mission en général. En fait, il y a une parole du pape François qui utilise cette parole, voilà ce qu'il dit, et il cite ça c'est dans la joie de l'évangile, mais il le cite dans la lettre qu'il a fait pour les jeunes, Christus Vivit. Il dit ceci. La mission au cœur du peuple n'est ni une partie de ma vie, ni un ornement que je peux quitter, ni un appendice, ni un moment de l'existence. Elle est quelque chose que je ne peux pas arracher de mon être si je ne veux pas me détruire. Et il dit ceci, je suis une mission sur cette terre. Et pour cela, je suis dans le monde. C'est assez étonnant de dire ça. Hein. Il ne dit pas j'ai une mission, mais il dit je suis une mission. C'est tellement, ça fait tellement partie de moi-même que si je voulais... m'arracher, enfin, ça serait me détruire si je voulais m'arracher ça. Je suis une mission sur cette terre et pour cela je suis dans le monde. Je dois reconnaître que je suis comme marqué au feu, on retrouve le feu, hein, par cette mission afin d'éclairer, de bénir, de vivifier, de soulager, de guérir, de libérer. Et il dit, là apparaît l'infirmière dans l'âme, le professeur dans l'âme, le politique dans l'âme, ceux qui ont décidé au fond d'être avec les autres et pour les autres. Toutefois, si une personne met d'un côté son devoir et de l'autre côté sa vie privée, tout deviendra triste et elle vivra en cherchant sans cesse des gratifications ou en défendant ses propres intérêts, elle cessera d'être peuple. Alors il dit beaucoup de choses, je vous redis un peu. Donc il dit « Je suis une mission ». Et ça fait tellement partie de moi que si vouloir me séparer, ça serait me détruire. Cette mission, elle me correspond. Voyez comment il parle de cette mission. Il dit c'est éclairer, bénir, vivifier, soulager, guérir, libérer. Et il dit c'est être pour les autres. C'est être pour les autres. Et il dit aussi, c'est là qu'on voit, il dit, vous avez vu hein, le politique dans l'âme, l'infirmière dans l'âme, le professeur dans l'âme, il dit, en fait, il parle de profession, mais quelque chose qui touche l'âme. Et donc, il parle de notre vocation profonde. Ok ? Donc, je vais utiliser maintenant, pour parler de ça, l'expression mission de vie. Voilà. Et je voudrais vous donner quelques repères. Premier repère, je ne suis pas sur terre par hasard, mais pour accomplir une mission unique. Ce que dit le pape. Je ne suis pas sur terre par hasard, mais pour accomplir une mission unique. Si vous regardez la théorie de l'évolution, l'évolution dit que les choses se sont créées progressivement, petit à petit, et que peut-être le facteur hasard, il est très important. Et que finalement, les choses très basiques se sont assemblées, que ça a donné des choses plus complexes, qui ont donné des choses encore plus complexes, qui ont donné la vie, que la vie a évolué jusqu'à nous. Du coup, il y en a qui disent, on vient du hasard. En fait, ça, c'est une interprétation. Parce que nous, on dit, il y a quelqu'un d'autre qui veille sur tout ça et qui dirige le monde de façon discrète, ce qui fait qu'on peut ne pas le voir, ne pas le reconnaître. Mais lui, il nous a voulu de toute éternité. Et ça, ça change tout. Parce que du coup... C'est pas par hasard qu'il y a des hommes et des femmes sur la terre, mais même chacun d'entre nous, Dieu nous a voulu. Et il se réjouit de nous voir, il attendait le moment où on viendrait à l'existence, et il nous donne une mission unique. Ça, c'est juste dingue. Je suis voulu par Dieu depuis toute éternité. Ça, c'est juste fou. Ça, c'est la foi qu'il apporte. Et alors, Dieu attend de moi que j'apporte une contribution unique à la vie sur cette planète. Et originale. En fait, il nous a créé unique, vous savez ça ? C'est-à-dire que notre empreinte, comment ça s'appelle, digitale, est unique, mais le ton de notre voix est unique, la forme de notre iris, de notre œil est unique, notre ADN est unique, tout ça fait qu'on est des êtres absolument uniques. Et vous savez ce qu'on fait, nous ? On voudrait être comme quelqu'un d'autre. Mais ça désespère Dieu, ça. Non ? On voudrait être comme un tel qui nous semble plus ceci, plus cela, moins ceci, moins cela, vous voyez ? Ça désespère Jésus, ça. Enfin, Dieu le Créateur, le Père, ce qui nous a créé de manière unique. Et si nous, on prend la place de quelqu'un d'autre, qui jouera notre rôle ? Personne. Il y aura comme un trou. Vous voyez ? Donc, quand on arrivera au ciel, Dieu ne nous dira pas pourquoi t'as pas été un peu plus comme Brad Pitt ou un peu plus comme Angelina Jolie, enfin j'en sais rien. Non, il nous dira pourquoi t'as pas été plus toi-même. Il y avait personne qui pouvait te remplacer. Pourquoi t'as pas été plus toi-même ? Vous voyez ? Et correspondant à mon unicité, il y a une mission de vie unique que Dieu qui fait battre mon cœur et que Dieu me propose. Donc, premier repère, je ne suis pas ici par hasard, je suis ici parce que Dieu l'a voulu et il me donne une mission unique. Deuxième repère, Dieu me fait confiance et me rend capable. Ça, c'est aussi incroyable. En fait, je suis la bonne personne. C'est pas dingue, ça ? Dieu n'a pas de plan B. Vous voyez ? Où il dit, j'ai créé un tel, puis ça foire, pas grave, je prendrai quelqu'un d'autre. Si ce n'est pas ce qu'il faut, vous voyez ? Non, il n'a pas de plan B. Il y a toi, moi, nous, et en fait, c'est tout. Et chacun d'entre nous, il nous appelle pour qu'on change ce monde. Et si on ne le fait pas, ben personne ne remplacera. Alors, deuxième chose, Dieu n'appelle pas les gens capables. Ce n'est pas son principe. Et vous voyez ce qu'il dit à Marguerite Marie, c'est quand même assez sévère. Hein. Où il lui dit, tu es la plus... je ne sais plus quoi, là. Ouh. En fait, il dit, c'est par ma force que tu vas faire les choses. Dieu n'appelle pas les gens capables, il rend capables les gens qu'il appelle. En fait, il nous a donné plein de talents pour que je les mette en œuvre et que je porte du fruit. Hein? Vous connaissez la parabole des talents, il y a l'homme qui a un talent, trois talents, cinq talents. En fait, un talent, c'était une mesure de financière. Hein? On dit qu'un talent, c'était 29 kilos d'argent pur. Donc, c'était une somme fabuleuse. Parce que parfois, on dit, ouais, mais il y en a un qui a qu'un talent, du coup, il n'y a presque rien. Enfin, voilà, moi, je suis comme celui-là. En fait, un talent, c'est énorme. Énorme. 29 kilos d'argent, c'est énorme pour l'époque. Mais ça veut dire que tous, même celui qui n'en a qu'un, il y en a plein. Et je pense même, c'est ma conviction, hein. Enfin, moi, je vois. Pour moi, on n'exploite qu'une petite partie de nos talents. Et on n'exploitera qu'une partie de nos talents. Parce qu'on n'aura pas le temps sur la terre de tout faire. C'est-à-dire, j'aurais peut-être pu apprendre à jouer au piano. Et être un excellent pianiste, parce que peut-être que j'ai ça sous-jacent. Donc si vous voulez, vos talents dépassent ce que vous pouvez imaginer. Et il ne suffira pas de toute votre vie pour les explorer. Donc là, vous êtes qu'au début. Et je pense qu'il ne faut pas dire, bah ouais, bah moi j'en ai pas beaucoup, je ne sais pas faire grand chose. Parce qu'en fait, il y a plein de choses, il y a plein de potentialités que vous ne connaissez pas et qui vont se réaliser. Quand j'étais au collège, ça remonte, j'avais une terreur, c'était les exposés. Et quand dans la classe, il y avait un gars qui arrivait à esquiver l'exposé, c'était moi. Franchement, je n'imaginais pas, voyez, que plus tard je ferais une profession, si on peut dire, entre guillemets, où je parle tout le temps. Vous voyez ? C'est quelque chose qui est étonnant. Donc parfois, il y a des portes qu'on ferme, hein, et Dieu vient les ouvrir. Vous voyez ? Donc après, ça peut prendre un certain temps, mais souvent on met des barrières, hein, vous voyez ? Et Dieu vient enlever les barrières. Voilà. Alors non seulement il nous a donné plein de talents, mais en plus... Il nous donne sa grâce tous les jours pour que j'y arrive. Il me donne tout ce qu'il faut et même plus que ce qu'il faut pour que j'y arrive. Il me donne sa miséricorde. Le Père Étienne a parlé de la miséricorde. Ça, c'est juste un truc fou aussi. C'est-à-dire que je pense qu'on en a tous besoin. On en a tous besoin très souvent. Peut-être qu'il y en a parmi vous qui en ont spécialement besoin. Si vous avez besoin de la miséricorde de Dieu, ne ratez pas le rendez-vous. Hein, le plus difficile. Donc la miséricorde, c'est l'amour de Dieu qui pardonne.

force. Donc des fois, quand vous n'avez plus envie de rien faire, plus d'énergie, soit il faut dormir, soit peut-être il faut aller se confesser. Écoutez mon conseil, voilà. Il me donne la miséricorde, il me donne la force. Il me donne la force, par la miséricorde, mais aussi par les vertus, par l'Esprit Saint, voilà. Il me donne la lumière aussi, parce que c'est pas facile de voir. Et donc, par l'émotion de l'Esprit Saint, par la parole de Dieu, il me guide sur ce que je dois faire. Voilà. Donc, j'ai tout l'équipement avec Jésus pour réaliser cette mission. Et il me dit les choses jour après jour. Il me montre pas tout le chemin d'un coup, heureusement, parce que peut-être j'aurais peur. Bon, après, il n'y aurait plus de nouveautés, ce serait dommage. Donc, ça se dévoile au fur et à mesure. Donc, deuxième repère, Dieu me fait confiance, me rend capable, il me donne tout ce dont j'ai besoin. Troisième repère, cette mission sur la terre, pour moi, c'est quoi? Alors, quand on a la foi, on a un avantage compétitif énorme, énorme, sur ceux qui n'ont pas la foi. C'est qu'on connaît déjà la mission générique des hommes et des femmes sur la terre. Et ça, c'est quand même un avantage énorme. Parce que si vous n'avez pas la foi, vous arrivez sur la terre et vous dites, est-ce que la vie a un sens? Eh bien, la réponse est pas sûre. Alors que nous, on dit, si, oui, oui, oui. Alors, quel est le sens? Eh bien, grâce à la foi, on le connaît. C'est quoi? C'est en gros, apprendre à aimer, transformer le monde pour qu'il soit meilleur, et le faire à plusieurs. C'est une manière de dire les choses. Le faire en église, en société. Donc, vous voyez, apprendre à aimer, pour moi, transformer le monde et le faire ensemble. Le pape François, il dit, vous avez entendu, je vous le répète, éclairer, bénir, vivifier, soulager, guérir, libérer. C'est la même chose. Si vous voulez le trouver dans la Bible, vous prenez le grand commandement. La mission de vie, elle correspond au grand commandement. Tu aimeras le Seigneur ton Dieu de tout ton cœur, de toute ton âme, de tout ton esprit, de toute ta force. Et ton prochain comme toi-même. Aimer Dieu, c'est vivre l'amitié avec Jésus-Christ, ça éclaire tout. S'aimer soi-même, c'est déployer nos potentialités. Et aimer le prochain, c'est transformer le monde. Donc, on est sur la terre pour les autres. La plupart des gens pensent que pour être heureux, il faut penser à soi. C'est une erreur désolante. On trouve le vrai bonheur en se donnant aux autres. Ça ne veut pas dire qu'il n'y a pas la part de s'aimer soi-même, mais en se donnant aux autres, on déploie nos potentialités. Et du coup, on devient vraiment nous-mêmes. Mais la meilleure manière d'être malheureux, c'est de penser qu'à soi et à vouloir faire son propre bonheur. Ça ne marche pas. Parce que Dieu nous a conçus tournés pour les autres. Voyez ? Et du coup, aimer Dieu, aimer les autres et s'aimer soi-même. Le truc, c'est que, voilà, tout ça, ça se déploie de manière propre pour chacun. Comme on est unique, cette mission qui est un peu générique va se réaliser de façon originale, spécifique, pour chacun d'entre nous. Voilà. Ça va dépendre du coup de mon état de vie, mariage, vie consacrée, sacerdoce. Ça va dépendre de ma vocation professionnelle. Vous voyez, ça va être différent pour chacun. Ça va être différent selon mon âge. Puisque comme je l'ai dit, c'est pas pareil au début. On est plutôt dans l'apprentissage, dans le choix. C'est pas pareil après, milieu de l'âge, on est plutôt dans la réalisation, la transmission et après l'offrande. Voyez, ça dépend aussi. Voyez, dans ma, par exemple, ma vie de famille, si je suis appelé au mariage, elle va se déployer, elle va être très différente, puisque à un moment je construis mon couple, à un autre moment j'accueille des enfants, je travaille à l'éducation des enfants, et à un autre moment je deviens grand-parent. Voyez, c'est pas pareil. Du coup, cette mission qui est toujours la même, hein, mais les autres, se réalise de façon différente et spécifique en fonction du temps, en fonction de chacun. Cette mission n'est pas un truc qui sera écrit quelque part et que je dois le découvrir, et si je le trouve pas, tout est raté, quoi. C'est un chemin qui se déroule. Donc, je suis déjà dedans. Vous êtes déjà dedans. Depuis votre naissance. C'est déjà en cours. C'est déjà orienté, peut-être un peu. Voyez ? Et vous n'allez pas dérailler, vous trouvez un rad marqué, impasse. Non, il y a toujours un chemin avec Jésus. En même temps, ça ne veut pas dire qu'on doit faire n'importe quoi et que du coup, tous les chemins sont équivalents. Dans Alice, au Pays des Merveilles, il y a un endroit où se trouve un carrefour. Elle croise le chat.

Elle lui dit « Quelle route faut-il prendre ?» Il lui répond « Tout dépend du lieu où vous voulez aller. » Et elle répond « Je m'en soucie guère. » « Je m'en fous. » Et lui répond « Dans ce cas, tous les chemins sont bons. » Donc si vous voulez aller n'importe où, tous les chemins sont bons, c'est sûr. Mais si vous avez une direction, tous les chemins ne sont pas équivalents. Donc très clairement, il y a des choix. Vous voyez ? Et donc il y a aussi des moments où il va y avoir des embranchements, des engagements, et certains engagements peuvent parfois être définitifs. En tout cas, c'est une parole qu'on donne pour la vie. La période où vous êtes, ils sont plutôt devant. C'est une période qui vous prépare à des engagements où on donne une parole pour la vie. Voyez ? Mais il faut bien comprendre que ma mission de vie se déploie avant ces engagements. En fait, ça les enracine, ça les prépare dans les engagements et après les engagements. Voyez ? Ma vie ne commence pas à mon mariage. Ma vie ne se termine pas au moment où je suis ordonné prêtre. Vous voyez ? Parce que parfois dans le séminaire, on est tellement focalisé sur le but que... Ah non, en fait, non. Hein ? En fait, ma vocation au mariage s'enracine dans tout ce que je suis, dans tout ce que je vis avant, ça me prépare, elle va se nouer dans un choix et elle va se déployer après dans les années qui viennent. Voilà. Donc, je construis aujourd'hui mes engagements de demain. Et ce que je fais aujourd'hui me rend capable de m'engager demain, ou pas. Il y a des personnes qui arrivent à nommer leur mission de vie en une phrase. C'est dingue d'arriver à faire ça. Thérèse de Lisieux fait partie de ces personnes. À un moment, elle écrit sa vie et elle dit « J'ai cherché ma vocation ». En fait, elle est déjà carmélite, hein, mais elle est au Carmel, elle écrit sa vie. Elle cherche encore sa mission de vie quand elle est au Carmel. Et elle lit les épîtres de saint Paul, elle dit « Je compris que l'Église était un corps, et du coup qu'elle avait des membres, et qu'elle avait même un cœur, et d'un coup j'ai tout compris. » Et elle dit « Dans le cœur de l'Église, ma mère, je serai l'amour. » Et avec une phrase comme ça, elle arrive à résumer sa mission de vie. Ça, c'est dingue. Bon, tant mieux pour Thérèse de Lisieux. Tant mieux pour elle. En fait, c'est une sainte pédagogique qui nous est donnée comme un docteur. C'est pas grave si nous n'arrivons pas à le faire. Hein. En plus, je voudrais vous dire qu'au moment où elle l'écrit, je pense qu'elle a peut-être 22 ans. Thérèse de Lisieux, elle meurt à 24 ans. Et qu'en fait, elle est peut-être à 2 ans de sa mort. Et que ce qu'elle dit là, c'est ce qu'elle a vécu dans les 22 ans qui précèdent. Et c'est ce qu'elle va vivre dans les dernières années. En fait, elle ne fait que nommer le chemin qu'elle a parcouru. Donc, c'est fort d'arriver à faire ça, mais en même temps, parce que parfois on rêve d'avoir cette phrase qui est un panneau indicateur. Peut-être cette phrase, on arrivera à la dire le jour de notre mort, ou peut-être dans le ciel, le Seigneur nous la donnera, vous voyez ? C'est pas grave si on l'a pas. L'important, c'est de prendre le chemin. Voilà. Je voulais vous montrer aussi Mère Teresa, par exemple. Elle s'engage, elle est albanaise, elle s'engage comme sœur en Inde, congrégation enseignante. C'est sa vocation. Et à 40 ans, sur le quai du train, en allant de Calcutta à Darjeeling, elle voit un pauvre. Dans ce pauvre, elle voit Jésus et elle entend Jésus lui dire « Tu dois quitter ta congrégation pour partir vivre avec les pauvres. » Elle dit « Le message était clair, je voyais le terme du chemin, mais je ne connaissais pas le chemin. » Et donc, sa vie va carrément changer. Alors qu'elle est déjà religieuse. Vous voyez, notre mission de vie aussi change. Peut-être cette mission de vie, elle était déjà dans son cœur. Et Jésus l'avait préparée. Vous voyez ? Mais elle n'était pas encore visible ni compréhensible pour elle. Elle n'était pas encore explicite. Et à ce moment-là, il lui montre. Et du coup, elle va avoir, à 40 ans, un moment de jeunesse. C'est-à-dire, elle a un élan et elle ne sait pas comment faire. Et tout est ouvert devant elle. Exactement ce que vous avez, vous. Mais voilà. Du coup, elle va demander à son évêque, demander à sa congrégation. Ça va être très compliqué, hein, très compliqué. Elle en a marre parce que ça n'avance pas, voilà. Je pense, troisième chose, pour prendre un exemple plus... parce que là, j'ai pris des religieux. Pour prendre un exemple d'une famille. Christian et, je crois, Marie-France Despalières, c'est un couple français
qui a fondé une association qui s'appelle Pour un sourire d'enfant. Peut-être vous avez vu le livre, le film qui s'appelle Les Pépites. Très très beau film. Qui raconte comment, en fait, au cours de leur vie, au moment de leur retraite, ils ont été au Cambodge. Il reste quoi ? 5 minutes ? C'est chaud. Et ben, ça a changé leur vie et ils ont décidé de fonder une école pour les pauvres. Lui, il a une expérience incroyable sur une décharge. Sur une décharge, il voit des enfants qui grattent pour arriver à vivre. Et ils se disent, pas possible. Ça touche son cœur. Et il se dit, qu'est-ce qu'il faut faire ? Et les enfants lui disent, on voudrait un repas par jour et une école. Qu'est-ce qu'il fait ? Un repas par jour et une école. Et ils vont faire cette œuvre incroyable. Le gars, il a 60 ans quand il fait ça. Voilà. Troisièmement, troisième grande partie, c'est la fin, en 5 minutes. Comment trouver ma mission de vie ? Alors, elle est à la rencontre de 3 choses. Je vais juste vous donner quelques conseils. Elle est à la rencontre de 3 choses. Mes aspirations les plus profondes. Mes aspirations, qu'est-ce qu'il y a dans mon cœur ? Le cri du monde. Deuxième chose, le cri du monde. Le cri du monde, c'est que le monde va pas si bien que ça et qu'il y a plein d'endroits où il y a de la souffrance, des problèmes à régler et il y a des causes qui touchent mon cœur. Le Christian Despalières, c'est à un moment, c'est sur cette décharge, il se dit pour ces enfants-là, faut faire quelque chose. Mais c'est pas forcément loin, c'est pas forcément loin. Hein, voilà. C'est, si vous voulez, c'est la question du climat sur la Terre, c'est la question de la précarité, c'est la question de l'injustice, c'est la question voilà de la vie, c'est la question, voyez, toutes ces questions-là. Et troisième chose, l'appel du Seigneur. Ce qui est incroyable, c'est que ce que Dieu a mis dans mon cœur correspond à ce qu'il me demande de faire pour changer le monde aujourd'hui. Vous voyez ? Est-ce qu'il a bien fait les choses ? C'est-à-dire, il ne me demande pas de faire une vocation si je n'ai pas envie. Vous voyez ? Alors, je voulais vous... Tous les ateliers, en fait, déploient un peu cette question cet après-midi. Donc c'est bien. Je voulais juste vous donner 3 conseils en 5 minutes. Je crois qu'il y en a, j'en ai 4 en plus. Bon. 1 minute par conseil. Premier conseil, pour avancer sur le chemin de ma mission de vie, parce que c'est pas un truc à découvrir, mais c'est plutôt un chemin sur lequel j'avance. Premier conseil, keep calm and follow Jesus. Je vous le donne en anglais. Donc, restez tranquille et suivez Jésus. Mais confiance, il n'y a pas de panique à avoir. C'est Jésus qui nous a créés. Jésus, il sait comment on est fait. C'est lui qui nous a créés. Donc, plus on le suit, plus on lui parle, plus on s'approche de lui, plus on entend sa voix, plus il nous montre le chemin. C'est la meilleure façon de découvrir ma mission de vie. C'est d'en parler au Créateur. Vous n'êtes pas d'accord ? Si vous avez une machine, vous ne savez pas comment elle marche, à quoi elle sert, vous allez voir le concepteur, vous dites, voilà, sert à ça. Keep calm and follow Jesus. Deuxièmement, c'est en marchant que le chemin s'éclaire. Parfois, on espère avoir la solution avant de marcher. Exactement comme moi dans le désert. J'espérais avoir la réponse avant de me mettre en chemin. Ça ne fonctionne pas. On ne peut pas apprendre à nager en lisant des livres. Il faut nager, non ? Eh bien, on ne peut pas trouver sa mission de vie sans prendre le chemin. C'est en faisant sur le chemin qu'on la trouve. Elle va se dévoiler. C'est un peu comme ça, vous voyez. On cherche et tout. Mais ce n'est pas grave. Ça a déjà commencé, c'est déjà en cours. Dieu a inventé un truc incroyable pour porter ce problème, qui s'appelle la providence. La providence, c'est que tout concourt à votre bien. Tout concourt au bien de ceux qui aiment Dieu. Romains 8, 28. Ça veut dire que Dieu s'arrange pour vous faire rencontrer les bonnes personnes au bon moment, les bonnes situations au bon moment. Même les choses douloureuses, il les transforme pour en tirer le bien. Donc, c'est, voilà. Du coup, là encore, confiance. Troisième chose, écoutez mes désirs profonds. C'est pas si simple d'entendre mes désirs profonds. C'est pas simple. Ce travail d'écoute de mon cœur, hein, profond, n'est pas facile et on a une difficulté vraiment à entendre vraiment, vraiment ce qu'on désire le plus. Parce que il y a des peurs qui parasitent, il y a des parasites, il y a des peurs. Et il y a aussi tous les désirs superficiels que le monde me propose. Moi, je vois que ce qui a rendu la chose compliquée, c'est les peurs. J'avais mon idée et je pensais vraiment, j'avais peur de l'appel au sacerdoce. Et du coup, ça m'a paralysé, alors qu'aujourd'hui, pour rien au monde, je ne changerais. Je me dis quelle chance j'ai eue d'entendre l'appel de Dieu. Dieu m'appelait, mais j'aurais très bien pu ne pas l'entendre.
Voilà. Et la superficialité, c'est qu'on vit à l'extérieur de nous-mêmes, dans des choses faciles et superficielles. Du coup, on croit que ces choses-là vont nous combler. C'est un mensonge. Alors, comment faire pour entendre les choses profondes, les désirs profonds? En fait, il faut écouter son cœur, il faut écouter ce qui me touche dans la vie. Et il y a plein de moyens. Ça peut être les films, par exemple, qui me parlent. Ça peut être les personnes qui m'inspirent. Vous voyez? Elles peuvent être vivantes ou mortes, ça peut être les saints, par exemple. C'est pas parce que, moi je suis très inspiré par Thérèse de Lisieux, mais c'est pas pour ça que je vais devenir carmélite. Hein, voyez, mais il y a quelque chose dans Thérèse de Lisieux qui m'inspire vraiment. Du coup, je prends ça. Sa façon de réfléchir, sa façon d'être focalisé, par exemple. Et il y a les expériences humaines fortes et profondes qu'on vit, qui sont très éclairantes. Voilà, c'est pour ça qu'on vous propose parfois de partir aider au loin, Fidesco, auprès, Le Rocher. En fait, c'est pour aider, mais c'est aussi pour nous, parce que ça aide à nous faire quitter la superficialité et à révéler les aspirations les plus profondes de notre vie. J'avais tout un petit paragraphe que je vais gicler. C'est dommage. Je vais quand même le résumer en une phrase. Parfois, on se dit, je profite de la vie, je m'éclate et ensuite je me rangerai. Erreur funeste, parce que tout ce que vous faites s'imprime en vous. Et si vous prenez des chemins qui vous détruisent, après, il faudra reconstruire. Et c'est toujours plus difficile de reconstruire que de pas détruire. Donc, si j'ai un conseil à vous donner, c'est de pas faire ce truc-là. Vous voyez ? Le secret du bonheur réside beaucoup dans la capacité qu'on a à sacrifier le plaisir à court terme pour le bonheur à long terme. Et souvent, on fait le contraire. On choisit le plaisir à court terme et on sacrifie le bonheur à long terme. Par exemple, j'ai le choix entre travailler pendant une heure ou regarder une vidéo YouTube. Vous voyez l'idée ? Il y a un truc qui va me construire et il y a un truc qui me fait plaisir. Voilà. Quatrièmement, ma mission de vie se déploie dans les choses simples. Tout le monde n'est pas fondateur d'un ordre religieux, d'une association qui va changer le monde. Hein ? Du coup, en fait, on peut très bien se joindre à une cause qui existe déjà, à des gens qui ont des projets, et les aider. Si tout le monde est fondateur, il y a un problème, voyez ? Sinon, il n'y a personne. Ça dépend en fait des talents qu'on m'a donnés. Il y a certains, Dieu a donné 1, 3 ou 5. Il y a des gens qui ont 5. Ça veut dire Dieu compte sur eux pour transformer le monde, pour entraîner d'autres, créer des choses nouvelles, et résoudre des grands problèmes, ou des petits problèmes, de manière innovante, et entraîner d'autres. Ces gens-là ont les talents que Dieu vous a donnés vous donnent une responsabilité particulière, parce que ça va du coup avoir un impact sur le monde, et ça va permettre à plein de gens d'aider. Donc si c'est votre cas, tant mieux. Si c'est pas votre cas, tant mieux aussi. En fait, c'est pas mieux ou moins bien. Le but est d'être à notre place. Quand on veut prendre la place d'un autre, c'est là que se posent les problèmes. On vous propose maintenant un temps de prière sur cette question. Je vous propose de prier ensemble. L'objectif, c'était 10 minutes. En retraversant ce que je vous ai dit, mais en le vivant en mode prière, en disant merci au Seigneur pour ce qu'on est aujourd'hui. Merci au Seigneur pour ce qu'il y a devant nous et qu'on ne connaît pas encore. Et puis, si vous le voulez, avec moi, Seigneur, je te fais confiance. Je te fais confiance, parce que tu sais ce qu'il y a dans mon cœur, tu sais ce qui va me rendre vraiment heureux. Du coup, aujourd'hui, je te dis oui. Voilà. Donc, gratitude pour ce qu'on a reçu, gratitude pour les désirs que Dieu met dans notre cœur et ce qu'il y a devant moi, et puis j'ai confiance en toi. Du coup, si vous voulez, je vous guide dans cette prière. Pendant 5-10 minutes, avec un peu de piano, je prie un peu, on laisse un peu de silence et puis on avance comme ça et on fait ces trois temps. Seigneur Jésus, merci Seigneur, nous voulons accueillir les deux cadeaux de la jeunesse que tu nous offres. Le cadeau du feu d'abord, du feu dans notre cœur. Merci Seigneur pour ce cadeau.
Seigneur, on te présente notre cœur tel qu'il est maintenant. Peut-être il est encore dans la glace, ou froid, emprisonné. Peut-être il est tiède. Peut-être il est déjà brûlant. Nous voilà devant toi, Seigneur. Voilà, nous sommes tels que nous sommes. Seigneur, viens réchauffer notre cœur. Ton cœur est comme une fournaise ardente. Tu as pris le cœur de Marguerite Marie pour l'enflammer, pour qu'il devienne brûlant lui aussi. Alors Seigneur, viens réchauffer notre cœur maintenant. Viens le purifier par ton feu. Viens brûler tout ce qui est mauvais, tous les attachements désordonnés. Et viens nous donner ce feu pour que nous puissions le transmettre aux autres. Merci, quel cadeau, Seigneur, merci.

0: Viens, Seigneur, viens. Viens dans nos cœurs. Seigneur, tu nous as fait le cadeau de la vie. Quel immense don. Nous ne nous sommes pas donné la vie à nous-mêmes. Nous l'avons reçue. Nous l'avons reçue de nos parents. Nous l'avons reçue de toi. Tu nous as donné plein de talents, Seigneur, qui sont cachés dans nos cœurs. Merci, Seigneur, pour tous ces talents. Tu nous as donné tellement de talents que la vie ne suffira pas pour tous les découvrir. Merci pour cette surabondance. Voilà, donne-nous de ne pas douter, Seigneur, de ce que tu nous as donné, de ne pas mépriser ce que tu nous as donné, de ne pas sous-estimer ce que tu nous as donné. Merci, Seigneur, aussi pour les passions que tu as mises dans notre cœur, pour ces désirs, pour tout ce qui vibre, pour ces causes qui nous touchent. Merci d'avoir nous avoir fait un cœur à l'image du tien, un cœur sensible. Merci aussi, Seigneur, pour toutes les potentialités qu'on va pouvoir déployer. Pour ce qu'il y a devant nous, pour le chemin déjà parcouru. Seigneur, on peut voir tes traces peut-être derrière nous. Ta providence qui a veillé sur nous. Peut-être tu t'es révélé à nous dans le passé. Peut-être c'est pas encore fait, tu vas le faire maintenant. Au cours de ce forum. Merci pour le chemin parcouru, pour les anges qui ont veillé sur nous, pour les personnes qui ont veillé sur nous. Nous pouvons y penser maintenant. Merci pour ta providence qui nous permet de rencontrer les bonnes personnes. Seigneur, on voulait maintenant te prier pour notre avenir, pour toutes ces années qu'il y a devant nous et dont on ne sait pas encore ce qu'elles seront. Merci pour ce temps. Merci pour toutes ces années. Donne-nous, Seigneur, de ne pas les gaspiller. De ne pas les gaspiller dans des choses futiles. Pas prendre des mauvais chemins en croyant que les plaisirs faciles peuvent combler notre cœur. Seigneur, donne-nous la grâce de, à la fin de notre vie, pouvoir dire comme saint Paul, la grâce en moi n'a pas été vaine. J'ai pas perdu mon temps. Je l'ai consacré à des choses utiles. Je me suis battu pour toi, pour les autres, pour changer le monde. Seigneur, il y a plein de choix devant nous. On te présente peut-être ce qui peut paraître angoissant devant tous ces choix, devant cette espèce de parcours subgéant là, qu'est la vie. Seigneur, tu sais ce qui est fait pour nous. C'est toi qui nous as créés. C'est toi qui as caché au fond de nous des grands désirs. Le désir d'aimer, le désir de changer les choses, de contribuer, d'aider les autres. Merci Seigneur pour notre vocation qui est faite pour nous. Pour le mariage, si tu nous appelles au mariage. Pour le sacerdoce, si tu nous appelles au sacerdoce, pour la vie consacrée, si tu nous appelles à la vie consacrée, pour notre plus grand bonheur. Seigneur, viens enlever les peurs, que nous ne posions pas des choix sur des craintes, mais donne-nous d'avoir un cœur disponible à ton appel. Seigneur, tu n'as pas besoin de nous, mais tu veux avoir besoin de nous. Nous sommes honorés de pouvoir contribuer. Quelle chance nous avons. Seigneur, nous voulons répondre à ton appel et changer le monde, être des instruments pour changer le monde d'aujourd'hui, pour le rendre meilleur, pour résoudre les problèmes. Seigneur, devant toutes ces questions, toutes ces interrogations, toutes ces incertitudes, nous voulons te redire, j'ai confiance en toi. J'ai confiance en toi. J'ai confiance en toi. Seigneur, tu nous as dit, je suis avec vous tous les jours, jusqu'à la fin des temps. Il n'y a pas un jour où tu sois loin de nous. Nous voulons te choisir comme notre guide. Il n'y a pas de meilleur guide que toi. Tu es bon, tu es entièrement bon, tu veux notre bonheur. Seigneur, nous te disons oui. Tu nous as fait pour toi, Seigneur. Seigneur, sois notre guide. Viens dans notre cœur maintenant. Viens renouveler toutes choses. Fais de nous des saints, Seigneur. Les saints dont le monde a besoin. Les saints pour changer notre pays. Pour changer le monde. Pour rebâtir l'Église. Pour vivre une vie pleine, offerte, donnée entièrement. Pour vivre une vie aussi où nous combattons pour les bonnes causes. Merci Seigneur. Merci Seigneur de nous avoir appelés. Comment pourrions-nous te remercier assez Seigneur?
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0: mystère de la vie de notre Seigneur à travers le chapelet.
1: Aujourd'hui, nous méditons les mystères douloureux du rosaire.
2: Au nom du Père et du Fils et du Saint-Esprit. Amen. Je crois en Dieu, le Père Tout-Puissant, Créateur du ciel et de la terre, et en Jésus-Christ, son Fils unique, notre Seigneur, qui a été conçu du Saint-Esprit, est né de la Vierge Marie, a souffert sous Ponce Pilate, a été crucifié, est mort et a été enseveli, est descendu aux enfers, est ressuscité des morts le troisième jour, est monté aux cieux, est assis à la droite de Dieu le Père Tout-Puissant, d'où il viendra juger les vivants et les morts. Je crois en l'Esprit Saint, à la Sainte Église catholique, à la communion des saints, à la rémission des péchés, à la résurrection de la chair, à la vie éternelle. Amen. Amen. Notre Père, qui es aux cieux, que ton nom soit sanctifié, que ton règne vienne, que ta volonté soit faite sur la terre comme au ciel.
3: Donne-nous aujourd'hui notre pain de ce jour, pardonne-nous nos offenses, comme nous pardonnons aussi à ceux qui nous ont offensés, et ne nous laisse pas entrer en tentation, mais délivre-nous.

0: délivre-nous du mal. Amen.
1: Je vous salue, Marie, pleine de grâce. Le Seigneur est avec vous. Vous êtes bénie entre toutes les femmes, et Jésus, le fruit de vos entrailles, est béni.
2: Sainte Marie, Mère de Dieu, priez pour nous pauvres pécheurs, maintenant et à l'heure de notre mort. Amen. Amen.
1: Je vous salue, Marie, pleine de grâce. Le Seigneur est avec vous. Vous êtes bénie entre toutes les femmes, et Jésus, le fruit de vos entrailles, est béni.
2: Sainte Marie, Mère de Dieu, priez pour nous pauvres pécheurs, maintenant et à l'heure de notre mort. Amen. Amen.
1: Je vous salue, Marie, pleine de grâce. Le Seigneur est avec vous. Vous êtes bénie entre toutes les femmes, et Jésus, le fruit de vos entrailles, est béni.
2: Sainte Marie, Mère de Dieu, priez pour nous pauvres pécheurs, maintenant et à l'heure de notre mort. Amen. Amen.
1: Gloire au Père, et au Fils, et au Saint-Esprit.
2: Comme il était au commencement, maintenant et toujours, et pour les siècles des siècles. Amen. Amen.

0: Le premier de ces mystères douloureux, c'est Gethsémani. Nous le méditons, l'agonie du Christ à travers l'évangile de Luc. Jésus sortit et se rendit comme de coutume au mont des Oliviers et les disciples s'y le suivirent. Parvenu en ce lieu, il leur dit « Priez pour ne pas entrer en tentation ». Puis il s'éloigna d'eux d'environ un jet de pierre et fléchissant les genoux, il priait en disant « Père, si tu veux, éloigne de moi cette coupe. Cependant que ce ne soit pas ma volonté, mais la tienne qui se fasse. » Alors lui apparut venant du ciel un ange qui le réconfortait. Entré en agonie, il priait de façon plus instante et sa sueur devint comme de grosses gouttes de sang qui tombaient à terre. Se relevant de sa prière, il vint vers les disciples qu'il trouva endormis de tristesse et il leur dit « Qu'avez-vous à dormir? Relevez-vous et priez pour ne pas entrer en tentation. »
1: Notre Père qui es aux cieux, que ton nom soit sanctifié, que ton règne vienne, que ta volonté soit faite sur la terre comme au ciel.
2: Donne-nous aujourd'hui notre pain de ce jour, pardonne-nous nos offenses, comme nous pardonnons aussi à ceux qui nous ont offensés, et ne nous laisse pas entrer en tentation, mais délivre-nous du mal. Amen.
1: Je vous salue Marie, pleine de grâce, le Seigneur est avec vous. Vous êtes bénie entre toutes les femmes, et Jésus, le fruit de vos entrailles, est béni.
3: Sainte Marie, Mère de Dieu, priez pour nous pauvres pécheurs, maintenant et à l'heure de notre mort.
1: Amen. Je vous salue Marie, pleine de grâce, le Seigneur est avec vous. Vous êtes bénie entre toutes les femmes, et Jésus, le fruit de vos entrailles, est béni.
3: Sainte Marie, Mère de Dieu, priez pour nous pauvres pécheurs, maintenant et à l'heure de notre mort.
1: Amen. Je vous salue Marie, pleine de grâce, le Seigneur est avec vous. Vous êtes bénie entre toutes les femmes, et Jésus, le fruit de vos entrailles, est béni.
3: Sainte Marie, Mère de Dieu, priez pour nous pauvres pécheurs, maintenant et à l'heure de notre mort.
1: Amen. Je vous salue Marie, pleine de grâce, le Seigneur est avec vous. Vous êtes bénie entre toutes les femmes, et Jésus, le fruit de vos entrailles, est béni.
3: Sainte Marie, Mère de Dieu, priez pour nous pauvres pécheurs, maintenant et à l'heure de notre mort.
1: Amen. Je vous salue Marie, pleine de grâce, le Seigneur est avec vous. Vous êtes bénie entre toutes les femmes, et Jésus, le fruit de vos entrailles, est béni.
3: Sainte Marie, Mère de Dieu, priez pour nous pauvres pécheurs, maintenant et à l'heure de notre mort.
1: Amen. Je vous salue Marie, pleine de grâce, le Seigneur est avec vous. Vous êtes bénie entre toutes les femmes, et Jésus, le fruit de vos entrailles, est béni.
3: Sainte Marie, Mère de Dieu, priez pour nous pauvres pécheurs, maintenant et à l'heure de notre mort.
1: Amen. Je vous salue Marie, pleine de grâce. Le Seigneur est avec vous. Vous êtes bénie entre toutes les femmes, et Jésus, le fruit de vos entrailles, est béni.
3: Sainte Marie, Mère de Dieu, priez pour nous pauvres pécheurs, maintenant et à l'heure de notre mort.
1: Amen. Je vous salue Marie, pleine de grâce. Le Seigneur est avec vous. Vous êtes bénie entre toutes les femmes, et Jésus, le fruit de vos entrailles, est béni.
3: Sainte Marie, Mère de Dieu, priez pour nous pauvres pécheurs, maintenant et à l'heure de notre mort.
1: Amen. Je vous salue Marie, pleine de grâce. Le Seigneur est avec vous. Vous êtes bénie entre toutes les femmes, et Jésus, le fruit de vos entrailles, est béni.
3: Sainte Marie, Mère de Dieu, priez pour nous pauvres pécheurs, maintenant et à l'heure de notre mort.
1: Amen. Je vous salue Marie, pleine de grâce. Le Seigneur est avec vous. Vous êtes bénie entre toutes les femmes, et Jésus, le fruit de vos entrailles, est béni.
3: Sainte Marie, Mère de Dieu, priez pour nous pauvres pécheurs, maintenant et à l'heure de notre mort.
1: Amen. Gloire au Père, et au Fils, et au Saint-Esprit.
3: Comme il était au commencement, maintenant et toujours, et pour les siècles des siècles. Amen.

0: Deuxième mystère douloureux, la flagellation de Jésus, nous le méditons à travers ce texte d'Isaïe au chapitre 53, le serviteur souffrant. Maltraité, il s'humiliait, il n'ouvrait pas la bouche, comme l'agneau qui se laisse mener à l'abattoir, comme devant les tondeurs, une brebis muette, il n'ouvrait pas la bouche. Par contrainte et jugement, il a été saisi. Parmi ses contemporains, qui s'est inquiété qu'il ait été retranché de la terre des vivants, qu'il ait été frappé pour le crime de son peuple? On lui a donné un sépulcre avec les impies, et sa tombe est avec le riche, bien qu'il n'ait pas commis de violence et qu'il n'y ait pas eu de tromperie dans sa bouche. Yahvé a voulu l'écraser par la souffrance. S'il offre sa vie en sacrifice expiatoire, il verra une postérité, il prolongera ses jours, et par lui, la volonté de Yahvé s'accomplira. À la suite de l'épreuve endurée par son âme, il verra la lumière et sera comblé. Par sa connaissance, le juste, mon serviteur, justifiera les multitudes en s'accablant lui-même de leurs fautes. C'est pourquoi il aura sa part parmi les multitudes, et avec les puissants, il partagera le butin. Parce qu'il s'est livré lui-même à la mort et qu'il a été compté parmi les criminels, alors qu'il portait le péché des multitudes et qu'il intercédait pour les criminels.
1: Notre Père qui es aux cieux, que ton nom soit sanctifié, que ton règne vienne, que ta volonté soit faite sur la terre comme au ciel.
2: Donne-nous aujourd'hui notre pain de ce jour. Pardonne-nous nos offenses, comme nous pardonnons aussi à ceux qui nous ont offensés. Et ne nous laisse pas entrer en tentation, mais délivre-nous du mal. Amen.
1: Je vous salue, Marie, pleine de grâce. Le Seigneur est avec vous. Vous êtes bénie entre toutes les femmes, et Jésus, le fruit de vos entrailles, est béni.
3: Sainte Marie, Mère de Dieu, priez pour nous, pauvres pécheurs, maintenant et à l'heure de notre mort.
1: Amen. Je vous salue, Marie, pleine de grâce. Le Seigneur est avec vous. Vous êtes bénie entre toutes les femmes, et Jésus, le fruit de vos entrailles, est béni.
3: Sainte Marie, Mère de Dieu, priez pour nous, pauvres pécheurs, maintenant et à l'heure de notre mort.
1: Amen. Je vous salue, Marie, pleine de grâce. Le Seigneur est avec vous. Vous êtes bénie entre toutes les femmes, et Jésus, le fruit de vos entrailles, est béni.
3: Sainte Marie, Mère de Dieu, priez pour nous, pauvres pécheurs, maintenant et à l'heure de notre mort.
1: Amen. Je vous salue, Marie, pleine de grâce. Le Seigneur est avec vous. Vous êtes bénie entre toutes les femmes, et Jésus, le fruit de vos entrailles, est béni.
3: Sainte Marie, Mère de Dieu, priez pour nous, pauvres pécheurs, maintenant et à l'heure de notre mort.
1: Amen. Je vous salue, Marie, pleine de grâce. Le Seigneur est avec vous. Vous êtes bénie entre toutes les femmes, et Jésus, le fruit de vos entrailles, est béni.
3: Sainte Marie, Mère de Dieu, priez pour nous, pauvres pécheurs, maintenant et à l'heure de notre mort.
1: Amen. Je vous salue, Marie, pleine de grâce. Le Seigneur est avec vous. Vous êtes bénie entre toutes les femmes, et Jésus, le fruit de vos entrailles, est béni.
3: Sainte Marie, Mère de Dieu, priez pour nous, pauvres pécheurs, maintenant et à l'heure de notre mort.
1: Amen. Je vous salue, Marie, pleine de grâce. Le Seigneur est avec vous. Vous êtes bénie entre toutes les femmes, et Jésus, le fruit de vos entrailles, est béni.
3: Sainte Marie, Mère de Dieu, priez pour nous, pauvres pécheurs, maintenant et à l'heure de notre mort.
1: Amen. Je vous salue, Marie, pleine de grâce. Le Seigneur est avec vous. Vous êtes bénie entre toutes les femmes, et Jésus, le fruit de vos entrailles, est béni.
3: Sainte Marie, Mère de Dieu, priez pour nous pauvres pécheurs, maintenant et à l'heure de notre mort.
1: Amen. Je vous salue Marie, pleine de grâce. Le Seigneur est avec vous. Vous êtes bénie entre toutes les femmes, et Jésus, le fruit de vos entrailles, est béni.
3: Sainte Marie, Mère de Dieu, priez pour nous pauvres pécheurs, maintenant et à l'heure de notre mort.
1: Amen. Je vous salue Marie, pleine de grâce. Le Seigneur est avec vous. Vous êtes bénie entre toutes les femmes, et Jésus, le fruit de vos entrailles, est béni.
3: Sainte Marie, Mère de Dieu, priez pour nous pauvres pécheurs, maintenant et à l'heure de notre mort.
1: Amen. Gloire au Père, et au Fils, et au Saint-Esprit.
3: Comme il était au commencement, maintenant et toujours, et pour les siècles des siècles.
1: Amen.

troisième mystère douloureux, le couronnement d'épines, nous le méditons à travers le chapitre 27 de l'évangile de Matthieu. Alors les soldats du gouverneur prirent avec eux Jésus dans le prétoire et ameutèrent sur lui toute la cohorte. L'ayant dévêtu, ils lui mirent une chlamyde écarlate, puis ayant tressé une couronnée avec des épines, ils la placèrent sur sa tête avec un roseau dans sa main droite. En s'agenouillant devant lui, ils se moquèrent de lui et disaient « Salut, roi des Juifs !» Et crachant sur lui, il prenait le roseau et frappait sa tête. Puis, quand ils se furent moqués de lui, ils lui ôtèrent le linge, lui remirent ses vêtements et l'emmenèrent pour le crucifier. »

0: Notre Père qui es aux cieux, que ton nom soit sanctifié, que ton règne vienne, que ta volonté soit faite sur la terre comme au ciel.
1: Donne-nous aujourd'hui notre pain de ce jour. Pardonne-nous nos offenses, comme nous pardonnons aussi à ceux qui nous ont offensés. Et ne nous laisse pas entrer en tentation, mais délivre-nous du mal. Amen.
0: Je vous salue, Marie, pleine de grâce. Le Seigneur est avec vous. Vous êtes bénie entre toutes les femmes, et Jésus, le fruit de vos entrailles, est béni.
2: Sainte Marie, Mère de Dieu, priez pour nous pauvres pécheurs, maintenant et à l'heure de notre mort.
0: Amen. Je vous salue, Marie, pleine de grâce. Le Seigneur est avec vous. Vous êtes bénie entre toutes les femmes, et Jésus, le fruit de vos entrailles, est béni.
2: Sainte Marie, Mère de Dieu, priez pour nous pauvres pécheurs, maintenant et à l'heure de notre mort.
0: Amen. Je vous salue, Marie, pleine de grâce. Le Seigneur est avec vous. Vous êtes bénie entre toutes les femmes, et Jésus, le fruit de vos entrailles, est béni.
2: Sainte Marie, Mère de Dieu, priez pour nous pauvres pécheurs, maintenant et à l'heure de notre mort.
0: Amen. Je vous salue, Marie, pleine de grâce. Le Seigneur est avec vous. Vous êtes bénie entre toutes les femmes, et Jésus, le fruit de vos entrailles, est béni.
2: Sainte Marie, Mère de Dieu, priez pour nous pauvres pécheurs, à l'heure de notre mort.
0: Amen. Je vous salue, Marie, pleine de grâce. Le Seigneur est avec vous. Vous êtes bénie entre toutes les femmes, et Jésus, le fruit de vos entrailles, est béni.
2: Sainte Marie, Mère de Dieu, priez pour nous pauvres pécheurs, maintenant et à l'heure de notre mort.
0: Amen. Je vous salue, Marie, pleine de grâce. Le Seigneur est avec vous. Vous êtes bénie entre toutes les femmes, et Jésus, le fruit de vos entrailles, est béni.
2: Sainte Marie, Mère de Dieu, priez pour nous pauvres pécheurs, maintenant et à l'heure de notre mort.
0: Amen. Je vous salue, Marie, pleine de grâce. Le Seigneur est avec vous. Vous êtes bénie entre toutes les femmes, et Jésus, le fruit de vos entrailles, est béni.
2: Sainte Marie, Mère de Dieu, priez pour nous pauvres pécheurs, maintenant et à l'heure de notre mort.
0: Amen. Je vous salue, Marie, pleine de grâce. Le Seigneur est avec vous. Vous êtes bénie entre toutes les femmes, et Jésus, le fruit de vos entrailles, est béni.
2: Sainte Marie, Mère de Dieu, priez pour nous pauvres pécheurs, maintenant et à l'heure de notre mort.
0: Amen. Je vous salue, Marie, pleine de grâce. Le Seigneur est avec vous. Vous êtes bénie entre toutes les femmes, et Jésus, le fruit de vos entrailles, est béni.
2: Sainte Marie, Mère de Dieu, priez pour nous pauvres pécheurs, maintenant et à l'heure de notre mort.
0: Amen. Je vous salue, Marie, pleine de grâce. Le Seigneur est avec vous. Vous êtes bénie entre toutes les femmes, et Jésus, le fruit de vos entrailles, est béni.
2: Sainte Marie, Mère de Dieu, priez pour nous pauvres pécheurs, maintenant et à l'heure de notre mort.
0: Amen. Gloire au Père, et au Fils, et au Saint-Esprit.
2: Comme il était au commencement, maintenant et toujours, et pour les siècles des siècles.
0: Amen.

0: Le quatrième mystère douloureux, c'est Jésus qui porte sa croix. Nous le méditons au chapitre 23 de l'Évangile selon saint Luc. Quand ils emmenèrent Jésus, ils mirent la main sur un certain Simon de Cyrène qui revenait des champs, et ils le chargèrent de la croix pour la porter derrière Jésus. Une grande masse du peuple le suivait, ainsi que des femmes qui se frappaient la poitrine et se lamentaient sur lui. Mais se retournant vers elles, Jésus dit « Filles de Jérusalem, ne pleurez pas sur moi, pleurez plutôt sur vous-même et sur vos enfants. Car voici venir des jours où l'on dira « Heureuses les femmes stériles, les entrailles qui n'ont pas enfanté et les seins qui n'ont pas nourri. Alors on se mettra à dire aux montagnes « Tombez sur nous ». Et aux collines, couvrez-nous, car si l'on traite ainsi le bois vert, qu'adviendra-t-il du bois sec ? On emmenait encore deux malfaiteurs pour être exécutés avec lui.
1: Notre Père qui es aux cieux, que ton nom soit sanctifié, que ton règne vienne, que ta volonté soit faite sur la terre comme au ciel.
2: Donne-nous aujourd'hui notre pain de ce jour. Pardonne-nous nos offenses, comme nous pardonnons aussi à ceux qui nous ont offensés. Et ne nous laisse pas entrer en tentation, mais délivre-nous du mal. Amen.
1: Je vous salue, Marie, pleine de grâce. Le Seigneur est avec vous. Vous êtes bénie entre toutes les femmes, et Jésus, le fruit de vos entrailles, est béni.
3: Sainte Marie, Mère de Dieu, priez pour nous, pauvres pécheurs, maintenant et à l'heure de notre mort.
1: Amen. Je vous salue, Marie, pleine de grâce. Le Seigneur est avec vous. Vous êtes bénie entre toutes les femmes, et Jésus, le fruit de vos entrailles, est béni.
3: Sainte Marie, Mère de Dieu, priez pour nous, pauvres pécheurs, maintenant et à l'heure de notre mort.
1: Amen. Je vous salue, Marie, pleine de grâce. Le Seigneur est avec vous. Vous êtes bénie entre toutes les femmes, et Jésus, le fruit de vos entrailles, est béni.
3: Sainte Marie, Mère de Dieu, priez pour nous, pauvres pécheurs, maintenant et à l'heure de notre mort.
1: Amen. Je vous salue, Marie, pleine de grâce. Le Seigneur est avec vous. Vous êtes bénie entre toutes les femmes, et Jésus, le fruit de vos entrailles, est béni.
3: Sainte Marie, Mère de Dieu, priez pour nous, pauvres pécheurs, maintenant et à l'heure de notre mort.
1: Amen. Je vous salue, Marie, pleine de grâce. Le Seigneur est avec vous. Vous êtes bénie entre toutes les femmes, et Jésus, le fruit de vos entrailles, est béni.
3: Sainte Marie, Mère de Dieu, priez pour nous, pauvres pécheurs, maintenant et à l'heure de notre mort. Amen.
1: Je vous salue, Marie, pleine de grâce. Le Seigneur est avec vous. Vous êtes bénie entre toutes les femmes, et Jésus, le fruit de vos entrailles, est béni.
3: Sainte Marie, Mère de Dieu, priez pour nous, pauvres pécheurs, maintenant et à l'heure de notre mort. Amen.
1: Je vous salue, Marie, pleine de grâce. Le Seigneur est avec vous. Vous êtes bénie entre toutes les femmes, et Jésus, le fruit de vos entrailles, est béni.
3: Sainte Marie, Mère de Dieu, priez pour nous, pauvres pécheurs, maintenant et à l'heure de notre mort. Amen.
1: Je vous salue, Marie, pleine de grâce. Le Seigneur est avec vous. Vous êtes bénie entre toutes les femmes, et Jésus, le fruit de vos entrailles, est béni.
3: Sainte Marie, Mère de Dieu, priez pour nous pauvres pécheurs, maintenant et à l'heure de notre mort. Amen.
1: Je vous salue Marie, pleine de grâce. Le Seigneur est avec vous. Vous êtes bénie entre toutes les femmes, et Jésus, le fruit de vos entrailles, est béni.
3: Sainte Marie, Mère de Dieu, priez pour nous pauvres pécheurs, maintenant et à l'heure de notre mort. Amen.
1: Je vous salue Marie, pleine de grâce. Le Seigneur est avec vous. Vous êtes bénie entre toutes les femmes, et Jésus, le fruit de vos entrailles, est béni.
3: Sainte Marie, Mère de Dieu, priez pour nous pauvres pécheurs, maintenant et à l'heure de notre mort. Amen.
1: Gloire au Père, et au Fils, et au Saint-Esprit,
3: comme il était au commencement, maintenant et toujours, et pour les siècles des siècles.
1: Amen.

0: Cinquième mystère douloureux, la mort de Jésus en croix. Nous le méditons à travers l'évangile de Jean, c'est au chapitre 19. Après quoi, sachant que désormais tout était achevé pour que l'écriture fût parfaitement accomplie, Jésus dit « J'ai soif ». Un vase était là, rempli de vinaigre. On mit autour d'une branche d'hysope une éponge imbibée de vinaigre et on l'approcha de sa bouche. Quand il eut pris le vinaigre, Jésus dit « C'est achevé ». Et inclinant la tête, il rendit l'esprit. Comme c'était la préparation, les Juifs, pour éviter que les corps restent sur la croix durant le sabbat, car ce sabbat était un grand jour, demandèrent à Pilate qu'on leur brisât les jambes et qu'on les enlevât. Les soldats vinrent donc et brisèrent les jambes du premier, puis de l'autre qui avait été crucifié avec lui. Venus à Jésus, quand ils virent qu'il était déjà mort, ils ne lui brisèrent pas les jambes. Mais l'un des soldats de sa lance lui perça le côté et il sortit aussitôt du sang et de l'eau. Celui qui a vu rend témoignage, son témoignage est véritable, et celui-là sait qu'il dit vrai pour que vous aussi vous croyiez. Car cela est arrivé afin que l'écriture fût accomplie. Pas un de ses os ne sera brisé. Et l'écriture dit encore, ils contempleront celui qu'ils ont transpercé.
1: Notre Père qui es aux cieux, que ton nom soit sanctifié, que ton règne vienne, que ta volonté soit faite sur la terre comme au ciel.
2: Donne-nous aujourd'hui notre pain de ce jour. Pardonne-nous nos offenses, comme nous pardonnons aussi à ceux qui nous ont offensés. Et ne nous laisse pas entrer en tentation, mais délivre-nous du mal. Amen.
1: Je vous salue, Marie, pleine de grâce. Le Seigneur est avec vous. Vous êtes bénie entre toutes les femmes, et Jésus, le fruit de vos entrailles, est béni.
3: Sainte Marie, Mère de Dieu, priez pour nous, pauvres pécheurs, maintenant et à l'heure de notre mort.
1: Amen. Je vous salue, Marie, pleine de grâce. Le Seigneur est avec vous. Vous êtes bénie entre toutes les femmes, et Jésus, le fruit de vos entrailles, est béni.
3: Sainte Marie, Mère de Dieu, priez pour nous, pauvres pécheurs, maintenant et à l'heure de notre mort.
1: Amen. Je vous salue, Marie, pleine de grâce. Le Seigneur est avec vous. Vous êtes bénie entre toutes les femmes, et Jésus, le fruit de vos entrailles, est béni.
3: Sainte Marie, Mère de Dieu, priez pour nous, pauvres pécheurs, maintenant et à l'heure de notre mort.
1: Amen. Je vous salue, Marie, pleine de grâce. Le Seigneur est avec vous. Vous êtes bénie entre toutes les femmes, et Jésus, le fruit de vos entrailles, est béni.
3: Sainte Marie, Mère de Dieu, priez pour nous, pauvres pécheurs, maintenant et à l'heure de notre mort.
1: Amen. Je vous salue, Marie, pleine de grâce. Le Seigneur est avec vous. Vous êtes bénie entre toutes les femmes, et Jésus, le fruit de vos entrailles, est béni.
3: Sainte Marie, Mère de Dieu, priez pour nous, pauvres pécheurs, maintenant et à l'heure de notre mort.
1: Amen. Je vous salue, Marie, pleine de grâce. Le Seigneur est avec vous. Vous êtes bénie entre toutes les femmes, et Jésus, le fruit de vos entrailles, est béni.
3: Sainte Marie, Mère de Dieu, priez pour nous, pauvres pécheurs, maintenant et à l'heure de notre mort.
1: Amen. Je vous salue, Marie, pleine de grâce. Le Seigneur est avec vous. Vous êtes bénie entre toutes les femmes, et Jésus, le fruit de vos entrailles, est béni.
3: Sainte Marie, Mère de Dieu, priez pour nous, pauvres pécheurs, maintenant et à l'heure de notre mort.
1: Amen. Je vous salue, Marie, pleine de grâce. Le Seigneur est avec vous. Vous êtes bénie entre toutes les femmes, et Jésus, le fruit de vos entrailles, est béni.
3: Sainte Marie, Mère de Dieu, priez pour nous, pauvres pécheurs, maintenant et à l'heure de notre mort.
1: Amen. Je vous salue, Marie, pleine de grâce. Le Seigneur est avec vous. Vous êtes bénie entre toutes les femmes, et Jésus, le fruit de vos entrailles, est béni.
3: Sainte Marie, Mère de Dieu, priez pour nous, pauvres pécheurs, maintenant et à l'heure de notre mort.
1: Amen. Je vous salue, Marie, pleine de grâce. Le Seigneur est avec vous. Vous êtes bénie entre toutes les femmes, et Jésus, le fruit de vos entrailles, est béni.
3: Sainte Marie, Mère de Dieu, priez pour nous, pauvres pécheurs, maintenant et à l'heure de notre mort.
1: Amen. Gloire au Père, et au Fils, et au Saint-Esprit,
3: comme il était au commencement, maintenant et toujours, et pour les siècles des siècles.
1: Amen.

Et benedictio Dei omnipotentis, Patris, et Filii, et Spiritus Sancti, descenda super vos et maniat semper.

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2: Chers auditeurs, chères auditrices, je voudrais commencer par dire merci à celui pour qui nous dépendons, dit merci à Dieu, à l'Esprit Saint, à Jésus, et par ricochet, dit merci à la Vierge Marie, celle qui nous réunit, qui nous rassemble dans ce mois d'octobre pour plus brûler du feu de la faveur, du feu de la grâce de son Fils. Nous savons que le mois d'octobre est présenté partout dans le monde comme un grand mois, comme un rendez-vous auquel on se prépare avec beaucoup de minutie, comme un rendez-vous d'amour, comme un rendez-vous de grâce et de bienfait. Et ce rendez-vous, c'est avec le Christ, par Marie. Il est important que nous puissions entrer dans cette dynamique-là de ce rendez-vous. Mais en fait, ce rendez-vous, qu'est-ce qu'il comprend? Ce rendez-vous, à qui il est destiné? Quels sont tous ceux qui sont appelés à ce rendez-vous? À ce rendez-vous, le pape Jean Léon XIII, au XIXe siècle, en 1883, nous a tous invités à lui rencontrer le cœur de Jésus par la main de Marie, du moins par les mains de Marie, tout simplement en nous accrochant au rosaire qui, par sa récitation, a sauvé l'humanité d'un gouffre. Frères et sœurs, avec vous, la prière du rosaire nous permet de méditer avec Marie, la mère de Jésus, sur la vie du Christ. Cette vie qui auparavant était cachée, mais qui par la disponibilité et l'intériorité de la Vierge a fini par être révélée. Révélée au cœur des mystères que compose le rosaire. Au cœur de ces mystères, nous en avons quatre. Le mystère joyeux, le mystère douloureux, le mystère glorieux et le mystère lumineux. Tous ces mystères nous permettent de méditer la vie du Christ. Partant, chers auditeurs, nous voici tous invités en ce mois d'octobre à prier Marie, à prier avec elle et à lui demander de prier avec nous et pour nous de façon simple, logique, mais de laisser son cœur être imprégné, laisser son cœur être brûlé de l'écho de Jésus qui crie au cœur de ce cœur-là pour nous retrouver dans la profondeur de notre vie avec Dieu. Ce thème, je voudrais le parcourir en trois étapes. D'abord, voir ce mois du rosaire comme une douce chaîne qui nous relie à Dieu. Une douce chaîne qui nous relie à Dieu. Comme des enfants qui sont reliés à leurs parents. Comme des parents qui sont reliés à leurs enfants. Une chaîne qu'on ne peut pas casser. Une chaîne qu'on ne peut pas détruire. Parce que cette chaîne est l'expression de l'amour même. Mes frères et mes sœurs, la température normale du chrétien, c'est de bouillonner de l'intérieur. Bouillonner de l'intérieur pour Dieu. Et pour Dieu seul. Or, en réalité, pour ce faire, pour bouillonner, il est important que nous soyons reliés, voire attachés à celui pour qui nous bouillonnons. Nous, chrétiens, ou du moins tous ceux qui nous suivent, tous ceux qui aiment la Vierge Marie, tous ceux qui aiment l'Église, qui aiment Jésus, nous tous, notre intérieur doit pouvoir est enflammé. C'est pourquoi le rosaire est cette véritable école de confiance. Quand on est relié à Dieu, ou du moins quand on est relié à quelqu'un, c'est parce qu'on a confiance en lui. Quand on est attaché à quelqu'un et qu'on ne voudrait pas s'en séparer, c'est tout simplement parce qu'on a confiance en cette personne-là. Nous avons tous confiance à Dieu, tous confiance en Jésus. Et pour nous les catholiques, plus encore, nous avons confiance à la Vierge parce que nous savons qu'en passant par elle, nous sommes connectés à ce Dieu-là. Alors, quand on a confiance à quelqu'un, comme je le disais, on est enthousiasmé d'être dans sa présence. Et non parce que nous avons confiance en Dieu, nous sommes enthousiasmés d'être dans sa présence. Mieux, parce que nous avons confiance à la prière maternelle de sa mère, nous sommes enthousiasmés d'être dans sa présence. Alors c'est l'une des raisons pour lesquelles Jean-Paul II exhortait les fidèles à reprendre avec confiance le chapelet entre leurs mains. Parce qu'on a confiance à la Vierge, on a confiance à sa prière qui ne déçoit pas. Nous sommes tous amenés, jour et nuit, à avoir notre chapelet, à porter notre chapelet. Au-delà de porter de la voix de chapelet, mais c'est de prier ce que nous avons. Mes frères et mes sœurs, si nous sommes reliés à Dieu par la prière du rosaire, c'est dire que nous célébrons l'amour qui est en Dieu. Parce que le rosaire, c'est l'amour. On peut être lié à quelqu'un, avoir confiance à quelqu'un, si et seulement si nous l'aimons. Si et seulement si nous l'aimons. Donc tous les dévots de Marie, tous ceux qui prient Marie, tous ceux qui prient le rosaire, en ce mois de grâce, en ce mois de bienveillance, sont tous des amoureux de la Vierge, des amoureux de Dieu, des amoureux du Christ. Alors ce lien d'amour qui nous unit également, ce lien d'amour qui nous unit à Dieu, à la Vierge, nous unit également aux anges. Avec l'amour, on peut tout. Avec l'amour, la prière devient facile et simple. Avec l'amour, nous sommes connectés à la cour céleste. Avec l'amour, nous sommes capables de nous mettre au-dessus des assauts de l'enfer. C'est pourquoi le rosaire, prière de confiance, constitue un havre de sécurité dans le naufrage de tous les jours. Il est donc important, mes frères et mes sœurs, de considérer et de vivre ce mois du rosaire comme une ferveur et un feu ardent. Un feu ardent de notre vie de foi. Il n'est pas normal que ce mois passe de façon tiède. Il n'est pas normal que ce mois soit vécu de façon tiède. Non. C'est un mois qui doit nous pousser au réchauffement. Un mois qui doit nous remettre debout et nous donner de reprendre le chemin avec plus de confiance, avec plus de détermination et de dynamisme. Octobre, mois de ferveur. Mois de ferveur mariale, mois où tous les chrétiens du monde, chacun quel que soit son lieu d'origine, du moins jette le regard à l'horizon et dit « Seigneur, je suis avec toi, prends-moi tel que je suis. » Mais nous ne serons plus tels que nous sommes si nous nous attachons à la Vierge. Mes frères et mes sœurs, notre foi trouve toute son essence dans les pas de Marie. Dans les pas de Marie. Si tu aimes Marie, tu verras ta foi encore devenir plus grande et plus belle, plus splendide. Alors à partir de cette présentation du rosaire, comme cette école de confiance, comme cette école d'amour, je voudrais voir avec vous maintenant ce mois comme le trésor des grâces. Parfois nous sommes dans nos églises, même à la maison, nous prions, nous crions, Seigneur donne-nous des grâces, Seigneur donne-nous des grâces. Mais nous oublions très souvent qu'il y a un chemin. D'ailleurs, il y a un beau cantique qui le dit. Si tu veux aller à Jésus, il y a un chemin. Ce chemin, c'est la Vierge Marie. Alors le rosaire, comme chemin, vient comme l'arbre de vie. Vient comme l'arbre de vie. C'est l'une des premières grâces, l'arbre de vie, qui ressuscite les morts, qui guérit les malades et conserve la santé de ceux qui l'ont déjà. Quand nous orientons au niveau familial, comme le thème l'a précisé, en famille, la vie est donnée, la vie est de mise, la vie est célébrée, si et seulement si nous sommes tous accrochés à notre prière du rosaire. Une famille heureuse, une famille où on se sent à l'aise quand on y va, c'est une famille qui prie beaucoup. Mes frères et mes sœurs, c'est de toutes les prières la plus belle d'ailleurs, la plus riche en grâce. Dommage que certaines personnes ne prennent pas conscience de cela. Le rosaire est la plus riche en grâce en termes de prière. Bien évidemment, avec la prière que le Christ nous a enseigné de notre Père. C'est celle qui plaît le plus à la très sainte Vierge Marie. Le rosaire est la prière qui plaît le plus à la très sainte Vierge Marie. Parce qu'elle est l'expression le plus accomplie de la piété chrétienne. C'est beau de voir des hommes et des femmes qui, dans le taxi, dans le pour aller au travail, dans leur véhicule personnel, dans la marche même, en train de prier le chapelet. Je prie que ces exercices de piété aident toutes ces personnes-là à atteindre leur vocation, à dire à Marie, je t'aime au travers de ma prière que je suis en train de laisser monter vers ton fils. Chers auditeurs, chers auditrices, le rosaire est cette arme très puissante pour chasser les démons, pour conserver l'intégrité de la vie et pour acquérir plus facilement la vertu. En un mot, pour obtenir la véritable paix aux hommes. Vous voulez avoir la paix à la maison? Priez le rosaire. Vous voulez avoir une famille de vertu? Priez le rosaire. Vous voulez avoir une intégrité spirituelle à la maison? Priez le rosaire. Vous voulez acquérir plus facilement l'amour de Dieu, la confiance de Dieu? Priez le rosaire. En somme, frères et sœurs, le rosaire récité avec la méditation des mystères produit beaucoup d'effets. Entre autres, prier le rosaire nous élève intensément à la connaissance parfaite de Jésus-Christ. Si nous voulons avoir une société plus juste, une société qui vive ou qui prône des valeurs morales, pour marcher de façon vraie, de façon simple, de façon juste, de façon bien, dans le monde que nous vivons aujourd'hui, prions le rosaire, tout simplement. Celui qui connaît Jésus, évite de faire le mal. Celui qui connaît Jésus, parle comme le Christ parle. Celui qui connaît Jésus, a une vie de charité. Celui qui connaît Jésus, a une vie tout simplement d'amour pour son frère, pour sa sœur. À la maison, quand nous connaissons Jésus, les enfants sont heureux de jouer ensemble. Les enfants sont heureux de même catéchiser leurs amis dehors parce qu'ils ont été instruits. Prier le rosaire purifie nos âmes du péché. Si je sais que en priant la Vierge, je dois imiter ses vertus comme l'humilité, comme la prière et comme l'effacement, mais j'éviterai de faire beaucoup de choses. Malheureusement aujourd'hui, nos sociétés du monde, de l'Afrique, ici en Côte d'Ivoire, pour ne pas citer d'autres pays ailleurs que chez moi, ou moins que chez nous, beaucoup de vies sont vécues. Beaucoup de vies sont vécues. Mais tout simplement, sans accuser une famille quelconque, mais nous pouvons nous pencher sur cela. Une famille qui ne prie pas, une famille qui n'est pas accrochée à toute la cour céleste, une famille qui ne met pas Marie au sommet, au centre. Mais cette famille-là laisse les enfants faire ce qu'ils veulent. Prenons simplement la prière. Je vous salue Marie. Cette belle prière, comble de grâce. Un enfant qui se sent comblé de grâce, mais fait tout pour éviter. Pour éviter de faire le mal à l'autre. Son souci, c'est de tout faire pour qu'à la maison, la vie soit agréable. Mes frères, en priant le rosaire également, nous sommes victorieux de tous nos ennemis. Prends Marie chez toi et tu verras qu'elle t'aidera à te mettre au-dessus de beaucoup de situations assez compliquées. Prier le rosaire en ce mois d'octobre nous rend plus ferme et plus disposée à jouir de la bienveillance de Dieu. Prier le rosaire également nous embrasse de l'amour de Jésus-Christ. Tu veux avoir l'amour, tu veux vivre l'amour en Christ, prie le rosaire. Parce qu'il peut arriver à un moment de la vie, se sentir abandonné. Penser que Jésus est parti loin de notre maison, que Jésus est loin de notre cœur. Mais celui qui sait s'accrocher à son rosaire, c'est se laisser embraser par le feu de l'amour de Jésus-Christ. Et celui qui est embrasé par le feu de l'amour de Jésus-Christ est enrichi de grâce et de mérite. Je n'ai jamais vu quelqu'un qui a crié Marie et qui est resté désolé. Non, parce que quand nous prions le rosaire, quand nous crions le nom de Marie, l'écho répond Jésus. C'est ce qui est important. Quand nous prions le rosaire, l'écho répond Jésus. Et l'amour que Jésus a pour sa mère, ce même amour nous est dédié. Il ne peut pas répondre à sa mère et nous laisser à côté. Ce n'est pas possible. Mes frères et mes sœurs, quand nous prions le rosaire, nous sommes fournis, ou du moins nos dettes sont payées. Nos dettes sont payées à Dieu. Imaginez quelqu'un qui a fait des promesses à Dieu, qui n'est jamais arrivé à le tenir. Ah, Seigneur, Je prie ta mère pour qu'elle me donne telle chose, pour que par elle j'obtienne telle chose. Mais quand la grâce est donnée, très souvent on oublie que nous avons fait une promesse à Dieu par Marie. Alors on se rappelle, notre situation difficile se produit, on se rappelle, j'avais fait une promesse à Jésus quand j'ai prié le rosaire, je ne l'ai pas tenu. Alors je vais reprendre le rosaire, peut-être que Dieu me fera miséricorde. Mais tu n'as pas tort, parce qu'en priant, prenant ton rosaire, en le priant, tes dettes sont effacées. Mes frères et mes sœurs, si nous voulons vivre de la piété mariale, demandons à Jésus que tout se fasse pour nous, comme sa mère l'a souhaité. Si nous voulons également rencontrer ce feu ardent de l'amour de Dieu et que nous ne savons pas où partir, demandons à la Vierge, viens au secours de mon âme, au secours de ma faiblesse. À partir de cette deuxième étape de ma méditation sur le rosaire comme grâce de Dieu, je voudrais toucher avec vous les lieux de la faveur, ou du moins de la ferveur mariale. Le premier lieu d'ailleurs, comme je l'ai dit, au cœur des deux premières parties, le premier lieu c'est la famille. La famille est l'église en miniature. C'est vrai que là-bas, on ne trouvera pas de prêtre pour dire l'Eucharistie, etc. Maman ne peut pas être prêtre, papa ne peut pas être prêtre, les enfants non plus. Comment comprendre que la famille est une église? Elle est une église parce que c'est le lieu du premier enseignement, de la première éducation. Le lieu où on apprend à se connaître, on apprend à s'accepter malgré nos différences. C'est le lieu où on apprend à se donner de l'amour. Et pour que cet amour, ces différences soient acceptées les uns avec les autres, il faut apprendre à s'asseoir et à fléchir genoux avec les enfants pour demander à Dieu de bénir la famille. Alors si nous voulons que nos familles soient des modèles de vie, toutes les familles chrétiennes soient des modèles de vie, acceptons de prendre Marie chez nous. C'est une raison de plus pour que ce mois du rosaire-là soit un mois de famille. Asseyons-nous, même si c'est difficile avec les enfants de prier parce qu'ils vont à l'école, ils reviennent tout fatigués, vous voulez également les parents, vous allez au travail, vous revenez tout fatigués, etc. Mais savoir trouver un temps, il ne serait-ce que pour dire son chapelet du jour. La famille est là où tout commence. Jésus n'est pas descendu de façon extraordinaire. Non, il est descendu à partir d'une famille. Au cœur de cette famille, il a appris à prier. Il a appris, du moins la base de son éducation, à commencer avec Joseph, à commencer avec Marie. Père et mère, chère famille, chers auditeurs, acceptons nous aussi de prendre Marie chez nous, de prendre Marie pour nos enfants, de prendre Marie également dans tout ce que nous faisons. Apprenons à les faire asseoir, apprenons à les catéchiser, parce que les enfants aussi peuvent nous apporter beaucoup de bien. Mes frères et mes sœurs, en dehors de la famille, nous sommes amenés à vivre des grandes processions, des processions mariales, de grande ferveur. En allant à l'église, allons-y avec les enfants, pour qu'ils apprennent à vivre les grandes processions qui sont vécues. Quand nous serons quasiment à la fin du mois d'octobre, à la fin du mois de ce rosaire-là, d'ailleurs, il y a plein de pèlerinages qui sont organisés. N'allons pas seuls. Allons avec les enfants. Et même s'ils sont distraits, allons avec eux. Dans la distraction, ils rencontrent la grâce et la bonté du Seigneur. D'ailleurs, le Seigneur aime tellement les enfants. C'était le test du dimanche dernier. Il les appelait, il les bénissait. Au cœur de ces processions à Marie, apprenons à nous ouvrir pour que nous puissions être, nous aussi, des processions mariales. Des processions mariales. Au-delà des processions, un autre lieu, ce sont les pèlerinages. Tout cela pour nous aider à vivre ce mois intensément avec Marie. Tout cela pour nous aider à mettre nos pas dans les pas de Marie, pour que nous puissions faire une autre expérience assez glorieuse avec le Christ. Alors affluons tous vers les sanctuaires mariaux de notre pays. Il y en a plusieurs. Affluons tous. Au-delà de nos sanctuaires, il y a également les pèlerinages au niveau international qui sont organisés. Apprenons à vivre ces pèlerinages-là. En les faisant, tout simplement, nous apprenons à nous aligner, à nous ajuster sur la chose de Dieu. Et pour finir, comme autre lieu de prière, comme autre lieu de vécu fervente du mois du rosaire, c'est de multiplier des groupes de prière du chapelet. Alors, sur nos paroisses, même à la maison, nous pouvons faire l'expérience. Si nous sommes plusieurs, nous pouvons faire l'expérience. Ah, tel groupe prie ce mystère, tel autre groupe prie ce mystère, tel autre groupe prie ce mystère. Et quand nous finissons le dernier mystère, nous retrouvons pour le faire ensemble. Tout cela nous oriente et nous donne de vivre cet idéal commun qui est de rencontrer l'amour de Dieu. Alors, chers auditeurs, chers auditrices, je voudrais vous exhorter à vivre ce mois avec plus de dévotion. Dévotion communautaire, dévotion individuelle, mais également dévotion familiale. Apprenons à nos enfants, apprenons à nos familles de s'accrocher à Marie. Avec une ardeur jalouse, si je veux dire, pour ne pas exagérer. Avec une ardeur jalouse, une ardeur remplie de joie et surtout dans la ferveur des enfants de Dieu, appelés à célébrer le bonheur. Parce que le rosaire, c'est la célébration du bonheur. Si nous savons prier le rosaire, nous serons toujours heureux de nous trouver dans la présence de Dieu. Quand nous prions le rosaire en famille, frère, le ciel se réjouit. Quand nous prions le rosaire en famille, la terre s'étonne. La terre s'étonne. Le démon fuit. L'enfer tremble. Et le monde de la tiédeur disparaît. Quand nous prions le rosaire, le cœur se fond dans un saint amour. Quand nous prions le rosaire, la chair est domptée, la tristesse dissipe. Quand nous prions le rosaire, la ferveur s'accroît. Le regret d'avoir offensé Dieu se révèle à chacun. Et nous apprenons à demander pardon. Quand nous prions le rosaire, notre espérance se grandit. Notre esprit se dilate. Et l'amour devient plus ardent, les uns avec les autres. Une paroisse qui brûle tout feu, tout flamme, est une paroisse qui prie beaucoup la Vierge. Nous voulons avoir des communautés qui brûlent du feu de l'amour, prions beaucoup la Vierge. Nous voulons avoir des familles heureuses, prions beaucoup la Vierge. Quand nous disons l'Ave Maria, c'est tout le ciel qui est secoué, c'est tout le ciel qui est ouvert, et c'est toute la bénédiction de Dieu qui se répand sur chacun. Alors je prie que ce mois soit pour chacun, pour chacune de vous, un mois de grande bénédiction, un mois de ferveur, un mois de joie, un mois de bonheur, afin que Dieu soit glorifié en chacune de vos prières, en chacun de vos Ave Maria, et que Dieu soit célébré dans vos différentes familles, qui vous bénissent aujourd'hui, demain et toujours. Amen, amen, amen.
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1: Au nom du Père, et du Fils, et du Saint-Esprit. Amen. Mon Seigneur et mon Dieu, je crois de tout mon cœur que tu es ici, que tu me vois, que tu m'entends. Je t'aime, je t'adore, je te demande pardon, je veux prier. Mais surtout te laisser prier en moi. Glisse dans mon cœur tes paroles et tes silences. Marie, ma mère immaculée, Saint Joseph, mon ange gardien, accompagne-moi toujours en chemin. Dans mon pays, lorsqu'un prêtre porte régulièrement la soutane noire, il est considéré tout de suite par les fidèles chrétiens comme exorciste, c'est-à-dire un prêtre ayant reçu de son évêque la charge de chasser les démons, de les expulser et de libérer les gens de l'emprise du malin. Ces prêtres exorcistes sont vénérés d'une certaine manière par les fidèles chrétiens ou parfois non chrétiens pour leur bravoure, car ils sont capables de combattre les redoutables démons, ceux qui font peur, ceux qui font beaucoup de mal. Mais il faut savoir qu'on n'en a pas assez dans l'Église. Je veux parler des prêtres exorcistes. Très souvent, dans les diocèses, l'évêque peut confier cette charge à quelques prêtres, rarement plus de 5, 1, 2 ou 3, le plus souvent. Ceux-ci font très souvent beaucoup plus d'efforts dans l'ascèse et la vie de sainteté, car ils sont tenus de ne pas ouvrir des portes aux démons qui pourraient les atteindre fatalement. C'est une tâche qui requiert une vocation singulière, un charisme particulier. Dans tous les cas, les démons existent et tous les chrétiens sont en lutte contre eux. Jésus, notre Maître et Seigneur, a lui-même initié cette fonction d'exorciste. Dans l'évangile de la messe d'aujourd'hui, il est justement à l'œuvre. Il avait expulsé un démon comme il en avait l'habitude. Et les gens de son pays ont mis en doute l'origine divine de son autorité sur les démons. Pour eux, c'est Baal-Zébul, le chef des démons, qui expulse les démons. Raisonnement vraiment digne d'un compositeur de films de fiction. Jésus les reprend tout de suite et les ramène à la réalité. Tout royaume divisé contre lui-même coule à la ruine et les maisons s'y écoulent les unes sur les autres. Si Satan aussi est divisé contre lui-même, comment son royaume se tiendra-t-il? Puisque vous dites que c'est par Baal-Zébul que je chasse les démons. Autrement dit, si ce n'est pas la mauvaise foi, la jalousie, comment peut-on refuser de façon si flagrante de reconnaître l'action de Dieu? Seigneur, toi tu nous connais avec nos manques de foi. Nous sommes parfois lents à accepter ton enseignement. Nous refusons aujourd'hui de croire que le démon existe, mais pire encore de croire en ta bienveillance dans nos vies. Et nous souffrons de la nuisance des démons dans notre existence. Pourtant, nous refusons de prendre le taureau par les cornes en soignant notre vie intérieure pour ne pas être victime du malin. Ne regarde pas nos doutes, mais délivre-nous du mal, comme il m'arrive souvent de le dire dans la prière de notre Père. Le Seigneur avertit à ses disciples, et son avertissement est digne d'un conseil de spécialiste. Lorsque l'esprit impur est sorti d'un homme, il parcourt les régions arides en quête de repos. Comme il n'en trouve pas, il se dit « Je vais retourner dans mon logis d'où je suis sorti. » À son arrivée, il le trouve balayé et mis en ordre. Alors, il va prendre cet autre esprit plus mauvais que lui. Ils y entrent et s'y installent, et le dernier état de cet homme devient pire que le premier. À bon entendeur, salut. Tu comprends ici le mode opératoire des démons. Ils n'abandonnent pas si vite. Le démon peut venir à la charge à tout moment. Comme le dit si souvent, le recul du bélier n'annonce pas la fin du combat. Je pense que ce que nous devons faire face à ce conseil du Seigneur, c'est la vigilance. Une vigilance qui appelle à une plus grande fidélité à Dieu. Autant dire la recherche de la sainteté. Demeurer en présence du Seigneur. Le démon, lui, ne peut s'inviter là où Dieu se trouve. Tu comprends mieux pourquoi l'Église insiste davantage sur la sainteté des vies que sur la chasse aux démons. La meilleure manière de chasser le démon, c'est de ne pas le laisser s'installer. Mieux vaut prévenir que de guérir. Comment donc toujours balayer sa maison, la tenir propre? Je parle de la maison du cœur, de l'homme intérieur. Certains conseils du Seigneur dans l'Évangile nous donnent quelques éléments. En Jean 5, 14, après la guérison d'un lunatique, Jésus le retrouve et dit « Te voilà bien portant, ne pêche plus de peur qu'il t'arrive pire. Évitez le péché et se confessez régulièrement. » Voici le premier conseil. Ensuite, en Marc 9, 14, 29, un père amène à Jésus un fils possédé par un esprit qui le rend muet, convulsif et dangereux. Les disciples, après avoir essayé sans succès de le guérir, ils se tournent vers Jésus. « Si tu peux, Seigneur, guéris mon enfant. » Et Jésus, qui insiste sur le « si tu peux » comme expression d'un doute, « si tu peux, tout est possible à celui qui croit. » Et le Père s'écrie « Je crois, viens au secours de mon manque de foi. » La foi en Dieu est un instrument de combat des démons. Et j'ajoute à la fois l'espérance et la charité, ces vertus théologales que tu connais. Par la suite, les disciples demandent à Jésus « Pourquoi n'avons-nous pas pu chasser ce démon ?» Et Jésus répond, on trouve cela en Matthieu 17, 21, « C'est dans le jeûne et la prière qu'on le chasse. Ainsi, nous avons des mortifications et la prière. » Pour finir, c'est par la parole de Dieu que Jésus a triomphé de Satan au désert. Voici un ensemble d'actes spirituels que les Écritures nous livrent, qui peuvent t'aider dans la lutte contre le démon. Le refus du péché, la foi, l'espérance, la charité, la mortification, je parle du jeûne, des privations, la prière, la parole de Dieu, et enfin la vie sacramentelle. En tout cela, laissez Dieu s'installer en toi, et à ce propos, le sacrement de l'Eucharistie peut t'y aider. La nature a horreur du vide. Si tu n'accueilles pas Dieu, ce sont les démons que tu recevras. Et eux, ils se foulent bien de ton avis. Seigneur, je veux te recevoir en moi. Viens demeurer chez moi. Viens dans ton Eucharistie, dans ta parole, résider en moi. Toi qui procures sécurité et paix. Toi qui es la force d'en haut, devant qui les démons prennent la fuite. Viens Seigneur, viens demeurer en moi. Et il faut savoir une chose, en réalité, c'est que l'invitation du Seigneur à résister au malin, à se défendre du mal, n'est pas censée nous troubler, créer la peur, créer une certaine forme d'anxiété. Non, le Seigneur n'a pas intention de nous effrayer quand il nous invite d'une certaine manière à dénoncer le démon. Dénoncer le démon, le reconnaître, reconnaître son existence, c'est en même temps s'armer spirituellement pour s'éloigner de lui. Ainsi, nous chrétiens, nous enfants de Dieu et toi qui pries avec moi, nous avons un devoir aujourd'hui, c'est de faire savoir que le malin existe et que nous avons sur cette terre, à choisir Dieu pour demeurer avec lui. Car auprès de Dieu, il y a toute sécurité et toute paix. Aujourd'hui, toi et moi, nous sommes invités à mettre en pratique les conseils que le Seigneur nous a donnés, à rechercher la sainteté comme un bien précieux, à demeurer dans la méditation de la parole, à construire notre vie de prière et à nous exercer à la mortification. Ces instruments sont des moyens qui nous sont donnés et il y en a d'autres. Nous sommes dans le mois du rosaire et l'occasion est favorable pour que tu puisses toi aussi t'exercer à la méditation du rosaire. C'est aussi un moyen pour lutter contre le malin. Et justement à ce propos, tu le sais très bien, le pape nous a invités à méditer le rosaire pour la paix dans le monde. La paix que le diable, le démon essaie de nous arracher par ces guerres, cette violence, ces injustices, ce mal. Que par Marie, nous puissions vaincre le démon et laisser régner le Christ dans ce monde. Je te remercie, mon Dieu, de tout ce que tu as semé dans mon cœur. Pendant ce moment de prière, fais-le pousser et porter du fruit. Marie, ma Mère Immaculée, Saint Joseph, mon ange gardien, accompagne-moi toujours en chemin. Au nom du Père, et du Fils, et du Saint-Esprit. Amen.
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5: Il est 6 heures.
6: Dans quelques instants, nous rendons les honneurs à notre Mère du Ciel, la très sainte Vierge Marie, à travers l'Angélus.
7: L'ange du Seigneur apporta l'annonce à Marie.
8: Et elle conçut du Saint-Esprit.
9: Je vous salue, Marie, pleine de grâce, le Seigneur est avec vous. Vous êtes bénie entre toutes les femmes, et Jésus, le fruit de vos entrailles, est béni.
10: Sainte Marie, Mère de Dieu, priez pour nous, pauvres pécheurs, maintenant et à l'heure de notre mort. Amen.
7: Voici la servante du Seigneur.
8: Qu'il me soit fait selon votre parole.
9: Je vous salue, Marie, pleine de grâce, le Seigneur est avec vous. Vous êtes bénie entre toutes les femmes, et Jésus, le fruit de vos entrailles, est béni.
10: Sainte Marie, Mère de Dieu, priez pour nous, pauvres pécheurs, maintenant et à l'heure de notre mort. Amen.
7: Et le Verbe s'est fait chair,
8: et il a habité parmi nous.
9: Je vous salue, Marie, pleine de grâce, le Seigneur est avec vous. Vous êtes bénie entre toutes les femmes, et Jésus, le fruit de vos entrailles, est béni.
10: Sainte Marie, Mère de Dieu, priez pour nous, pauvres pécheurs, maintenant et à l'heure de notre mort. Amen.
7: Priez pour nous, Sainte Mère de Dieu,
8: afin que nous soyons rendus dignes des promesses du Christ.
7: Daigne, Seigneur, répandre ta grâce dans nos âmes, afin qu'ayant connu par le message de l'ange l'incarnation du Christ, ton Fils, nous arrivions par sa passion et par sa croix à la gloire de sa résurrection. Par le Christ, notre Seigneur. Amen.
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Chers auditeurs, nous vous invitons à vivre en direct la messe depuis la paroisse Saint-Pierre de Niangon Sud à gauche dans le diocèse de Yopougon. Bonne célébration eucharistique à tous et à chacun.

0: Père et du Fils et du Saint-Esprit.
1: Amen.
0: La grâce de Jésus le Christ, notre Seigneur, l'amour de Dieu le Père et la communion de l'Esprit Saint soient toujours avec vous.
1: Et avec votre esprit.
0: Frères et sœurs, préparons-nous à célébrer l'Eucharistie en reconnaissant que nous sommes pécheurs. Avec la psaume du jour, nous supplions le Seigneur. Mon Dieu, tu ne rejettes pas le cœur qui se tourne vers toi. Pitié pour moi, mon Dieu, dans ton amour, selon ta grande miséricorde, efface mon péché, lave-moi tout entier de ma faute, purifie-moi de mon offense.
1: Oui, je connais mon péché, ma faute est toujours devant moi. Contre toi et toi seul, j'ai péché. Ce qui est mal à tes yeux, je l'ai fait.
0: Ainsi, tu peux parler, montrer ta justice, être juge et monter ta victoire. Moi, je suis né dans la faute, j'étais pécheur dans le sein de ma mère.
1: Mais tu veux au fond de moi la vérité. Dans le secret, tu m'apprends la sagesse. Purifie-moi avec l'hysope et je serai pur. Lave-moi et je serai blanc plus que la neige.
0: Fais que j'entende les chants et la fête, ils danseront les eaux que tu broyais. Détourne ta face de mes fautes, enlève tous mes péchés.
1: Crée en moi un cœur pur, ô mon Dieu. Renouvelle et raffermis au fond de moi mon esprit. Ne me chasse pas loin de ta face. Ne me reprends pas ton Esprit Saint.
0: Rends-moi la joie d'être sauvé. Que l'Esprit généreux me soutienne. Au péché, j'enseignerai tes chemins. Vers toi reviendront les égarés.
1: Libère-moi du sang versé. Dieu, mon Dieu sauveur. Et ma langue acclamera ta justice. Seigneur, ouvre mes lèvres, et ma bouche annoncera ta louange.
0: Si j'offre un sacrifice, tu n'en veux pas. Tu n'acceptes pas d'holocauste. Le sacrifice qui plaît à Dieu, c'est un esprit brisé. Tu ne repousses pas, ô mon Dieu, un cœur brisé et broyé.
1: Accorde à Sion le bonheur. Relève les murs de Jérusalem. Alors tu accepteras de justes sacrifices, oblations et holocaustes. Alors on offrira des taureaux sur ton autel.
0: Gloire au Père et au Fils et au Saint-Esprit.
1: Pour les siècles des siècles. Amen.
0: Mon Dieu, tu ne rejettes pas le cœur
1: qui se tourne vers toi.
0: Seigneur, nous connaissons notre mal, nous avons péché contre toi. Que tombent de mes yeux mes larmes, sans arrêter ni le jour ni la nuit.
2: Elle est blessée d'une grande blessure. La Vierge, la fille de mon peuple, meurtrie d'une plaie profonde.
0: Si je sors dans la campagne, voici les victimes du glaive. Si j'entre dans la ville, voici la souffrance de la faim.
1: Même le prêtre, même le prophète qui parcourt le pays ne comprend pas.
0: As-tu donc rejeté Judas? Es-tu pris de dégoût pour Sion? Pourquoi nous frapper sans remède?
1: Nous attendions la paix et rien de bon. Le temps du remède et voici l'épouvante.
0: Seigneur, nous connaissons notre mal, la faute de nos pères. Oui, nous avons péché contre toi.
1: Ne nous méprise pas à cause de ton nom, n'humilie pas le trône de ta gloire.
2: Appelle-toi, ne romps pas ton alliance avec nous.
0: Gloire au Père et au Fils et au Saint-Esprit.
1: Pour les siècles des siècles. Amen.
0: Seigneur, nous connaissons notre mal.
1: Nous avons péché contre toi.
0: Le Seigneur est bon, éternel est son amour. Acclamez le Seigneur, terre entière, servez le Seigneur dans l'allégresse, venez à lui avec des chants de joie.
1: Reconnaissez que le Seigneur est Dieu, il nous a fait et nous sommes à lui, nous, son peuple, son troupeau.
0: Venez dans sa maison lui rendre grâce, dans sa demeure chantez ses louanges, rendez-lui grâce et bénissez son nom.
1: Oui, le Seigneur est bon, éternel est son amour. Sa fidélité demeure d'âge en âge.
0: Gloire au Père et au Fils et au Saint-Esprit.
1: Pour les siècles des siècles. Amen.
0: Le Seigneur est bon.
1: Éternel est son amour.
0: Prions le Seigneur. Dieu éternel tout-puissant, dans ta tendresse inépuisable, tu combles ceux qui t'implorent bien au-delà de leur mérite et de leur désir. Répands sur nous ta miséricorde en délivrant notre conscience de ce qui l'inquiète et en donnant plus que nous nous avons demandé par Jésus-Christ, ton Fils, notre Seigneur, qui vit et règne avec toi dans l'unité du Saint-Esprit, Dieu pour les siècles des siècles.
2: Amen.

0: De la lettre de Saint Paul apôtre aux Galates. Frères, Abraham eut foi en Dieu et il lui fut accordé d'être juste. Comprenez-le donc. Ceux qui se réclament de la foi, ce sont eux les fils d'Abraham. D'ailleurs, l'Écriture avait prévu au sujet des nations que Dieu les rendrait justes par la foi, et elle avait annoncé d'avance à Abraham cette bonne nouvelle. En toi seront bénies toutes les nations. Ainsi, ceux qui se réclament de la foi sont bénis avec Abraham, le croyant. Quant à ceux qui se réclament de la pratique de la loi, ils sont tous sous la menace d'une malédiction, car il est écrit : Maudit soit celui qui ne s'attache pas à mettre en pratique tout ce qui est écrit dans le livre de la loi. Il est d'ailleurs clair que par la loi, personne ne devient juste devant Dieu, car, comme le dit l'Écriture, celui qui est juste par la foi vivra, et la loi ne possède pas la foi, mais elle dit : celui qui met en pratique les commandements vivra à cause d'eux. Quant à cette malédiction de la loi, le Christ nous a rachetés en devenant pour nous objet de malédiction, car il est écrit : il est maudit celui qui est perdu au bois du supplice. Tout cela pour que la bénédiction d'Abraham s'étende aux nations païennes dans le Christ Jésus et que nous recevions par la foi l'Esprit qui a été promis. Parole du Seigneur. Le Seigneur garde toujours mémoire de son alliance.
1: Le Seigneur garde toujours mémoire de son alliance.
0: De tout cœur, je rendrai grâce au Seigneur dans l'assemblée parmi les justes. Grandes sont les œuvres du Seigneur. Tous ceux qui les aiment s'en instruisent.
1: Le Seigneur garde toujours mémoire de son alliance.
0: Noblesse et beauté dans ses actions. À jamais se maintiendra sa justice. De ses merveilles, il a laissé un mémorial. Le Seigneur est tendresse et pitié.
1: Le Seigneur garde toujours mémoire de son alliance.
0: Il a donné des vives à ses fidèles, gardant toujours mémoire de son alliance. Il a montré sa force à son peuple, lui donnant le domaine des nations.
1: Le Seigneur garde toujours mémoire de son alliance.
2: Alléluia.

maintenant, le prince de ce monde va être jeté dehors, dit le Seigneur. Et moi, quand j'aurai été élevé de terre, j'attirerai en moi tous les hommes.

0: divisé contre lui-même devient désert. Ses maisons s'écroulent les unes sur les autres. Si Satan lui aussi est divisé contre lui-même, comment son royaume tiendra-t-il? Vous dites en effet que, par Belzéboul, que j'expulse les démons. Mais si c'est par Belzéboul que moi je les expulse, vos disciples, par qui les expulsent-ils? Dès lors, ils seront eux-mêmes vos juges. En revanche, si c'est par le doigt de Dieu que j'expulse les démons, c'est donc que le règne de Dieu est venu jusqu'à vous. Quand l'homme fort et bien armé garde son palais, tout ce qui lui appartient est en sécurité. Mais si un plus fort survient et triomphe de lui, il lui enlève son armement auquel il se fiait et il distribue tout ce dont il a dépouillé. Celui qui n'est pas avec moi est contre moi. Celui qui ne rassemble pas avec moi disperse. Quand l'esprit impur est sorti de l'homme, il parcourt des lieux arides en cherchant à se reposer. Et il ne trouve pas, alors il se dit, je vais retourner dans ma maison d'où je suis sorti. En arrivant, il la retrouve balayée et bien rangée. Alors il s'en va. Il prend d'autres esprits plus encore mauvais que lui. Au nombre de sept, il entre et s'y installe. Ainsi, l'état de cet homme est pire à la fin qu'au début. Veuillez vous mettre debout. Acclamons la parole de Dieu.
1: Louange à toi, Seigneur Jésus.
0: En toi sera bénie toutes les nations. Mes frères et mes sœurs, Abraham a été justifié par sa foi. Désormais, il est le père des croyants. Et grâce à lui, nous sommes bénis. Par notre obéissance à la foi aussi, nous pourrons être justifiés un jour face au Seigneur. Alors, que notre foi nous éclaire, que notre foi nous guide et que par notre confiance totale en Dieu, nous puissions un jour contempler Dieu face à face. Mes frères et mes sœurs, dans l'évangile que nous venons d'écouter, Jésus vient d'opérer un miracle. Il vient de faire un exorcisme qui était un rituel destiné à expulser un démon maléfique ou une entité négative qui s'est emparée d'un être humain, d'un lieu ou d'un objet. Alors voilà ce qu'on appelle l'exorcisme. Jésus vient de faire un exorcisme. On nous dit qu'il vient d'expulser un démon. Et face à ce miracle, au lieu d'être heureux de la nouvelle condition de ce frère, voilà la question. Mais c'est par quelle puissance il opère tous ces miracles. Et eux-mêmes, ils ajoutent, c'est par Belzéboul. Alors, Jésus va les raisonner. Il les raisonne en disant que l'acte qu'il vient de poser pour ce frère, c'est pour montrer que Dieu est présent au milieu de son peuple. Le règne de Dieu est parvenu jusqu'à nous. Et pour les confondre, il va leur poser la question. Si c'est par Belzéboul, vos disciples, par qui, par quoi ils le font? Voilà. Alors, mes frères et mes sœurs, que pouvons-nous retenir de cet évangile? La première des choses, c'est que les miracles que Jésus opère démontrent une fois que Dieu est proche de sa créature. Que Dieu est venu pour sauver l'homme et tout l'homme, et donc l'humanité. Mais faisons trop attention. Dans cet évangile, on nous dit que c'est par Belzéboul que Jésus guéri.

Ça veut dire que Belzéboul aussi guérissait, expulsait, faisait aussi les miracles. Que voyons-nous aujourd'hui? Si tu fais une évangélisation, que tu n'es pas, tu ne mets pas délivrance dedans, libération dedans, tu n'auras pas chrétien catholique là-bas. Voilà. Donc tous les hommes de Dieu sont devenus des exorcistes. Mais souvent, qui nous rendent pire que quand on allait là-bas. Notre situation était peut-être à 30%, mais quand on revient de là-bas, ça devient 90%. C'est là-bas qu'on s'en va chercher plus de démons encore. Parce que Belzéboul s'est saisi de ces hommes de Dieu, soi-disant, pour travailler, pour étendre son royaume. Regardez dans l'Église catholique. À Yopougon, nous n'avons seulement dans ce grand diocèse que deux ou trois exorcistes que Monseigneur a nommés. Et dans tous les diocèses d'ailleurs, soit c'est un ou deux. Pour dire que ce charisme n'est pas à exercer par tous les prêtres. Mais aujourd'hui, tout le monde fait ribababa, richachacha. Et le prêtre qui ne fait pas ça, toi, tu n'es pas charismatique. Moi, je ne veux pas être dedans. Je préfère poser les briques les unes sur les autres que d'aller mentir à des gens. Voilà. Tout le monde devient exorciste. C'est dans quel temple, dans quelle église, quand le pasteur lève sa main, la moitié de l'église tombe en transe. Et toujours on est là-bas. Toi, ta situation va s'améliorer quand? C'est quand tu vas te relever. Quand on lève la main, toujours tu tombes. Ta situation devient pire que ce monsieur-là. Il y avait certainement un démon, mais on allait chercher de la magie quelque part pour venir encore t'embêter. Alors, mes frères et mes sœurs, Belzéboul aussi fait délivrance. Donc faisons très attention. Regardons bien. Noël va arriver. Les fêtes de fin d'année vont arriver. On va te délivrer. Mais en février, tu deviens possédé. Alors, regardons le doigt de Dieu avec la foi d'Abraham. Laissons-nous éclairer par l'Esprit Saint pour que l'Esprit Saint nous guide vers les bons exercices, afin d'être délivré totalement, lui qui règne pour les siècles des siècles.

0: qui nous a aimés jusqu'à mort.
1: Sauve-nous par ton amour. Jésus, que l'on a bafoué sans raison, prends pitié de ceux dont l'amour est trahi.
2: Sauve-nous par ton amour.
1: Jésus, que l'amour du royaume a perdu, prends pitié de ceux que l'on met en prison.
2: Sauve-nous par ton amour.
1: Jésus, qui n'a pas trouvé de consolateur, prends pitié de ceux qui sont affligés.
2: Sauve-nous par ton amour.
1: Jésus, que l'on abreuva de vinaigre, prends pitié de ceux qui souffrent pour la justice.
2: Sauve-nous par ton amour.
1: Jésus, humilié par les hommes, sauvé par Dieu, sois la joie et la fête des pauvres.
2: Sauve-nous par ton amour.
0: Seigneur, Père très saint, tu as voulu que ton propre Fils soit la rançon de notre salut. Accorde-nous de vivre avec lui, si bien que notre communion à ses souffrances nous fasse ressentir les effets de sa résurrection, par Jésus le Christ, notre Seigneur.
1: Amen.

0: prions ensemble au moment d'offrir le sacrifice de toute l'Église.
1: Pour la gloire de Dieu et le salut du monde.
0: Accueille, Seigneur, nous t'en prions le sacrifice que tu as toi-même institué dans les saints mystères que nous célébrons pour te servir comme il convient. Sanctifie-nous pleinement par ton œuvre de rédemption.

vraiment, il est juste et bon pour ta gloire et notre salut de t'offrir notre action de grâce toujours et en tout Dieu. Seigneur, Père très saint, Dieu éternel et tout-puissant, dans ta bonté, tu as créé l'homme et comme il avait mérité la condamnation, tu l'as racheté dans ta miséricorde par le Christ notre Seigneur. Par lui, les anges célèbrent ta grandeur et les esprits bienheureux adorent ta gloire. Par lui s'inclinent devant toi toutes les puissances d'en haut et tressaillent d'une même allégresse les innombrables créatures des cieux. À leur hymne de louange, laisse-nous joindre nos voix pour chanter et proclamer.

0: toi qui es vraiment saint, toi qui es la source de toute sainteté, Seigneur, nous te prions. Sanctifie ces offrandes en répandant sur ton esprit, qu'elles deviennent pour nous le corps et le sang de Jésus le Christ, notre Seigneur. Au moment d'être livré et d'entrer librement dans sa passion, il prit le pain, il rendit grâce, il le rompit et le donna à ses disciples en disant, « Prenez et mangez-en tous, ceci est mon corps livré pour vous. » Mon Seigneur et mon Dieu.
1: Mon Seigneur et mon Dieu.

0: De même, après le repas, il prit la coupe. De nouveau, il rendit grâce et la donna à ses disciples en disant, prenez et buvez-en tous, car ceci est la coupe de mon sang, le sang de l'alliance nouvelle éternelle qui sera versé pour vous et pour la multitude en rémission des péchés. Vous ferez cela en mémoire de moi.
1: Mon Seigneur et mon Dieu.
2: Mon Seigneur et mon Dieu.

0: Il est grand le mystère de la foi.
1: Nous annonçons ta mort, Seigneur Jésus. Nous proclamons ta résurrection. Nous attendons ta venue dans la gloire.
0: En faisant ainsi mémoire de la mort et de la résurrection de ton Fils, nous t'offrons, Seigneur, le pain de la vie et la coupe du salut. Et nous te rendons grâce, car tu nous estimes dignes de nous tenir devant toi pour te servir. Humblement, nous te demandons qu'en n'ayant pas au corps du Christ, nous soyons rassemblés par l'Esprit Saint en un seul corps. Souviens-toi, Seigneur, de ton Église répandue à travers le monde. Fais-la grandir dans ta charité en union avec notre pape Léon, notre évêque Jean-Salomon et tous les évêques, les prêtres et les diacres. Souviens-toi aussi de nos frères et sœurs qui se sont endormis dans l'espérance de la résurrection. Souviens-toi de Monseigneur Laurent Akramandio, des pères Félix Niamouké, Cornois, Raphaël, Alexandre Drago, Kouabrou Joseph, Yapokouman Valentin, Kwame Assandé Darius Daniel, André Rouman, Laurent Onato, Yves Ngata, Soro Charles, Alexis Kanga Gabin, Valérie Nzako, Ambroise Couton, François Memel Akpo, Georges Katina, Georges Rodraogo, souviens-toi de Kwame Jean-Baptiste, de Tanokwa Jean-Brice, de Marcelin Gouran, de Ngouan Batemi, souviens-toi de tous les défunts qui nous sont recommandés au cours de cette célébration. Souviens-toi du docteur Kofi Augustin. Souviens-toi de Tano Kwasi Philomène. Et souviens-toi dans ta miséricorde de tous les défunts. Accueille-les dans la lumière de ton visage. Sur nous tous, enfin, nous implorons ta bonté. Nous implorons ta bonté sur Madame Latte, sur Marie Lassement, sur Odette Lassement. Nous implorons ta bonté sur Eosu Jean Verdier, sur Jean-Christophe Manimel, sur Zao Thomas et Zao Marcel, sur Madame Oula Félicité, sur Madame Yo Rosalie. Nous implorons ta bonté sur Madame Broumélène. Nous implorons ta bonté sur tous les paroissiens de Saint-Pierre, sur nos bienfaiteurs et bienfaitrices, sur toutes ces personnes qui se recommandent à nos prières, sur Madame Atouba. Permets qu'avec la Vierge Marie, la bienheureuse Mère de Dieu, avec Saint Joseph son époux, les apôtres, tous les saints qui ont fait ta joie au long des âges, nous ayons par la vie éternelle et que nous chantions ta louange et ta gloire par ton Fils Jésus le Christ. Par lui, avec lui et en lui, à toi, Dieu le Père Tout-Puissant, dans l'unité du Saint-Esprit, tout honneur et toute gloire pour les siècles des siècles.
1: Amen.
0: Unis dans un même esprit, nous pouvons dire avec confiance la prière que nous avons reçue du Sauveur.
2: Notre Père, qui es aux cieux, que ton nom soit sanctifié, que ton règne vienne, que ta volonté soit faite sur la terre comme au ciel. Donne-nous aujourd'hui notre pain de ce jour. Pardonne-nous nos offenses, comme nous pardonnons aussi à ceux qui nous ont offensés. Et ne nous laisse pas entrer en tentation, mais délivre-nous du mal.
0: Délivre-nous de tout mal, Seigneur, donne la paix à notre temps. Soutenu par ta miséricorde, nous serons libérés de tout péché, à l'abri de toute épreuve. Nous qui attendons que se réalise cette bienheureuse espérance, l'avènement de Jésus-Christ, notre Sauveur.
1: Car c'est à toi qu'appartiennent le règne, la puissance et la gloire pour les siècles des siècles.
0: Seigneur Jésus-Christ, tu as dit à tes apôtres, je vous laisse la paix, je vous donne ma paix. Ne regarde pas nos péchés, mais la foi de ton Église, pour que ta volonté s'accomplisse, donne-lui toute cette paix et conduis-la vers l'unité parfaite, toi qui vis et règne pour les siècles des siècles.
3: Amen.
0: Que la paix du Seigneur soit toujours avec vous
3: et avec votre esprit.
0: Dans la charité de Christ, donnez-vous la paix.
3: Amen.

0: Voici l'agneau de Dieu, voici celui qui enlève les péchés du monde. Heureux les invités au repas des noces de l'agneau.
1: Seigneur, je ne suis pas digne de te recevoir, mais dis seulement une parole et je serai guéri.

0: Pour la gloire de ton nom, Seigneur, souviens-toi de ton alliance. Béni soit le Seigneur, le Dieu d'Israël, qui vit et rachète son peuple.
1: Il a fait surgir la force qui nous sauve
2: dans la maison de David, son serviteur.
0: Comme il l'avait dit par la bouche des saints, par ses prophètes depuis les temps anciens.
2: Salut qui nous arrache à l'ennemi, à la main de tous nos oppresseurs.
0: À moins qu'il monte envers nos pères, mémoire de son alliance sainte.
1: Serment juré à notre père Abraham, de nous rendre sans crainte.
0: Afin que, délivrés de la main des ennemis, nous le servions dans la justice et la sainteté, en sa présence tout au long de nos jours.
1: Et toi, petit enfant, tu seras appelé prophète du Très-Haut. Tu marcheras devant à la face du Seigneur et tu prépareras ses chemins.
0: Pour donner à son peuple de connaître le salut par la rémission de ses péchés.
1: Grâce à la tendresse, à l'amour de notre Dieu, quand nous visite l'astre d'en haut.
0: Pour illuminer ceux qui habitent les ténèbres, l'homme de la mort, pour conduire nos pas au chemin de la paix.
1: Gloire au Père et au Fils et au Saint-Esprit, pour les siècles des siècles. Amen.
0: Pour la gloire de ton nom, Seigneur,
2: souviens-toi de ton alliance.
0: Prions le Seigneur. Dieu Tout-Puissant, nous t'en prions, par la communion à ce sacrement, comble notre soif et notre faim de toi, afin que nous puissions devenir ce que nous avons reçu par le Christ notre Seigneur.
2: Amen.
0: Bénédiction de l'eau et des objets de piété. Notre secours est dans le nom du Seigneur,
1: qui a fait le ciel et la terre.
0: Tu es béni, Seigneur, toi qui as donné aux hommes l'eau qui les fait vivre, les purifie. Tu as voulu aussi que par l'eau du baptême nous soit communiqué le don de la vie éternelle. Par cette eau que nous te demandons de bénir, renouvelle en nous la source vive de ta grâce, défends-nous contre tout mal de l'âme et du corps par Jésus le Christ notre Seigneur.
1: Amen.
0: Tu es béni Seigneur, source et origine de toute bénédiction. Toi qui te réjouis de la piété de tes fidèles, regarde avec bonté tes serviteurs qui désirent porter ces signes de foi et de piété, fais qu'ils recherchent en les portant à être transformés dans l'image de ton Fils, celui qui règne pour les siècles des siècles.
1: Amen.
0: Nous appelons ici pour l'anniversaire de naissance Noura Eunice et Kwame Marie José. Noura Eunice, c'est toi. Kwame Marie José, n'est pas là, ok. Notre secours est dans le nom du Seigneur,
1: qui a fait le ciel et la terre.
0: Dieu dont la miséricorde est sans mesure et la bonté inépuisable, nous te rendons grâce pour tous les dons que tu nous as faits et nous appelons Maître souverain à ta bienveillance. Toi qui exauces nos prières, ne nous abandonne pas, mais ouvre nos cœurs au bien du monde à venir par Jésus le Christ notre Seigneur.
1: Amen.
0: Je vous salue Marie,
1: pleine de grâce. Le Seigneur est avec vous. Vous êtes bénie entre toutes les femmes et Jésus, le fruit de vos entrailles, est béni. Sainte Marie, Mère de Dieu, priez pour nous, pauvres pécheurs, maintenant et à l'heure de notre mort. Amen.
0: Alors, un petit conseil avant de partir. Arrêtez de vous promener derrière des exorcistes qui n'arrivent même pas à s'exorciser eux-mêmes, comme le dirait l'autre, des influenceurs qui n'arrivent même pas à influencer leur propre vie. Voilà, vous partez avec un démon, vous revenez avec un 7, et c'est après vous venez demander au curé n'a qu'à vous imposer la main. Là où on t'a donné le démon là, il faut rester là-bas. Voilà, c'est bon? Voilà. Si vous voyez que quelqu'un lève la main et tout le monde tombe là, il faut faire attention. Hein? Jésus lui-même là, il guérit un et puis il avance un peu, n'est-ce pas? Voilà. Et quand il guérit même là, il ne veut même pas qu'on en parle. Eux, avant même qu'ils ne guérissent, toute la Côte d'Ivoire, le Seigneur soit avec vous. Que Dieu Tout-Puissant vous bénisse, le Père et le Fils et le Saint-Esprit.
1: Amen.
0: Allez et demeurez dans la paix du Christ.
1: Nous rendons grâce à Dieu.
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0: Heureux les miséricordieux, car ils obtiendront miséricorde.
1: 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Il est 7 heures.

0: Le projet de collecte de données de l'Église catholique en Afrique présenté hier mercredi au siège de la Conférence des évêques catholiques de Côte d'Ivoire par le CHIAM, la Côte d'Ivoire et le Ghana choisis pour accueillir le projet pilote. Les élèves du collège Monseigneur Kirman d'Abengourou exhortés à l'entraide mutuelle dans leurs études, c'était mercredi lors de la messe de rentrée académique. Dans l'actualité vaticane, le pape Léon XIV invite à considérer l'étude comme un service de foi et de vérité. C'était lors de la messe d'ouverture de l'année académique des universités pontificales à Rome, hier dans la basilique Saint-Pierre. Nous terminerons avec notre rubrique Nouvelles d'Afrique. Voilà pour le sommaire.
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0: Mesdames et messieurs, bonjour et bienvenue dans cette matinale d'information sur la RNC. L'Église catholique en Afrique veut avoir ses propres données statistiques. Elle a donc lancé un projet de collecte de données, projet qui consistera à recenser les clercs laïcs, congrégations et institutions ecclésiales. La Côte d'Ivoire et le Ghana ont été choisis par le CHIAM, le Symposium des conférences épiscopales d'Afrique et de Madagascar, comme pays hôte du projet pilote. La présentation du projet a eu lieu hier au siège de l'épiscopat ivoirien, sise à Cocody Riviera 3, en présence des secrétaires généraux de la Conférence des évêques catholiques de Côte d'Ivoire et de quelques secrétaires exécutifs nationaux. Le père Raphaël Sambine Junior, le secrétaire général du CHIAM, nous parle ici de l'importance du projet de collecte de données de l'Église catholique en Afrique.
2: Je crois que l'importance, c'est une évidence. Du fait que nous ne pouvons pas être une organisation sans des statistiques fiables qui aident à prendre les décisions importantes. Quand on dit Église, l'Église c'est une complexité. Puis quand on parle de l'Église continentale, nous pouvons tous avoir l'idée de la grandeur et de l'importance des informations qu'on devrait avoir pour connaître cette Église convenablement, la connaître, même elle-même pour se connaître et pour prendre les décisions nécessaires. Là où c'est nécessaire. Donc, la base des données qui sera constituée aidera à connaître l'Afrique et même à présenter l'Afrique à l'extérieur, à connaître l'Afrique par les Africains eux-mêmes, à connaître l'Afrique par nos partenaires extérieurs, à connaître davantage l'Afrique par, même par le Saint-Siège. Parce que généralement, nous recevons les statistiques de l'extérieur, mais nous ne savons pas avec quelle méthodologie ces collectes ont été faites. Et donc, nous voulons mener des collectes par nous-mêmes et présenter au monde, mais déjà à nous-mêmes, notre propre réalité. Donc mieux nous connaître, pour mieux nous faire connaître, pour conduire convenablement nos activités pastorales et prendre des décisions sur des bases fiables.
0: Ce sont donc au total 6 religieuses, 3 du Ghana et 3 de la Côte d'Ivoire qui ont été formées par le CHIAM pour la collecte des données. Celle de la Côte d'Ivoire était présente lors de la présentation du projet. Elles ont profité de l'occasion pour présenter leur feuille de route. Nous écoutons à propos sœur Béatrice Ngoran de la congrégation de sœur Ursuline de Sion, coordinatrice de la collection des données sur l'Église catholique en Côte d'Ivoire.
3: Nous avons présenté ici notre feuille de route et les articulations autour de cette feuille de route-là étaient comment atteindre les objectifs. L'objectif général, c'est de pouvoir avoir une banque ou bien base de données au niveau de l'Afrique sur les églises. C'est ce que nous avons tenté de faire et nous avons déjà répertorié, c'est-à-dire recensé les paroisses, les diocèses, les archidiocèses. Ça nous a permis de voir un peu un panorama de toutes les églises en Côte d'Ivoire et nous sommes aussi parvenus à mettre sur pied un programme pour pouvoir atteindre nos objectifs sur ces paroisses. Nous devons connaître le nombre exact de prêtres, le nombre exact de religieux, d'institutions catholiques. Quand on parle d'institutions, on parle d'hôpitaux, d'écoles, et des centres sociaux et même tout ce qui est numérique, c'est-à-dire au niveau de la population chrétienne. Nous allons rencontrer d'abord, comme on l'a dit, les évêques pour planifier, rencontrer les secrétaires généraux de chaque diocèse. Après, nous passerons au curé de paroisse et puis ainsi de suite. Voilà comment nous allons procéder. Donc, comme ce sont des choses numériques, on s'adresse à tous ceux qui sont les leaders au niveau de l'Église catholique. pour avoir les données qu'il faut.
0: Le projet de collecte de données de l'Église catholique en Afrique, un projet bien accueilli par les évêques ivoiriens, comme le fait savoir le père Émile Quélignon, le secrétaire général de la conférence des évêques catholiques de Côte d'Ivoire.
4: La conférence l'accueille avec reconnaissance, avec gratitude du travail que font les responsables du CHEAM. Et nous l'ont dit en quoi consiste ce projet de collecte des données pour l'Église et famille en Afrique. Nous savons tout ce qu'on peut attendre, on peut envisager derrière un tel projet, la planification, l'organisation. C'est pour cela que nous sommes heureux d'accueillir ce projet. Nous informons que notre pays, notre Église est choisi avec le Ghana comme pays hôte pour la phase pilote de ce projet. C'est dire aussi toute l'importance qui nous est faite et donc, en conséquence, tout l'investissement que nous devons apporter pour la réussite de ce projet. Le message, c'est de faire bon accueil à l'équipe qui est mise en mission par la haute hiérarchie de l'Église, le CHEAM, le symposium des conférences épiscopales d'Afrique et de Madagascar. Donc, ce n'est pas l'affaire des religieuses seules, ce ne sera pas l'affaire de l'évêque ou de l'archevêque du diocèse visité, pas seulement du curé, de la paroisse, mais il s'agira que toutes les personnes, toutes les parties se sentent concernées pour que ce projet-là connaisse la réussite que nous en attendons.
0: Il est bon de noter que les religieuses formées pour la collection des données ont 2 ans pour boucler le projet. Il convient donc aux différentes parties prenantes de leur préserver bon accueil afin de faciliter le travail.
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0: Parlons éducation à présent. La rentrée scolaire 2026-2027 effective au collège catholique Monseigneur Kirimane d'Abangourou, une année scolaire confiée à Dieu pour son bon déroulement et pour des résultats satisfaisants. La messe solennelle de rentrée donc présidée par Monseigneur Jean-Pierre Thiemelé le mercredi 7 octobre en la mémoire liturgique de Notre-Dame du Rosaire. S'adressant aux élèves lors de son homélie, l'évêque du diocèse d'Abangourou les a exhortés à l'entraide mutuelle dans leurs études. Un extrait.
6: Dans une école, nous sommes certes nombreux, différents par notre histoire, notre famille, notre caractère, nos capacités, notre milieu social. Certains élèves arrivent avec beaucoup de confiance. D'autres commencent l'année avec des inquiétudes. Certains sont très forts dans certaines matières. D'autres doivent davantage travailler. Certains ont des facilités. D'autres connaissent des difficultés. Mais une école catholique nous enseigne que personne ne doit être considéré comme un numéro. Un rang dans un classement ou une moyenne générale. Ce n'est pas ça le plus important. Vous devrez marcher ensemble, avoir le même objectif. C'est pourquoi, en cette entrée, nous pouvons nous donner une règle simple, à savoir, je ne viens pas seulement réussir pour moi-même, je viens aussi apprendre à grandir avec les autres. C'est si important. Vous avez bien compris ? Je ne viens pas seulement réussir pour moi-même, même si c'est important. Je viens aussi apprendre à grandir avec les autres. C'est-à-dire que si je suis performant dans telle ou telle matière, je me dois d'apporter assistance à celui qui n'est pas bien dans telle ou telle matière. Et vice-versa, la communion, l'unité, la fraternité.
0: Cette messe de rentrée a rassemblé tous les acteurs du système éducatif catholique d'Abangourou. Ils sont venus ensemble confier l'année académique au Seigneur sous la garde de Notre-Dame du Rosaire. Quelques réactions vous attendrez en premier. Le père Ignace Kouamé, le secrétaire exécutif diocésain de l'éducation catholique d'Abangourou.
7: Le collège Kirman, depuis le 14 septembre, l'année scolaire a commencé. Mais il fallait qu'on confie cette année au Seigneur pour que sous sa houlette, nous puissions la dérouler correctement. Et c'est dans ce cadre-là que le collège Kirman a organisé la messe de rentrée, présidée par Monseigneur Jean-Pierre, notre père évêque, pour que tous les élèves, les acteurs de ce système éducatif puissent être sous le couvert du Seigneur. Nous rendons grâce à Dieu. Nous bénissons cette année nouvelle et nous lui confions cette année pour qu'elle soit heureuse, bonne pour tous et pour chacun.
8: Frère Zadi Roger, directeur du collège catholique Kirman d'Abengourou. Aujourd'hui, nous rentrons officiellement à l'école. C'est sûr que c'est entendu que le 14 septembre, nous sommes entrés. Mais aujourd'hui, nous mettons tout entre les mains de Dieu. Et nous avons profité de cette journée où Monseigneur est avec nous pour dire à Dieu merci de recevoir tous nos vœux pour une année fructueuse pour nos enfants, les parents d'élèves, pour le personnel et pour tout le diocèse qui nous accompagne dans cette mission d'éducation.
9: Je suis Madame Nogou. C'est des impressions de satisfaction. C'est notre père évêque qui a donné des bons conseils à nos enfants, à nos apprenants, pour qu'ils aient la sagesse pour les études, mais aussi l'unité entre eux pour progresser ensemble.
0: Des propos recueillis par le père Julien Fabrice Herrier du service communication du diocèse d'Abengourou. Dans l'actualité internationale, au Vatican, le pape invite à considérer l'étude comme un service à la foi et à la vérité. La nouvelle année académique doit être plus qu'une simple reprise d'études et de recherches. C'est une vocation à rechercher ensemble la vérité et approfondir la foi avec l'intelligence. C'est ce qu'a rappelé le pape Léon XIV lors de la messe d'ouverture de l'année académique des universités pontificales à Rome hier soir dans la basilique Saint-Pierre, invitant les étudiants à mener leurs activités, non pour eux-mêmes et avec les autres.
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0: Nous en arrivons à notre rubrique Nouvelles d'Afrique, le tour de l'actualité sur le continent africain avec Solange Ablan.
11: Bienvenue à toutes et à tous dans ce tour de l'actualité religieuse sur le continent africain. Ouvrons par le Bénin. L'Institut théologique Monseigneur Louis Parizeau de Tshangvedi a procédé au lancement officiel de l'année académique 2026-2027 le mardi 6 octobre par une conférence inaugurale. Les précisions de Juste ont l'annonce.
12: L'étude de la Sainte Écriture, âme de la théologie, quels en sont les défis actuels? C'est le thème de la conférence inaugurale de l'année académique 2026-2027 à l'Institut théologique Monseigneur Louis Parizeau. Cette conférence a été donnée par le père Edmond Vieira, docteur en exégèse biblique, qui a rappelé à cette occasion l'interdépendance entre exégèse et théologie.
13: Les exégèses ne peuvent aborder les textes bibliques sans une précompréhension influencée justement par la théologie systématique. C'est au creuset de cette relation dialogique que les deux disciplines s'enrichiront mutuellement dans une attitude de servante de l'Église.
12: Pour le père Providence Gberon, directeur de l'Institut, cette rentrée prend un sens particulier.
14: Cette rentrée a une connotation particulière pour nous parce que, en tant qu'Institut de théologie, nous avons été créés le 22 juillet 2024, bientôt 3 ans. La réalité prend forme progressivement avec de petites hésitations et par conséquent, nous pensons, voulons et confions au Seigneur le projet que cette année nous aide à renforcer davantage l'identité institutionnelle de cet institut, qu'il soit davantage connu dans sa mission, qu'il soit soutenu comme une œuvre ecclésiale qui doit être portée par tous en vue de l'édification du règne de Dieu.
11: Dans le diocèse de Bamenda au Cameroun, la célébration dimanche 4 octobre du 8e centenaire de la mort de Saint François d'Assise a été une occasion pour l'ordinaire du lieu, Monseigneur André Nkeya, d'appeler les chrétiens à retrouver l'essentiel de l'esprit franciscain, à savoir la pauvreté évangélique, l'humilité, le service aux plus fragiles et le respect de la création. Au Gabon, réuni en session ordinaire du 1er au 4 octobre, les évêques du pays ont examiné l'actualisation des textes qui régissent leur conférence épiscopale sous le signe de l'unité et de la communion. Au cœur des échanges figuraient notamment l'adjonamento des statuts et des textes législatifs de la conférence épiscopale ainsi que l'accord cadre entre le Saint-Siège et la République gabonaise à l'approche du 30e anniversaire de sa ratification. Direction la Guinée où l'archevêque métropolitain de Conakry a présidé la messe d'ouverture de l'année académique du Grand Séminaire Benoît XVI à Kindoumaya. À travers cette célébration, les évêques confient à Dieu le travail de formation de leurs futurs prêtres. Terminons au Tchad, l'église Famille de Dieu qui est à N'Djamena célèbre du 1er au 25 octobre le mois missionnaire sur le thème un dans le Christ, uni dans la mission. Et c'est l'abbé Marius Gradine, directeur diocésain des œuvres pontificales missionnaires, qui a lancé ces célébrations. Édouard Takadi.
15: Cette année, l'église Famille de Dieu qui est en N'Djamena étale les mois missionnaires sur une période d'un mois afin de permettre à tous les fidèles, les mouvements, les services et les familles d'exploiter les livrets conçus pour les mois missionnaires. L'abbé Marius Gradine, directeur diocésain des œuvres pontificales missionnaires, explique l'importance du thème retenu cette année qui est « Un dans le Christ, uni dans la mission ».
16: Continuons à œuvrer avec foi et espérance pour la mission dans notre église Famille de Dieu qui est en N'Djamena. C'est un thème très riche qui nous rappelle que la mission n'est pas une activité secondaire, mais le cœur même de notre vocation chrétienne.
15: Il annonce les activités qui se dérouleront durant ces mois missionnaires.
16: Dans notre archidiocèse N'Djamena, nous prendrons tout le mois d'octobre pour vivre le mois des missions par la prière du chapelet, par l'animation et surtout la sensibilisation dans nos familles, CEB, paroisses, vicariats et dans nos mouvements et services. Plus, nous sommes unis dans le Christ, plus nous serons capables de mener ensemble la mission que le Christ nous a confiée. Nous disposons donc suffisamment de temps pour exploiter le thème de ce mois missionnaire à tous les niveaux.
11: Nouvelle d'Afrique pour aujourd'hui, c'est terminé. Merci de votre fidélité à ce rendez-vous de l'actualité religieuse sur le continent africain.
0: Merci également à vous, Solange Ablan, pour ce tour de l'actualité sur le continent africain. Nouvelle d'Afrique qui met fin à ce journal. Excellente journée de vendredi à toutes et à tous.

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1: Octobre, Saint-Denis. Originaire peut-être d'Italie, Denis arrive en Gaule vers 250 ou 270 à la demande du pape avec 6 compagnons pour évangéliser la région de Lutèce, dont il devient le premier évêque. Parmi ses compagnons se trouve un prêtre nommé Éleuthère et un diacre rustique. Denis fonde plusieurs églises. Au cours de la persécution de Valérien, Denis et ses compagnons sont condamnés à mort. Denis est décapité à Montmartre, ou sur l'île de la Cité. Il est enseveli à un endroit nommé Cataliacus, à l'emplacement actuel de la basilique Saint-Denis. On appelle céphalophores les saints ayant été décapités qui sont souvent représentés comme Saint-Denis, tenant paisiblement leur tête entre leurs mains. Sainte-Geneviève fait construire la première église sur le tombeau de Saint-Denis. Elle avait une dévotion toute particulière pour le village où Saint-Denis avait été enterré avec les compagnons de son martyr. L'un de ses plus grands et fervents désirs était d'y faire bâtir une église en l'honneur de ce saint évêque. Cette église fut bientôt élevée jusqu'au comble. Tous les habitants des lieux voisins y contribuant à la sollicitation de Sainte-Geneviève. Denis, apôtre des Gaules et protecteur de Paris, nous te confions la France. Aide-la à demeurer fidèle à sa longue tradition de fille aînée de l'Église.
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garde toujours mémoire de son alliance. En ce vendredi, cette parole du psaume nous invite à nous rappeler que Dieu reste fidèle à ses promesses et n'oublie jamais ceux qui mettent leur confiance en lui. Bien le bonjour à tous, fidèles auditeurs et auditrices, et bienvenue dans cette nouvelle matinale. Alors que cette fidélité du Seigneur nous accompagne tout au long de cette journée et ravive en chacun de nous la confiance et l'espérance. Je suis Déborah Adingra à ce micro avec à la mise en onde Raymond Collin.

proposons de la vivre autrement avec quelques minutes pour nous informer, réfléchir, nourrir notre foi, mais aussi simplement prendre le temps d'écouter et de méditer. Dans cette première partie, nous allons retrouver notre petit déj spirituel, puis la pensée du jour, avant de nous retrouver un peu plus tard pour la suite de notre matinale. Et pour ouvrir cette première partie, écoutons la chorale Saint-Luc des 220 logements sur le titre « Merveille d'amour ».

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1: Après ce moment musical, nous entrons maintenant dans notre petit déj spirituel à la première rubrique. Hier, nous avons commencé à réfléchir autour du thème « Prier avec Marie et comme Marie » avec le père Eugène Adingra. Et ce matin, nous vous proposons de poursuivre cette réflexion avec la deuxième partie de son intervention. Écoutons.
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3: Il faut savoir que prier, c'est se tenir calmement devant la face de Dieu, le chercher et attendre qu'il nous montre son visage, qu'il nous dise sa parole, qu'il nous transmette son amour. C'est ce que Marie a fait. Elle méditait toutes les choses dans son cœur, que nous pouvons lire en Luc chapitre 2, le verset 19 et le verset 51. Marie médite toutes ces choses dans son cœur. La prière de Marie se passait à l'intérieur d'elle, dans ce dialogue avec Dieu. Elle cherchait au fond de son être, dans sa pensée, dans ses actes et même dans ses paroles. Elle ne cherchait que à faire la volonté de Dieu, à reconnaître le visage de son fils Jésus qui était là. Donc prier, c'est chercher Dieu avec ardeur, avec espérance, avec bonheur, avec insistance, avec indignation, avec des reproches et surtout avec humilité et avec amour. La vie de Marie était aussi une vie remplie d'épreuves, n'est-ce pas? Une vie d'embûches, une vie remplie de difficultés. Et je peux même dire que Marie aussi a connu tout ce que nous connaissons aujourd'hui. La vie de Marie n'a pas été une vie tranquille. Elle a connu le déménagement, elle a connu l'immigration, de l'insécurité. Elle a même connu aussi tout ce que j'appelle l'aventure. Mais c'est dans tout ça que Marie priait. C'est notre vie aussi est pareille. Nous connaissons des moments de joie, des moments de difficulté, mais Marie est restée constante. Dans ces moments de joie, dans ces moments d'incompréhension, de l'inconnu dans sa relation avec Dieu, dans ses déménagements, dans ses immigrations, tout cela, et dans ces moments de pleurs, dans ces moments douloureux, dans ces moments de joie, Marie ne recherchait que Dieu. Alors la prière doit être d'abord et avant tout une recherche de Dieu. Je voudrais reprendre ici quelques psaumes. Pour nous aider, nous les religieux, les prêtres, les consacrés, tous les jours nous récitons nos offices, les laudes et les vêpres. Aujourd'hui même sur les paroisses, il y a beaucoup, tout presque avant la messe, même ici à la radio, partout, je vois, souvent j'écoute quand je peux, les soirs surtout, les vêpres pour réciter, les vêpres, donc ce sont les psaumes. Et il y a quelques psaumes qui nous montrent que voilà le sens profond de la prière que je voudrais partager avec vous. Le psaume 34, verset 5. J'ai cherché Yahvé et il m'a répondu. Il m'a délivré de ma terreur. Il y a le psaume 42, le verset 2 à 3. Comme le self altéré cherche la rivière, ainsi te cherche mon Dieu. Mon âme a soif de Dieu, le Dieu de ma vie. Ensuite, nous avons le psaume 57, verset 8. De toi, mon cœur dit, cherche ma face. Moi, je chercherai ta face, Seigneur. Ne me cache pas ta face. Bref, pour dire que la prière est avant tout la recherche de Dieu. Et Marie ne faisait que rechercher Dieu. Quand je dis rechercher Dieu, c'est rechercher sa volonté. De rechercher en tout comment mon cœur peut appartenir à Dieu. Le deuxième aspect de la prière de Marie, c'est que la prière, c'est demeurer avec Dieu. Marie ne s'est jamais détachée de Dieu, aussi bien, je dirais même, en pensée, dans ses désirs et dans son amour. C'est pourquoi toute prière, c'est demeurer avec Dieu. Ce n'est pas en vain que la prière de Sainte Thérèse de l'Enfant Jésus qui dit prier, c'est passer des heures à parler d'amitié avec celui dont nous savons aimer. Voilà ce que Sainte Thérèse dit. Pour elle, c'est ça l'adoration. L'oraison, c'est de passer le temps avec celui que nous aimons. Et je peux ici ouvrir une petite parenthèse. Hein, quelquefois, je parle un peu de ça avec quelques amis, avec mes frères, avec même les pèlerins. Je dis, mais quand tu as un ami ou une amie que tu aimes, ou un copain ou ton mari, un être cher que tu aimes, tu ne veux même pas te séparer de cette personne. Vous vous appelez tout le temps, vous avez le désir de vous voir. Et quand vous vous voyez, vous passez des temps à discuter, vous répétez les mêmes choses, mais vous ne vous lassez pas d'être ensemble. Parce que tout simplement, vous voulez seulement être toujours, vous demeurez ensemble, vivre ensemble. C'est la même chose. Donc, on ne peut pas s'ennuyer devant Dieu. Si on aime réellement Dieu, on ne peut pas s'ennuyer. Donc, Marie était une femme qui a vécu, elle a vécu tout tendue vers Dieu, elle a demeuré avec Dieu. Donc, c'est important pour nous que nous aussi, nous puissions avoir ce désir de pouvoir habiter avec, demeurer avec Dieu. C'est lui exprimer notre intimité, c'est lui exprimer notre confiance, c'est lui exprimer notre amour. Demeurer avec Dieu, c'est vivre avec lui, c'est lui donner notre cœur, demeurer avec Dieu, marcher avec lui. Cela est important. On dit, elle médite toutes ces choses dans son cœur. Autrement dit, Marie demeure. Donc la prière, c'est apprendre à demeurer avec Dieu. Je voudrais vraiment insister là-dessus, parce que si ma vie, ma pensée, mon être n'est pas toujours tendu vers Dieu, et si je ne me plais pas en présence de Dieu, et que si Dieu, sa présence me nuit, alors je dis qu'il y a un problème. Or Marie, c'était une femme qui recherchait Dieu.
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matière à réfléchir et surtout à faire le lien entre notre foi et notre quotidien. Gardons donc cette réflexion avec nous pour la suite de cette journée. Marquons à présent une pause musicale avec le titre « J'ai mis ma foi en Jésus ».

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1: Amis auditeurs et auditrices, si vous venez de nous prendre en marche, sachez que vous suivez la Radio Nationale Catholique de Côte d'Ivoire, la Voix de l'Évangile. Nous sommes présentement à la première partie de notre matinale, les matins de la RNC, et nous passons à la seconde rubrique, la pensée du jour.
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1: Il y a des signes qui vous disent qu'il est temps de lâcher prise et d'arrêter de se battre pour une relation. Comme lorsque vous ne pouvez plus rester vous-même et que changer est une stratégie pour ne pas empirer les choses ou éviter de froisser l'autre. Comme lorsque la seule chose qui vous retient est la peur de partir. Comme lorsque vous n'êtes plus surprise de leur comportement, mais que vous êtes juste trop fatigué pour vous faire entendre. Ou lorsque leur départ serait plus un soulagement qu'une mauvaise nouvelle. Ne soyez plus dans l'attente. C'est bien de vouloir sauver un bateau qui coule, mais il ne faut pas couler avec.
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0: C'est sur cette pensée que nous allons refermer cette première partie des matins de la RNC. Un petit moment d'écoute, quelques paroles à méditer et peut-être une idée à garder dans un coin de notre cœur pour le reste de la journée. Mais la matinale ne s'arrête pas ici car nous nous retrouverons à 9h20 pour la deuxième partie avec le plateau annonceur, suivi des rubriques La Petite Catéchèse et La Belle Histoire. Avant cela, restez bien connectés car vous suivrez tout de suite les spots et à 8h, Ecclesia Magazine avec Marina Kwaku Lassisi.
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4: Qui méprise son prochain commet une faute, mais heureux celui qui a compassion des affligés.
5: 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Il est 8 heures.
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0: Auditeurs et auditrices de la Radio Nationale Catholique de Côte d'Ivoire, la Voix de l'Évangile, bien le bonjour à tous et à chacun. Aujourd'hui, malheureusement, nous ne serons pas en mesure de vous proposer un direct. Le Père Eugène Adingra ne pourra pas nous rejoindre ce matin pour des questions de santé. Et chers amis auditeurs, je vous invite à prier pour lui, pour son rétablissement. Et par la même occasion, je voudrais confier tous les malades à nos prières pour que nous puissions les soutenir. En lieu et place, nous vous proposons une émission toujours avec le Père Eugène Adingra et d'ailleurs d'actualité. Comment traverser les épreuves de la vie avec la Vierge Marie? C'est ce que nous vous proposons pour ce vendredi. Je vous souhaite une très bonne écoute à tous et à chacun, tout en nous excusant pour ce désagrément en ce vendredi. Je suis Marina Kouakoulassissi. Bonne écoute à tous.
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0: Aujourd'hui, c'est vendredi et nous sommes très heureux de vous accueillir dans cette émission Ecclésia aux couleurs mariales. Eh bien, chers amis auditeurs, vous suivez Ecclésia mariale. Aujourd'hui, sera question de ce thème, comment traverser nos épreuves de la vie avec l'aide et l'assistance de Marie. Eh bien, chers amis auditeurs, Lanceux Bakayoko assure pour nous la mise en onde de cette émission. À ce micro, je suis Marina Kouakoula Sissi. Nous le disions aujourd'hui, nous tournons notre regard vers celle que l'Église nous donne pour mère et consolatrice, Marie, mère de Dieu et mère des hommes. Oui, comment traverser nos épreuves, nos souffrances, nos nuits intérieures avec l'aide et l'assistance de la Vierge Marie? Eh bien, pour en parler, nous avons la joie de recevoir le Père Eugène Adingra. Il est prêtre marianiste, fils spirituel de celle qui nous conduit toujours à son fils Jésus. Révérend Père, bonjour et bienvenue.
1: Bonjour Marina, bonjour à tous les amis, amieux, les grands amis, les super amis de notre très belle émission Ecclésia Maria. Voilà, les vendredis, c'est vraiment un jour, je dirais, spécial, n'est-ce pas, oui, pour nous, les enfants de Marie, parce que la radio nous permet, la radio nationale catholique nous permet de parler d'elle, de la découvrir davantage, et c'est une très, très, très grande joie.
0: Voilà. Nous, on est très contents d'être avec vous ce vendredi pour partager cette joie de la Vierge Marie avec nous, vous et nous. Alors, aujourd'hui, on parle d'un thème assez particulier, surtout en ce 31 octobre, où pendant tout un mois, nous avons médité le rosaire. Et ce matin, vous êtes venu nous enseigner comment traverser nos épreuves de la vie avec l'aide et l'assistance de la Vierge Marie.
1: Oui, Marina, pendant 10h30 jours, aujourd'hui c'est le dernier jour, nous avons pris nos rosaires en main,
0: oui,
1: et nous avons présenté toutes nos situations personnelles, je dirais même nationales, professionnelles, oui, tout à la, oui, Vierge. En un mot, nous avons présenté toutes nos épreuves. Mais le dernier jour, la question est de savoir, est-ce qu'on peut vivre sans épreuves? Et c'est utopique de penser déjà que Marie, celle-même que nous aimons, n'est-ce pas, a vécu sans épreuve. Et aujourd'hui, c'est de regarder d'abord les épreuves de Marie. Et c'est ce qu'on appelait en gros les sept douleurs de Marie. Est-ce que c'est la même qui a eu tous les privilèges de Dieu? Est-ce que c'est normal qu'elle ait traversé des épreuves? Ou bien, certains pensent que pour Marie, comme elle est la mère de Dieu, tout baignait pour elle dans l'huile. C'est-à-dire qu'elle n'a traversé aucune difficulté. Mais justement, nous allons voir que Marie aussi a traversé les mêmes difficultés que nous, mais comment elle s'y est comportée? Comment est-ce que elle a vécu, elle a traversé ces épreuves-là? C'est ce que nous voulons voir pour que nous aussi, nous puissions mieux vivre les difficultés de notre vie.
0: Très bien.
1: À l'exemple de Marie.
0: Oui. Alors, dans la vie, les épreuves ne manquent pas. Il y a la maladie, le deuil. Mais ce matin, le Père Eugène Adingra est venu nous faire comprendre que, avec la Vierge Marie, on pourrait trouver des pistes de solutions et voir comment elle a marché tout au long de sa vie dans un état de souffrance, comment elle a réussi à vaincre tout cela. Merci de rester à l'écoute et puis de suivre attentivement cette émission pour ne rien manquer de ce que partagera le Père Eugène Adingra avec nous en ce matin. Dans la seconde partie, vous serez invité à nous rejoindre pour poser encore vos questions ou faire des contributions. À tout de suite.
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1: Oui, chers frères et sœurs, chers auditeurs et auditrices de notre belle radio nationale catholique, aujourd'hui nous sommes appelés à regarder comment traverser les épreuves de la vie, les épreuves de notre vie avec Marie, notre mère. Mais d'abord, il faut, d'entrée de jeu, il faut comprendre que les épreuves sont inévitables dans la vie de tout homme. Il n'y a pas de vie humaine sans épreuve. Un être humain ne peut pas vivre toute son existence sur la terre sans passer par les épreuves. La Vierge Marie, certes, elle a reçu beaucoup de privilèges. Elle est même la mère de Dieu. Elle a porté Dieu en son sein. La Vierge Marie est Immaculée Conception, c'est-à-dire qu'elle a mis Dieu au monde sans le concours d'un homme. Elle est la seule créature. Elle est la fille bien-aimée du Père. Elle est l'épouse. Elle est celle que l'Esprit Saint l'a couvrie de son nom. Elle est le temple, le sanctuaire de l'Esprit Saint. Elle est celle-là même que Dieu a donné tout le pouvoir de craser la tête du serpent. Elle est celle-là même qui a toute la faveur de Dieu. Mais étant créature, elle est passée, elle aussi, par des épreuves. Marie aussi a connu dans sa propre vie toutes les formes de souffrance humaine, physique, même morale, affective et spirituelle. Elle a connu ce que nous vivons. Jésus-Christ, fils de Dieu, mais en même temps vrai Dieu, et en même temps homme, il a pris la condition humaine. Lui-même qui est Dieu, à cause de sa condition humaine, donc il a pris la condition, mais il est devenu un être humain. Il est passé lui aussi par les épreuves. Les épreuves de l'incompréhension, de la trahison, les épreuves de l'abandon et du rejet. Il est Dieu, certes, mais comme il a pris la condition humaine, il est passé aussi par les épreuves. Quelles que soient les grâces que Dieu te donne, quel que soit ton titre, si tu es être humain, tu passes par les épreuves. Donc c'est utopique de penser que la Vierge Marie, Mère de Dieu, c'est la même que Jésus qui nous l'a donnée au pied de la croix comme notre mère pour nous accompagner. Penser que, certes, elle intercède pour nous auprès de son Fils. Aujourd'hui, elle est montée avec son corps et son âme, elle, au ciel. Penser qu'elle n'ait pas traversé les épreuves et les difficultés que nous avons traversées et que nous traversons, nous vivons, est utopique. Jésus-Christ, en tant qu'homme, a traversé. Marie, qui a tous les privilèges de Dieu, à traverser les épreuves. C'est pour dire quoi? Les épreuves sont inévitables à la vie de tout être humain. Qu'il s'agisse de la maladie, de la perte, de l'injustice, du rejet ou de la souffrance morale, tout cela fait partie de notre vie. La question est de savoir comment est-ce que moi, je vis cette épreuve. Il faut retenir, mon frère, ma sœur, que chaque épreuve que nous vivons, si nous l'acceptons, peut devenir un chemin de croissance. Si elle est vécue avec foi et confiance en Dieu, elle peut être source de grâce et de bénédiction. Regardons d'abord, parcourons les épreuves de la vie de Marie, pour comprendre que, au-delà de toutes ces grâces qu'elle a reçues, Marie aussi a vécu des épreuves. Et c'est ce que nous avons résumé en gros les 7 douleurs de la Vierge Marie, qui sont en fait les 7 épreuves. Mais il y en a plus. Mais c'est ce qu'on retient un peu plus. Il y en a plus. Et revoyons aujourd'hui les douleurs de la Vierge Marie, les épreuves de la Vierge Marie, les souffrances de la Vierge Marie, et voyons comment Marie a vécu ces souffrances, ces épreuves-là, comment elle les a traversées dans la foi, dans la confiance en Dieu. Et comme ça, cette façon de traverser-là peut être pour nous source, n'est-ce pas, et force aussi de traverser nos épreuves. Premièrement, on parle de cette douleur. Donc aujourd'hui, je parlerai un peu de cette douleur. Donc il y a le chapelet de cette douleur, la litanie de cette douleur. Il y a beaucoup d'écrits sur les 7 douleurs. C'est une grande dévotion mariale. C'est un grand chapelet qu'il faut faire pour nous consolider, pour nous soutenir, nous aider à vivre nos épreuves. D'abord, la première douleur, qu'on parle donc pas de la prophétie de Siméon. Mais moi-même, avant de parler même de la prophétie, c'est pour ça qu'il dit, il y en a beaucoup. Regardez déjà à l'Annonciation. D'abord, mais dans quelles conditions Marie a dit oui? Quelles sont les épreuves qu'elle a traversées avant de dire oui? Nous avons vu cela des années précédentes, n'est-ce pas? En parlant des difficultés auxquelles était confrontée Marie avant de dire oui. Mais Marie était confrontée à l'Annonciation, à la perte, à la lapidation, à l'infidélité, toutes ces questions. Mais ce qui est intéressant, c'est que l'ange Gabriel lui a dit, cet enfant, Jésus-Christ, que l'Esprit Saint viendra, tu dois te courber, que tu vas mettre au monde là, il sera grand, il sera appelé fils de Dieu, il va prendre le trône de David, son père. Il sera en un mot le Messie, l'envoyé de Dieu, le roi de l'univers et de la terre. Mais regardez la première épreuve, Siméon. En Luc chapitre 2, les versets 25 à 35, Jésus est né 40 jours après. Marie va avec Joseph présenter Jésus au temple pour respecter les coutumes d'alors. Qu'est-ce que Siméon va lui dire? Qui parle sur le fait de l'Esprit Saint. à l'Annonciation, c'est l'ange qui a parlé. Et là, c'est Siméon qui parle au nom de l'Esprit Saint. C'est Dieu lui-même qui parle, l'Esprit Saint, en Siméon. Et qu'est-ce qui se passe? Siméon va lui dire, Marie, écoute, attends-toi qu'un glaive te transpercera l'âme. Cet enfant qui va mettre au monde, ici, le trône de David et son père, là, il faut oublier. Hein? Il faut savoir que toi, tu vas souffrir. Tu vas traverser des épreuves à cause de cet enfant. Marie reçoit dès l'enfance de Jésus l'annonce de souffrance au futur. Mais regardez déjà, comment ton âme peut vivre, traverser une telle épreuve? Toi qui en as dit que l'enfant sera grand et tu as mis Jésus au monde. D'ailleurs, même dans quelles conditions même Jésus est né? Là où mangent les animaux, d'accord, et garde le silence. Mais Siméon vient dire le contraire de ce qu'elle a entendu de l'ange. Comment vivre cette épreuve que j'appelle une épreuve intérieure, spirituelle intérieure? C'est-à-dire les paroles contradictoires de Dieu. Marie doit vivre avec tout ça pour dire que toute ta vie à cause de cet enfant-là, tu vas souffrir. Mais quelle souffrance! Marie ne sait pas. Mais elle doit vivre ça. Alors elle apprend à accueillir les épreuves annoncées par Dieu avec foi et confiance. Et nous, quand on apprend une épreuve de Dieu, ou bien quand notre vie semble être contraire, beaucoup disent, mais le Seigneur, depuis, il m'a montré dans la vision, il m'a parlé, ma vie, on m'a dit ceci, et moi-même, j'étais convaincu, bon, j'ai prié, j'ai vu des signes, mais aujourd'hui, j'ai l'impression que Dieu dit le contraire. Ok, très bien. Mais comment est-ce que tu accueilles ces épreuves, n'est-ce pas, annoncées par Dieu? Comment est-ce que tu accueilles ces épreuves annoncées par Dieu? Avec foi ou avec confiance, ou avec découragement, abattu, doute, ou à tout simplement en train de vivre dans l'angoisse, la tristesse et le découragement. Tout est là. Marie accueille même les épreuves contradictoires, l'annonce des souffrances futures, elle accueille cela dans la foi et dans la confiance. Mon frère, ma sœur,

bien, la perte aussi de beaucoup de choses. Et tout cela nous rend tristes. Hein, je parle un peu même des épreuves psychologiques et émotionnelles. N'est-ce pas le stress, la dépression? Je parle aussi même beaucoup de souffrances. Mais comment est-ce que je vis? Marie, comme elle a vécu cette épreuve de la perte, accepter la souffrance et l'inquiétude quand nous perdons ce qui nous est cher en remettant tout à Dieu. Marie, dans cette angoisse, savait toujours remettre tout entre les mains de Dieu. Quand il y a une perte, il faut savoir remettre et non pas rester dans le pourquoi et les questionnements. Quatrième difficulté et douleur de la Vierge et épreuve de la Vierge, la rencontre de Jésus portant sa croix. Voyez, comment on nous montre que Jésus porte sa croix pendant le chemin de la croix, pendant la passion. Et au moment où on dit, Jésus rencontre sa mère. Mais quand elle rencontre son fils, quel est le visage de son fils? Dans quelles conditions elle rencontre son fils qui porte sa croix? Il est condamné à mort et il doit porter sa croix. Et Marie doit contempler, regarder ça. Quelle épreuve le cœur d'une mère. Alors, Marie, comment elle vit cette épreuve-là? Elle apprend à porter la croix avec amour et compassion. Apprendre à porter la souffrance, la croix, avec amour et compassion. Enfin, cinquième douleur de la Vierge ou épreuve, c'est Jésus qui est crucifié. Crucifié sur la croix et qui va mourir sur la croix. Marie au pied de la croix, elle est vraiment là dans la souffrance. Elle va perdre son être cher, n'est-ce pas? Aujourd'hui, nous qui avons perdu des êtres chers, nous qui avons tout perdu. Et je dis bien, quand j'ai dit perdu, je parle de ceux qui ont perdu des êtres chers, ceux qui ont perdu tout ce qui fait, la cause de leur vie, l'existence de leur vie, perdre mon travail, perdre mon amour, perdre tout ce qu'on peut vivre, je perds mes enfants, je perds où je suis en train de... J'ai tout perdu. Et je me retrouve seul. Et pourtant, j'avais tout confié à Dieu. Mais dans cette perte, dans cette souffrance, Marie reste debout. C'est-à-dire debout dans la foi. Elle est là. Comment elle vit cette épreuve? Elle vit cette épreuve dans la foi, debout, tout en remettant tout entre les mains de Dieu. La sixième difficulté, c'est voilà, on descend le corps de Jésus et on remet le corps de Jésus à son fils. Elle nous avait donné Jésus tout beau le jour de la naissance de Noël. Et regardez comment on lui dit. Marie reçoit dans ses bras le corps sans vie de son fils et médite sur la douleur de la mort. On remet son fils défiguré. Mais je ne sais pas si nous pouvons rentrer un peu dans ces sentiments de Marie. Ton seul unique fils, et d'ailleurs sur la croix, le fils ne lui a rien donné. Dieu sur la terre, d'abord Joseph est mort, Jésus n'a pas construit de maison, Jésus ne lui a rien donné comme bien matériel, et la seule consolation qu'elle avait, c'est son Jésus-Christ. Au moins, il meurt, on lui remet défiguré, nu. Comment Marie vient? On dit le Stabat Mater, c'est-à-dire qu'elle est debout devant la mort de son fils. On parle de la mère douloureuse, n'est-ce pas? La Maria Dolorosa. Marie qui supporte, mais accepte la douleur de la perte et la souffrance du monde. Elle est là, elle accepte en unissant son fils. Cinquième douleur, c'est l'attente. La douleur dans l'attente de la résurrection et de l'espérance. Jésus est mort. Est-ce qu'il va être ressuscité? Il ne va pas être ressuscité. Est-ce que ma vie sera bien? Mais Marie garde la foi. Bien que cette dernière douleur, bien que Marie vit dans l'espérance, la douleur de l'attente et l'espérance, mais elle croit que son fils va être ressuscité. Marina, la question est là maintenant, chers frères et sœurs. Même si mon frère, ma sœur, même si tu es désespéré, il faut toujours croire à l'espérance. Voilà ce que Marie nous enseigne. Là, même si tu es désespéré de la vie, mais il faut toujours croire à l'espérance. On surmonte l'épreuve. On surmonte nos difficultés avec amour, avec pardon, avec confiance. Aujourd'hui, quand je suis dans une épreuve, il ne faut pas oublier que le démon aussi est là pour nous perturber. Hein. Le démon nous éprouve pour que l'homme puisse nier Dieu. Il te fait croire que cette personne-là qui t'a fait du mal, là, tu vois, si Dieu était avec toi, mais il allait te protéger, il allait te faire savoir. Si Dieu était avec toi, tu n'allais pas perdre tous tes biens. Si Dieu était avec toi, tu n'allais pas souffrir. Si Dieu est avec toi,

tu pries, tu fais tout et Dieu t'abandonne. Et voilà, tu pries, tu as l'impression qu'il ne t'écoute pas. Mais mon frère, cette voix intérieure-là, qui fait que tu deviens triste, angoissé, découragé, est la voix, je dirais, subtile du démon qui veut te pousser à nier Dieu, qui veut te faire croire que Dieu n'existe pas, que Dieu ne peut rien faire pour toi. Mais si, mon frère, ma soeur, si tu vis ces épreuves, ces difficultés avec amour, avec confiance, en remettant tout entre les mains de Dieu, Dieu transforme toutes ces épreuves-là en espérance. C'est ce que Marie a vécu. Alors si tu vis les épreuves-là avec colère, avec haine, révolte, dans des pourquoi à ne pas finir, mais ça c'est l'œuvre. Et quand tu es dans cet état de colère, de découragement, de pourquoi ne pas en finir, moi je ne sais pas qu'est-ce que j'ai fait, puis je recense tout le bien que j'ai fait, et puis Dieu ne veut pas utiliser ces biens-là pour agir, et il te fait croire que tu es là, le Satan verse en toi son venin. Il te fait croire que, tu vois, Dieu n'existe pas. Et c'est lui qui te met dans cet état. Et tu vis cette épreuve-là comment? Tu te vis détruit, découragé, abattu. Quand la négation habite ton cœur, et quand tu commences à justifier, n'est-ce pas, la souffrance, à demander des pourquoi et à te décourager, c'est que le diable t'a eu. Parce que si tu te fais croire que ce Dieu que tu pries là n'a pas de sens. J'entends beaucoup, dis, mais nous on prie beaucoup pour que Dieu nous sauve. Mais Dieu est absent. On a l'impression que Dieu ne nous écoute pas. Mais ça c'est l'œuvre du diable. Parce que le temps de Dieu, Jésus qui nous l'a tout dit, il dit, mon temps n'est pas votre temps. Et moi, Dieu finit toujours par agir. Donc, si tu vis les épreuves de ta vie dans la paix, dans l'amour, dans la confiance, il n'y aura que la joie. Même dans cette épreuve. Et si tu les offres à Dieu, si tu les offres à Marie, tu vas voir que ces épreuves-là seront transformées en épreuves, seront transformées en espérance. C'est pourquoi je t'invite, quand ça ne va pas, il faut être capable de dire, Marie, je crois aussi en toi. Alors, dans la souffrance, contemple l'amour de Dieu en regardant la vie de Jésus et de Marie. J'ai parlé de Marie, mais je vais parler un peu de Jésus-Christ rapidement. Jésus-Christ lui-même a connu, en tant qu'être humain, il a connu quoi? L'incompréhension. Il a connu l'abandon. Il a connu la trahison. Ce sont des épreuves qu'il a vécues. Et il a connu aussi le silence apparent de Dieu son Père. Alors si, mon frère, les épreuves ne sont pas là, les épreuves ne sont pas des punitions, mais des chemins, des passages, des chemins par lesquels Dieu nous purifie, nous transforme et nous conduit à la maturité spirituelle. Les épreuves sont la Marie, rapidement, trois points, Marina. Les épreuves révèlent la vérité de notre cœur. Dans les moments difficiles, ce que nous portons vraiment en nous se révèle. Notre foi ou nos peurs, nos attachements. C'est-à-dire, dans cette épreuve, Dieu veut regarder l'état de ton cœur.

0: tout ce qui est illusoire dans notre vie. Elle nous apprenne à ne plus compter sur une force, mais à nous donner à Dieu seul. C'est cela, parce que quand tu vis une épreuve, tu n'as plus de repère, tu n'as plus d'appui, tu n'as plus de sécurité. Et c'est là que tu dois pouvoir maintenant faire le sursaut de la foi. Pour dire, Seigneur, je suis arrivé à ma limite, je te fais confiance. Et le Sirassi dit, mon fils, si tu veux servir le Seigneur, prépare ton âme à l'épreuve. Et Saint Paul qui souffrait beaucoup disait quoi? Mais Seigneur, enlève-moi cette épreuve. Jésus dit, mais ma grâce te suffit. Pour dire quoi? Qu'il n'y a pas de vie sans épreuve. Donc les épreuves deviennent un chemin de purification qui libère le cœur pour aimer Dieu d'un cœur, d'un amour plus pur. Marina, les épreuves deviennent aussi un chemin de résurrection. Pour tout chrétien, l'épreuve n'a jamais été le dernier mot. Il y a la douleur. Elle devient participer à la passion du Christ, mais elle devient aussi résurrection. Mon frère, ma soeur, pour conclure, dans chaque épreuve, cherche le signe discret de la présence de Dieu. Et dans chaque épreuve, ne désespère pas, parce que Dieu n'a jamais dit son dernier mot. Les épreuves ne sont pas là, ne sont pas des obstacles, mais des instruments de la grâce. C'est-à-dire que si tu veux avoir les grâces de Dieu, si tu acceptes les épreuves, tu pourras toujours obtenir la grâce. Dieu donne des grâces énormes, et je dirais la sainteté, la vie éternelle à ceux qui savent accepter les épreuves. Et par travers les épreuves, ont des grâces. C'est ce que la Vierge a vécu. Toute sa vie, toutes ses épreuves, elle ne s'est jamais plainte. Elle ne s'est jamais plainte, elle ne s'est jamais découragée. Elle n'a pas vécu dans l'angoisse, mais elle a vécu dans la confiance totale. Et quand elle a dit, je suis la servante du Seigneur, qu'il me soit fait selon ta parole, elle a dit à l'Annonciation, elle a dit à la Visitation, elle a dit tout au long de sa vie, elle a renouvelé sa confiance en Dieu, même au cœur des épreuves où elle ne comprenait rien. Mon frère, ma soeur, si tu prends Marie dans ta vie, fais comme elle. Tout simplement, accepte l'épreuve. Ne te laisse pas détourner par toutes ces épreuves, mais crie vers elle, crie vers Jésus-Christ, parce que Marie est passée par cette épreuve. Tu dis, Marie, ce que j'ai vécu là, tu l'as vécu. Viens me donner la force de garder confiance, amour et persévérance à Dieu. Amen.
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1: Merci de suivre Ecclesia Mariale sur la Radio Nationale Catholique de Côte d'Ivoire, la voix de l'Évangile. Comment traverser nos épreuves de la vie avec l'aide et l'assistance de Marie? C'est de cela qu'il est question dans cette émission de ce jour. Vous avez des questions, des contributions? Je vous donne à présent les numéros de téléphone afin que vous puissiez nous joindre et participer à cette émission. Vous avez le 07 59 55 54 24 ou le 05 55 03 46 60 ou encore le 01 48 de 85 à 87 06. Merci infiniment Père Eugène Adingra pour votre enseignement qui nous éclaire en ce matin, mais il y a des aspects que nous voulons mieux comprendre. Vous nous disiez tout à l'heure que Marie, nous voyons que Marie a traversé une épreuve de la crèche à la croix. Qu'est-ce que son attitude peut nous enseigner sur la manière de vivre nos propres souffrances exactement?
2: Marina, c'est une très bonne question. J'avoue que je suis en train de mettre par écrit un peu comment Marie a-t-elle vécu cette épreuve. Et j'ai trouvé quatre caractéristiques de la vie de Marie.
1: Oui.
2: D'abord, devant toutes ces épreuves, c'est ce que j'ai dit, la première, Marie ne parle pas. Elle ne parle pas. Il n'y a pas de parole. Il n'y a pas de prière pour dire, mais Seigneur, pourquoi il n'y en a pas? Ça, c'est la première. Deuxième, elle garde confiance. C'est-à-dire que dans le silence, c'est elle garde la confiance et la seule chose qu'elle pose au Seigneur, Seigneur, dans cette épreuve-là, qu'est-ce que tu veux m'enseigner? Qu'est-ce que tu veux me faire comprendre? Qu'est-ce que cette épreuve m'apporte? En quoi est-ce que cette épreuve peut-elle m'aider à grandir dans ton amour? Quatrièmement, Marie n'a jamais posé un acte. Non seulement elle ne parle pas, égale le silence, mais elle n'a jamais posé un acte, un geste qui va contre, n'est-ce pas, pour dire qu'elle n'accepte pas cette épreuve. Et puis, la toute dernière, c'est qu'elle demeure dans l'amour de Dieu. Elle n'a jamais nié de l'amour de Dieu. Elle n'a jamais nié, elle n'a jamais douté. Même au cœur de cette épreuve, elle n'a jamais douté. Elle ne comprend pas, c'est vrai. Mais elle dit, si Dieu m'aime, c'est qu'il ne peut jamais m'abandonner. Mais si nous avons cette attitude de Marie, Marina, mais nous ne serons pas aujourd'hui en train de nous plaindre. Et c'est ce que je voulais que tout le monde sache. Et moi, j'ai eu le temps de méditer profondément au cœur de mes épreuves. J'essaie d'imiter la Vierge. Et je ne cesse de mettre en pratique ce que Saint Bernard dit. Quand tu traverses des épreuves, quand dans les tempêtes de la vie, regarde Marie, évoque-la, imite-la, prie-la, parce qu'elle saura comment t'aider à vivre les épreuves. Mais nous, notre question, c'est que on passe notre temps à ressasser nos épreuves. On passe notre temps à justifier, à dire que ce n'est pas normal. Notre temps à ne pas accepter. Et on oublie que Dieu, Jésus, que lui-même n'a pas été épargné, ni la Vierge, et nous tourner vers la Vierge.
1: Alors, tout à l'heure, vous nous direz, d'ailleurs, comment accepter des épreuves dans notre vie. Vous allez nous partager cela, mais bien avant, nous prenons un intervenant. Allô, bonjour.
3: Bonjour, vous m'appelez la TP.
1: Oui.
3: Le frère Zou Gervais.
1: Vous êtes le bienvenu.
3: Je voulais respectivement dire bonjour, Père Jeune Adengraï.
2: Bonjour.
3: Oui, mon père, merci pour l'enseignement ce matin. Et j'ai deux préoccupations. D'abord, la toute première, mon père, je veux savoir pour mieux traverser les épreuves de la vie avec la Vierge Marie, est-ce qu'il faut absolument s'appuyer seulement sur la prière, la méditation, imiter sa foi d'espérance et de compassion?
2: Je n'ai pas saisi le début. Hein.
1: Alors, pour mieux traverser les épreuves de la vie, est-ce qu'il faut s'appuyer sur les prières, les méditations? C'est cela, hein, Monsieur Zou?
2: Oui, d'accord.
3: La prière, ou du moins, si vous voulez, les prières, la méditation.
2: Oui, d'accord.
3: Et imiter la foi de Marie, la Vierge Marie, sa foi d'espérance et de compassion.
2: Okay.
3: Je peux y aller avec la seconde préoccupation.
1: Allez-y, si pour la deuxième question, allez-y.
3: D'accord. Et je veux savoir, mon père, y a-t-il des pratiques chez le chrétien et la chrétienne qui accompagnent la récitation quotidienne du chapelet ou du rosaire pendant ces épreuves de la vie avec la Vierge Marie? Merci à vous. Je continue de vous suivre et que Dieu vous garde.
1: Merci, Monsieur Zou, et puis restez à l'écoute.
2: Alors, Marina, oui. Pour répondre à la question de ce qu'il dit, je vais un peu bousculer un peu sa foi. C'est vrai, la prière, la méditation aident, mais ce n'est pas vraiment l'élément clé. Tu peux ne même pas prier, mais il faut imiter. La seule chose, c'est d'abord la confiance. La confiance, ce n'est pas la prière d'abord. C'est la confiance et l'amour de Dieu. C'est-à-dire que quand tu regardes la vie de Marie, c'est pour ça qu'imiter, mais pas d'imiter Marie pour pouvoir vivre nos épreuves. Oui, bien sûr. Dites-moi quelle prière Marie a faite pour vivre toutes ces épreuves-là. Montrez-moi. Quelles sont les prières que Marie a faites ou elle a dites pour vivre toutes ces épreuves, ces douleurs que nous avons vues. Dites-moi les prières. Montrez-moi une seule prière. Moi aussi, je vais en faire. Donc, ne me demandez pas. Il n'y en a pas. Il n'y a pas de prière magique pour vivre une épreuve. C'est utopique. Montrez-moi une seule prière que Marie a faite. La seule chose que Marie a faite, c'est que jamais, jamais, elle n'a douté de Dieu.
1: Alors, lui, il demande des prières pour traverser des épreuves.
2: Non, j'ai compris. Oui. Les prières pour traverser, il dit, il n'y en a pas. C'est ce que j'ai dit. Il n'y a pas de prière toute faite pour traverser une épreuve. La seule prière que nous pouvons faire, et la prière, c'est la confiance. Une seule phrase. Seigneur, au cœur de cette épreuve, qu'est-ce que tu m'enseignes? Et donne-moi la force de traverser cette épreuve. Voilà la prière. Mais il n'y a pas une prière toute faite, rédigée, je ne sais quoi, non. Et il parle de la méditation. Mais la méditation, justement, ce n'est rien d'autre que de regarder la vie de Jésus-Christ et la vie de Marie. Ce n'est pas ce que j'ai dit. Ceux-là même qui nous accordent les grâces, ceux-là même sont passés par les épreuves. Donc, de regarder, voyons comment Marie et Joseph et Jésus ont traversé les épreuves. Aujourd'hui, moi, comment je traverse mes épreuves? Mais en méditant, en imitant la Vierge Marie. Elle ne s'est jamais plainte, n'a jamais dit que l'épreuve est une mauvaise chose. Dieu n'a jamais dit que l'épreuve est une mauvaise chose. Il dit que l'épreuve est là pour vérifier la qualité de ma foi. Tout dépend de l'acceptation de l'épreuve.
1: Oui.
2: Donc, toute prière, toute fête, non. Mais c'est un acte de foi au cœur de cette épreuve et redire son amour à Dieu comme Marie l'a fait dans le silence et dans la méditation que nous pouvons étraver nos épreuves. Sinon, les épreuves, si tu ne les acceptes pas, si tu n'es pas convaincu que Dieu t'aime, on va te donner toutes sortes de prières formulées. Ça ne va pas agir parce que Dieu regarde le cœur.
1: Très bien. Donc, il faut débuter par la confiance.
2: La confiance
1: et
2: en
1: ensuite
2: Dieu.
1: La prière.
2: La prière.
1: Qui accompagne.
2: Oui, l'amour, la prière, la confiance en Dieu.
1: Très bien. Alors, il demandait, est-ce qu'il y a des pratiques pour le chrétien qui accompagnent la méditation du chapelet ou du rosaire?
2: Qu'est-ce qu'il appelle pratique?
1: Certainement pour une bonne disposition, pour mieux vivre les épreuves.
2: Oui, d'abord les épreuves, ça, bon, les prières, la méditation du chapelet, d'abord il faut le faire comme on enseigne.
1: Oui.
2: C'est-à-dire, d'abord, j'ai parlé toujours des fruits. Les fruits de la méditation du rosaire, qui sont des éléments très forts pour maintenir dans la foi et qui nous poussent à la conversion. Et parce qu'au-delà de tous ces mystères, c'est la vie du Christ. Comment le Christ a vécu, comment il a traversé les épreuves et comment il est resté dans l'amour de son Père et a fait la volonté de Dieu. Et comment aussi à travers son attitude, sa vie, le Christ aussi peut nous aider. Donc l'attitude, c'est de croire à ce que nous prions. Moi, je suis arrivé au stade Marina où je ne suis pas dans les formules, mais je suis dans l'intimité profonde de Dieu. C'est-à-dire que mon cœur, mes pensées, mon âme est pour Dieu. La priorité des priorités sur ma terre, c'est sur la terre, c'est Dieu.
1: Très bien.
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1: Allô, bonjour.
4: Bonjour, madame.
1: Monsieur, quel est votre nom?
4: Je suis Emmanuel Okou.
1: Oui.
4: Je vous appelle de San Pedro.
1: Très bien. San Pedro, nous sommes écoutés sur la 99.2 FM. Allez-y.
4: Ok. Alors, mon père, bonjour.
2: Bonjour.
4: Ok, mon père, il y a une préoccupation. Mon père, comme vous l'avez si bien dit, les épreuves sont inévitables dans la vie de l'homme aujourd'hui. Mais ce que nous remarquons est que il y a tellement d'épreuves, tellement de maladies, tellement de souffrances que on remarque que c'est la routine d'ailleurs. C'est-à-dire ce qu'on vit aujourd'hui, c'est ce que nous allons vivre demain, après-demain et ainsi de suite. Mais mon père, ce que je veux savoir, au cœur de ces épreuves que nous vivons tous les jours, quels sont les signes que nous pouvons remarquer que vraiment la Vierge Marie est avec nous? Puisque nous les vivons à tout moment, comme vous l'avez dit, des fois on est découragé, on est désespéré, mais on doit garder la foi au Seigneur et en la Vierge Marie. Donc, quels sont les signes que nous pouvons découvrir dans ces moments d'épreuve-là pour savoir qu'elle est vraiment avec nous? Voici ma préoccupation, mon père.
2: Restez à l'écoute, restez à l'écoute, restez à l'écoute.
1: Ne partez pas,
2: ne partez pas. Je voudrais te poser la question. Tu vis les épreuves-là avec colère, avec révolte, avec découragement, ou bien tu les vis dans la foi, dans la confiance, dans l'espérance que Dieu va agir un jour?
4: Bon, mon père, pour moi, cette question, je peux dire, je la vis dans la foi et dans la confiance en la Vierge Marie.
2: Ça suffit. Maintenant, le temps que Dieu va te faire sortir de là ne dépend pas de toi, ni de moi, ni de qui que ce soit. Dépend de la volonté de Dieu seul. C'est pourquoi l'évangile de dimanche passé, Jésus a dit, vous qui priez, ne vous découragez jamais de prier, en parlant de cette veuve qui demandait à ce juge unique-là. Si tu vis cette épreuve dans la confiance et dans le truc, il faut développer la patience. Il faut développer la persévérance. Parce que ce n'est pas parce que tu vis dans la foi pour un mois, dans la confiance pour deux mois, que Dieu doit agir immédiatement dans les deux mois. Dieu peut agir dans cinq mois. Mais toi, le temps, tant que Dieu n'a pas encore agi, demeure dans la confiance et demeure toujours dans la foi. C'est en cela qu'il y a le problème. Le problème, c'est que quand nous, on persévère une fois, deux fois, après un mois, deux mois, alors on veut tout de suite que Dieu résolve le problème. Et quand la solution tarde à venir, on est découragé. Mais justement, c'est ce que j'ai dit. Et c'est là que le diable profite pour dire, mais tu vois, il tarde, ton Dieu là, il ne t'aime pas. Et puis il te met dans la colère. Il te fait douter de Dieu. Ça aussi, c'est une voie subtile du diable. Mais tant que la solution n'est pas encore donnée, demeure dans la foi. Parce que Dieu aussi veut voir, c'est dans la persévérance que Dieu veut voir, n'est-ce pas, jusqu'où tu es capable de l'aimer. Ça aussi, c'est une attitude spirituelle profonde que nous ignorons. C'était mon père, mais ça fait deux ans, trois ans que je vis cette épreuve, ça ne va pas. Mais Nathan, peut-être c'est dans cinq ans que Dieu va résoudre le problème. Persévère. Mais même dans cette épreuve-là, est-ce qu'au plus profond de toi, quand tu regardes ta vie, quand tu as mis tout entre les mains de Dieu, est-ce que Dieu t'a abandonné? Ça aussi, il faut qu'on soit vrai. Parce qu'au cœur de toute épreuve, on a le souffle, on a le vie. Et Dieu suscite toujours des personnes pour nous aider, même si ce n'est pas encore la solution, mais Dieu ne nous abandonne jamais. Est-ce qu'on tient compte de ça aussi? C'est là la foi, c'est là la confiance. La confiance n'a pas de temps, n'a pas de limite, n'a pas de date, n'a pas de dit, bon, la confiance doit durer un mois, deux mois, trois mois. Qui a dit ça? La persévérance et la confiance peuvent durer toute la vie. Seul Dieu seul décidera le jour où il veut, quand et où et comment vous nous faites sortir de cette épreuve. Marie l'a vécu, le Christ l'a vécu. Mais nous, on persévère un an, on persévère deux ans et on baisse les bras. Et après maintenant, on baisse, on est découragé, mais Dieu n'est pas bon, Dieu n'est pas ceci, et puis cela, et puis bon, allez, on laisse tout tomber et on se trouve que Dieu ne fait rien. Mais non. Mais même là encore, comme je l'ai dit, Marina, je répète, même au cœur de cette épreuve-là, est-ce que Dieu nous a abandonnés? Si on veut être juste.
1: Alors, précédemment, vous disiez que il faut accepter les épreuves. Alors, cette acceptation, c'est quoi exactement? Comment accepter,
2: Père Marina, est-ce que tu as le choix de ne pas accepter les épreuves?
1: Bon, dites non.
2: Bon, quelquefois, il faut qu'on soit clair maintenant. Aujourd'hui, je vais parler là.
1: Oui.
2: Bon, tu as perdu un être cher. Mm-hmm. Tu vas faire quoi? Tu vas le ressusciter? Mais là, l'être cher n'est plus. Mais Seigneur, comment je vis à l'absence de cet être cher?
1: Oui.
2: Comment je continue la vie? C'est vrai que sa présence me donnait beaucoup de rassurance, beaucoup d'assurance, beaucoup de choses. Beaucoup, en tout cas, beaucoup de facilité. Maintenant, l'être cher n'est pas là.
1: Oui.
2: C'est vrai, c'est douloureux. Mais la réalité, elle est là. Il n'est plus là. Mais comment, Seigneur, je vis cette épreuve? Donne-moi la force et le courage d'y aller. Marie a vécu aussi la perte, n'est-ce pas? Et de Joseph et de Jésus-Christ.
1: Oui. Allô, bonjour.
5: Allô, bonjour, madame.
1: Quel est votre nom, s'il vous plaît?
5: Bon, je peux garder la même.
1: Vous appelez d'où?
5: J'appelle de la Popo.
1: Nous vous écoutons.
5: Ok, bonjour, mon père.
2: Bonjour.
5: Bon, je disais que c'est comme témoignage, l'épreuve. C'est vraiment dur, mais quand ça vient de Dieu, tu sens la présence, tu sens la joie. Tout le monde, tu me faisais du mal, mais je les aime, je ne sais pas pourquoi. Moi-même, je me pose question, pourquoi ça, je fais ça, tout le monde fait, c'est bien, mais moi, je fais pour moi, à mon tour, c'est mal. Et en rêve comme ça, j'ai eu tout ce que je demandais à la Vierge avec son fils. Et vraiment, c'est incroyable. Même en rêve, même, tout ce que je demandais à la Vierge, j'ai eu tout cela. Mais, je fais ça, on dit non, elle fait mal, elle fait ceci, c'est pas bon. Même dans mon église, on me persécute, on me dit toutes sortes de trucs. Jusqu'à ce que je faisais là-bas, je la laissais tomber. Mais, je sens la joie. Avec mes prochains, tu me fais du mal. Je comprends pas. Et j'appelle pour dire merci à Dieu. Dis merci à mon père, dis merci à vous tous.
1: Merci
5: vraiment.
1: À vous.
2: Merci à
5: c'est
2: Dieu.
5: C'est pas facile, mais dans la joie avec Dieu. Ça.
2: Marina, je voudrais aussi apporter une précision rapide, pas précision, mais ajouter quelque chose avant de prendre le point. Il y a beaucoup de personnes qui disent, mon père, aujourd'hui je vis l'épreuve parce que c'est ma faute. Mon frère, ma soeur, j'aurais dû ne pas faire, Dieu m'a averti, mais je l'ai fait. Et aujourd'hui, moi-même, je sais que mes épreuves, là, mes souffrances, là, c'est moi-même qui les ai causées. Écoute, mon frère, quand tu reconnais que tu as mal fait, demande pardon à Dieu. Dieu n'est pas un Dieu qui enferme et qui ne pardonne pas. Oui. Même au cœur de tes époux, causé par toi-même, reconnais devant le Seigneur et demande-lui de faire grâce. Et il en fera.
1: Malgré les épreuves, on garde la confiance.
2: Il faut garder la confiance. Alors, je voudrais aussi comprendre que, terminer pour dire, ceux qui pensent que leurs épreuves, quelle que soit la forme des épreuves, on peut énumérer toutes les épreuves du monde, on peut faire une liste des épreuves, j'en ai fait la liste, mais quelle que soit l'épreuve que je traverse, il ne faut jamais dire jamais dire que Dieu m'a abandonné. Même si, parce que toute épreuve, qu'elle soit de ma faute ou qu'elle soit permise même par Dieu, Dieu utilise au cœur de cette épreuve-là pour me purifier, pour me faire grandir.
1: Est-ce qu'on peut dire que Marie souffre avec nous?
2: Mais justement, voilà le dernier message que je voulais annoncer. Marie souffre de ces enfants que nous sommes. Et elle, par ma voix, elle annonce au monde, mon frère, ma soeur, ce que tu vis là, je l'ai vécu. Mais regarde-moi, je ne comprenais pas tout et mes épreuves étaient plus difficiles que vous pouvez imaginer. Mais j'ai gardé la foi, j'ai gardé la confiance. Mais vous vous plaignez trop, vous voulez qu'on vous explique tout. Dieu est un mystère, la vie même est un mystère. Les épreuves sont inévitables. La seule chose que j'attends de vous, que Dieu attend de nous, que la Vierge attend de nous, c'est de vivre cette épreuve dans la confiance. Et laisser le temps à Dieu. Même si la réponse de Dieu tarde, elle finira un jour à venir.
1: Très bien. Nous allons saisir cela comme votre mot de fin et puis rappeler l'information de ce nouveau livre que vous avez fait sortir.
2: Oui, justement, nous parlons de la confiance. Tu as écrit un livre, le troisième d'ailleurs, « Je suis la servante du Seigneur qui me soit fait selon ta parole ». Ça montre justement la confiance, l'abandon et de la Vierge Marie depuis l'Annonciation jusqu'au Cénacle. Marie n'a jamais perdu de confiance en Dieu. Au cœur de toutes ces épreuves, Marie la connaît. Donc tout ce que j'ai dit là se trouve à l'intérieur de ce livre, plus ou moins. Alors il faut l'acheter. Le livre, c'est au prix de 5 000. Et nous pouvons le trouver pour le moment au Sanctuaire Marial, à la librairie Carrefour.
1: Très bien.
2: Nous pouvons l'avoir.
1: Oui. Merci infiniment, Père Eugène Adingra, pour cet enseignement profond que vous avez partagé avec nous sur le thème « Comment traverser nos épreuves de la vie avec l'aide et l'assistance de Marie ». En écoutant le Père Eugène Adingra, chers amis auditeurs, nous comprenons mieux que Marie n'est pas seulement un modèle à admirer, mais une mère à aimer et à suivre. Elle ne supprime pas nos épreuves, mais elle marche avec nous, elle nous apprend à les offrir et à les vivre dans la foi, à les unir à celle de son Fils pour notre salut et celui du monde. Que chacun de nous, oui, chers amis auditeurs, ce jour reparte avec cette certitude, aucune épreuve n'est insurmontable quand on chemine avec Marie, qu'elle nous prenne par la main pour nous conduire à Jésus, notre espérance et notre paix. Merci à vous tous qui avez suivi cette émission avec beaucoup d'intérêt. On a été très heureux d'être avec vous tout au long de cette semaine pour différents thèmes abordés. La semaine prochaine, nous serons encore là pour nous former et vous informer. Merci à nos techniciens qui ont assuré la mise en onde. À ce micro, je suis Marina Kouakoulassissi. N'oubliez pas une chose, souriez toujours à la vie et à très vite.
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3: 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Il est 9h.
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2: Saint Hygiène naquit à Athènes. Il était considéré comme philosophe et se comporta comme tel durant son pontificat, surtout dans la lutte contre les gnostiques. Il dut combattre en particulier contre Cerdon qui niait la validité de l'Ancien Testament et une partie de l'Évangile de Saint-Luc. Il dicta quelques dispositions visant à réglementer la formation d'une hiérarchie entre ecclésiastiques, mesures qui s'étaient rendues nécessaires étant donné le développement de la communauté chrétienne. Il disposa la présence d'un parrain ou d'une marraine durant le baptême des enfants dans le but de les guider et de les instruire dans leur vie chrétienne. Il prescrivit que les églises soient consacrées. Son époque fut une période de persécution. Au cours de l'une d'entre elles, il fut probablement martyrisé. Il fut enseveli à côté du tombeau de Saint-Pierre.
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1: Nous voici de retour à vos côtés, chers amis auditeurs et auditrices. Et vous le savez, c'est toujours un plaisir pour nous d'être en votre compagnie. Martial Atta nous a rejoint du côté de la technique. À ce micro, je suis Déborah Adingra. Et pour celles et ceux qui souhaitent nous retrouver autrement que sur le poste radio, vous pouvez également nous écouter en ligne sur notre site www.rnc-ci.net ou depuis notre application mobile Radio Nationale Catholique.

Voici pour vous maintenant quelques informations de la maison. Commençons avec les deux bonnes nouvelles que nous avons pour vous, dont la première qui est le concert d'action de grâce que nous organisons à l'occasion du jubilé d'argent de la RNC. 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Voilà qui est bon pour les informations du jour. Poursuivons en musique.

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1: Nous avançons tout doucement dans cette matinée et c'est le moment de retrouver la deuxième partie de notre rendez-vous matinal, les matins de la RNC. Deux rubriques nous y attendent, ce sont la petite catéchèse puis la belle histoire. On commence tout de suite avec notre petite catéchèse, un temps pour approfondir notre connaissance de la foi et revenir sur un aspect de notre vie chrétienne.
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1: Dans la petite catéchèse aujourd'hui, nous apprenons qu'une messe chantée n'est pas simplement une messe animée par une chorale. On appelle parfois messe chantée toute célébration dans laquelle une chorale chante beaucoup. C'est une confusion. La chorale peut admirablement soutenir la prière de l'assemblée sans que, pour autant, la messe soit véritablement chantée. Dans une messe chantée, le chant appartient à l'action liturgique elle-même. Le prêtre peut chanter les oraisons, la préface, certaines acclamations et les dialogues. Le diacre peut chanter l'évangile. Le psaume est chanté. L'assemblée chante les réponses, les acclamations et les parties qui lui reviennent. Une messe peut avoir 10 chants exécutés par une chorale et rester essentiellement une messe parlée. À l'inverse, une célébration avec peu de chants, mais où les parties liturgiques sont effectivement chantées, manifeste davantage le caractère propre d'une messe chantée. La chorale chante à la messe, elle ne suffit pas à elle seule à faire chanter la messe.
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1: Retenons tout simplement ceci de la petite catéchèse que nous venons d'entendre. Une messe chantée, ce n'est pas seulement une messe où une chorale chante beaucoup. Ce qui compte, c'est que le chant fasse réellement partie de l'action liturgique avec le prêtre, le diacre et l'assemblée qui prennent eux aussi leur part. La chorale accompagne et soutient la prière de tous, mais elle ne suffit pas à elle seule à faire chanter la messe. Une messe chantée est une messe où toutes les parties liturgiques sont effectivement chantées. Faisons à présent un tour en musique avec le chœur Charité de la cathédrale Saint-André de Yopougon sur le titre « Vivons dans l'amour ».

0: notre matinale, amis auditeurs et auditrices, et nous partons maintenant pour la seconde rubrique, La Belle Histoire. Aujourd'hui, nous découvrons la belle histoire qui se cache derrière le vitrail du Stade de France. Derrière l'immense demi-rosace et les milliers de lumières qui ont illuminé le Stade de France le 25 septembre lors de la veillée des jeunes, se cache une idée bien plus vaste. Celle d'un vitrail vivant, pensé comme une image de l'Église, est devenu le fil rouge de la visite du pape à Paris. Sa beauté a marqué les esprits. Vendredi 25 septembre, au Stade de France, une immense demi-rosace donnait au stade des airs de cathédrale à ciel ouvert. Dans la fosse, des milliers de téléphones éclairaient les visages et, réunis grâce à une application, formaient un véritable vitrail vivant. Une image spectaculaire, mais surtout une idée dont la portée dépassait largement la seule soirée. Lorsque j'ai été appelé par le diocèse de Paris pour assurer la direction artistique, la création et l'évolution de la veillée des jeunes au Stade de France, j'ai commencé à réfléchir à comment je pourrais sacraliser le lieu pour qu'il soit propice à la prière, explique Jean-Baptiste Darentière, directeur artistique de la veillée. Rapidement, une intuition s'impose à lui. Faire du Stade de France une cathédrale à ciel ouvert. Le lien avec Notre-Dame de Paris est évident. Le pape vient à la veillée depuis la cathédrale où il a célébré les vêpres et la rosace de Notre-Dame devient une source d'inspiration. Mais Jean-Baptiste Darentière veut aller plus loin. Il souhaite donner vie à cette rosace. 10 mois auparavant, j'avais assuré la direction artistique et la mise en scène du congrès Mission à Bercy. J'y avais découvert 8Pix Arena, une technologie permettant d'utiliser les téléphones portables des participants pour créer de la lumière ou afficher des messages. C'est là qu'est née l'idée du vitrail vivant. Il décide alors de positionner le public au Stade de France sous forme d'éclat de verre dans la fosse, de sorte que chaque jeune devienne un fragment de couleur et qu'ensemble, ils composent une œuvre. Le procédé technique devient ainsi une image particulièrement forte de l'Église. Des milliers de personnes différentes qui, réunies, forment un même corps. Au-delà d'un simple effet spectaculaire, le vitrail au Stade de France a constitué une véritable matrice à partir de laquelle toute la veillée a pu se construire. Si le vitrail n'avait pas été là, nous n'aurions pas pu créer toute la scénographie qui en découlait, explique Jean-Baptiste Darentière en énumérant la fresque des saints, les cloches de France, les pèlerinages et les sanctuaires, les vocations religieuses. Et cette intuition va rapidement dépasser le cadre de la veillée. À Notre-Dame de Paris, où le pape a célébré les vêpres, la rosace était déjà au cœur du décor. Au Stade de France, elle s'est transformée en vitrail vivant avant d'être reprise le lendemain, place de la Concorde pour la messe. Le scénographe de GL Events a décidé de reprendre cette idée de vitrail pour la messe du lendemain, place de la Concorde. Le vitrail est ainsi devenu un véritable fil rouge des différents temps forts de la visite du pape à Paris, précise Jean-Baptiste Darentière. Une même image avec à chaque fois une nouvelle incarnation.
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0: Et voilà donc, nous arrivons au terme de cette édition des matins de la RNC. Merci à vous, fidèles auditeurs et auditrices, d'être restés avec nous. Nous avons écouté, réfléchi, appris et partagé quelques instants qui, je l'espère, continueront de vous accompagner bien au-delà de cette émission. La RNC reste bien entendu avec vous pour la suite de la journée avec ses différents rendez-vous. Ne bougez donc pas. Merci également à Martial Atta pour la mise en onde. À ce micro, je suis Déborah Adingra. Je vous souhaite une très belle suite de journée, excellent week-end à vous et à très vite sur la Radio Nationale Catholique de Côte d'Ivoire. D'ici là, portez-vous bien et que Dieu vous garde.
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3: Chers auditeurs, chères auditrices, je voudrais commencer par dire merci à celui pour qui nous dépendons. Dis merci à Dieu, à l'Esprit Saint, à Jésus. Et par ricochet, dis merci à la Vierge Marie, celle qui nous réunit, qui nous rassemble dans ce mois d'octobre pour plus brûler du feu de la faveur, le feu de la grâce de son Fils. Nous savons que le mois d'octobre est présenté partout dans le monde comme un grand mois, comme un rendez-vous auquel on se prépare avec beaucoup de minutie, comme un rendez-vous d'amour, comme un rendez-vous de grâce et de bienfait. Et ce rendez-vous, c'est avec le Christ, par Marie. Il est important que nous puissions entrer dans cette dynamique-là de ce rendez-vous. Mais en fait, ce rendez-vous, qu'est-ce qu'il comprend? Ce rendez-vous, à qui il est destiné? Quels sont tous ceux qui sont appelés à ce rendez-vous? À ce rendez-vous, le pape Jean-Léon XIII, au XIXe siècle, en 1883, nous a tous invités à lui rencontrer le cœur de Jésus par la main de Marie, du moins par les mains de Marie, tout simplement en nous accrochant au rosaire qui, par sa récitation, a sauvé l'humanité d'un gouffre. Frères et sœurs, avec vous, la prière du rosaire nous permet de méditer avec Marie, la mère de Jésus, sur la vie du Christ. Cette vie qui auparavant était cachée, mais qui par la disponibilité et l'intériorité de la Vierge a fini par être révélée. Révélée au cœur des mystères que compose le rosaire. Au cœur de ces mystères, nous en avons quatre. Le mystère joyeux, le mystère douloureux, le mystère glorieux et le mystère lumineux. Tous ces mystères nous permettent de méditer la vie du Christ. Partant, chers auditeurs, nous voici tous invités en ce mois d'octobre à prier Marie, à prier avec elle et à lui demander de prier avec nous et pour nous de façon simple, logique, mais de laisser son cœur être imprégné, laisser son cœur être brûlé de l'écho de Jésus qui crie au cœur de ce cœur-là pour nous retrouver dans la profondeur de notre vie avec Dieu. Ce thème, je voudrais le parcourir en trois étapes. D'abord, voir ce mois du rosaire comme une douce chaîne qui nous relie à Dieu. Une douce chaîne qui nous relie à Dieu. Comme des enfants qui sont reliés à leurs parents. Comme des parents qui sont reliés à leurs enfants. Une chaîne qu'on ne peut pas casser. Une chaîne qu'on ne peut pas détruire. Parce que cette chaîne est l'expression de l'amour même. Mes frères et mes sœurs, la température normale du chrétien, c'est de bouillonner de l'intérieur. Bouillonner de l'intérieur pour Dieu. Et pour Dieu seul. Or, en réalité, pour ce faire, pour bouillonner, il est important que nous soyons reliés, voire attachés à celui pour qui nous bouillonnons. Nous, chrétiens, ou du moins tous ceux qui nous suivent, tous ceux qui aiment la Vierge Marie, tous ceux qui aiment l'Église, qui aiment Jésus, nous tous, notre intérieur doit pouvoir est enflammé. C'est pourquoi le rosaire est cette véritable école de confiance. Quand on est relié à Dieu, ou du moins quand on est relié à quelqu'un, c'est parce qu'on a confiance en lui. Quand on est attaché à quelqu'un et qu'on ne voudrait pas s'en séparer, c'est tout simplement parce qu'on a confiance en cette personne-là. Nous avons tous confiance à Dieu, tous confiance en Jésus. Et pour nous les catholiques, plus encore, nous avons confiance à la Vierge parce que nous savons qu'en passant par elle, nous sommes connectés à ce Dieu-là. Alors quand on a confiance à quelqu'un, comme je le disais, on est enthousiasmé d'être dans sa présence. Et non parce que nous avons confiance en Dieu, nous sommes enthousiasmés d'être dans sa présence. Mieux, parce que nous avons confiance à la prière maternelle de sa mère, nous sommes enthousiasmés d'être dans sa présence. Alors c'est l'une des raisons pour lesquelles Jean-Paul II exhortait les fidèles à reprendre avec confiance le chapelet entre leurs mains. Parce qu'on a confiance à la Vierge, on a confiance à sa prière qui ne déçoit pas, nous sommes tous amenés, jour et nuit, à voir notre chapelet, à porter notre chapelet. Au-delà de porter, de la voix de chapelet, mais c'est de prier ce que nous avons. Mes frères et mes sœurs, si nous sommes reliés à Dieu par la prière du rosaire, c'est dire que nous célébrons l'amour qui est en Dieu. Parce que le rosaire, c'est l'amour. On peut être lié à quelqu'un, avoir confiance à quelqu'un, si et seulement si nous l'aimons. Si et seulement si nous l'aimons. Donc tous les dévots de Marie, tous ceux qui prient Marie, tous ceux qui prient le rosaire, en ce mois de grâce, en ce mois de bienveillance, sont tous des amoureux de la Vierge, des amoureux de Dieu, des amoureux du Christ. Alors ce lien d'amour qui nous unit également, ce lien d'amour qui nous unit à Dieu, à la Vierge, nous unit également aux anges. Avec l'amour, on peut tout. Avec l'amour, la prière devient facile et simple. Avec l'amour, nous sommes connectés à la cour céleste. Avec l'amour, nous sommes capables de nous mettre au-dessus des assauts de l'enfer. C'est pourquoi le rosaire, prière de confiance, constitue un arbre de sécurité dans le naufrage de tous les jours. Il est donc important, mes frères et mes sœurs, de considérer et de vivre ce mois du rosaire comme une ferveur et un feu ardent. Un feu ardent de notre vie de foi. Il n'est pas normal que ce mois passe de façon tiède. Il n'est pas normal que ce mois soit vécu de façon tiède. Non. C'est un mois qui doit nous pousser au réchauffement. Un mois qui doit nous remettre debout et nous donner de reprendre le chemin avec plus de confiance, avec plus de détermination et de dynamisme. Octobre, mois de ferveur. Mois de ferveur mariale, mois où tous les chrétiens du monde, chacun quel que soit son lieu d'origine, du moins jette le regard à l'horizon et dit « Seigneur, je suis avec toi, prends-moi tel que je suis. » Mais nous ne serons plus tels que nous sommes si nous nous attachons à la Vierge. Mes frères et mes sœurs, notre foi trouve toute son essence dans les pas de Marie. Dans les pas de Marie. Si tu aimes Marie, tu verras ta foi encore devenir plus grande et plus belle, plus splendide. Alors à partir de cette présentation du rosaire, comme cette école de confiance, comme cette école d'amour, je voudrais voir avec vous maintenant ce mois comme le trésor des grâces. Parfois nous sommes dans nos églises, même à la maison, nous prions, nous crions, Seigneur donne-nous des grâces, Seigneur donne-nous des grâces. Mais nous oublions très souvent qu'il y a un chemin. D'ailleurs, il y a un beau cantique qui le dit. Si tu veux aller à Jésus, il y a un chemin. Ce chemin, c'est la Vierge Marie. Alors le rosaire, comme chemin, vient comme l'arbre de vie. Vient comme l'arbre de vie. C'est l'une des premières grâces, l'arbre de vie, qui ressuscite les morts, qui guérit les malades et conserve la santé de ceux qui l'ont déjà. Quand nous orientons au niveau familial, comme le thème l'a précisé, en famille, la vie est donnée, la vie est de mise, la vie est célébrée, si et seulement si nous sommes tous accrochés à notre prière du rosaire. Une famille heureuse, une famille où on se sent à l'aise quand on y va, c'est une famille qui prie beaucoup. Mes frères et mes sœurs, c'est de toutes les prières la plus belle d'ailleurs, la plus riche en grâce. Dommage que certaines personnes ne prennent pas conscience de cela. Le rosaire est la plus riche en grâce en termes de prière. Bien évidemment, avec la prière que le Christ nous a enseignée de notre Père. C'est celle qui plaît le plus à la très sainte Vierge Marie. Le rosaire est la prière qui plaît le plus à la très sainte Vierge Marie. Parce que c'est l'expression le plus accompli de la piété chrétienne. C'est beau de voir des hommes et des femmes qui, dans le taxi, dans le wororor pour aller au travail, dans leur véhicule personnel, dans la marche même, en train de prier le chapelet. Je prie que ces exercices de piété aident toutes ces personnes-là à atteindre leur vocation, à dire à Marie, je t'aime au travers de ma prière que je suis en train de laisser monter vers ton fils. Chers auditeurs, chers auditrices, le rosaire est cette arme très puissante pour chasser les démons, pour conserver l'intégrité de la vie et pour acquérir plus facilement la vertu. En un mot, pour obtenir la véritable paix aux hommes. Vous voulez avoir la paix à la maison? Priez le rosaire. Vous voulez avoir une famille de vertu? Priez le rosaire. Vous voulez avoir une intégrité spirituelle à la maison? Priez le rosaire. Vous voulez acquérir plus facilement l'amour de Dieu, la confiance de Dieu? Priez le rosaire. En somme, frères et sœurs, le rosaire récité avec la méditation des mystères produit beaucoup d'effets. Entre autres, prier le rosaire nous élève intensément à la connaissance parfaite de Jésus-Christ. Si nous voulons avoir une société plus juste, une société qui vive ou qui prône des valeurs morales, pour marcher de façon vraie, de façon simple, de façon juste, de façon bien, dans le monde que nous vivons aujourd'hui, prions le rosaire, tout simplement. Celui qui connaît Jésus, évite de faire le mal. Celui qui connaît Jésus, parle comme le Christ parle. Celui qui connaît Jésus, a une vie de charité. Celui qui connaît Jésus, a une vie tout simplement d'amour pour son frère, pour sa sœur. À la maison, quand nous connaissons Jésus, les enfants sont heureux de jouer ensemble. Les enfants sont heureux de même catéchiser leurs amis dehors parce qu'ils ont été instruits. Prier le rosaire purifie nos âmes du péché. Si je sais que en priant la Vierge, je dois imiter ses vertus comme l'humilité, comme la prière et comme l'effacement, mais j'éviterai de faire beaucoup de choses. Malheureusement aujourd'hui, nos sociétés du monde, de l'Afrique, ici en Côte d'Ivoire, pour ne pas citer d'autres pays ailleurs que chez moi, ou moins que chez nous, beaucoup de vies sont vécues. Beaucoup de vies sont vécues. Mais tout simplement, sans accuser une famille quelconque, mais nous pouvons nous pencher sur cela. Une famille qui ne prie pas, une famille qui n'est pas accrochée à toute la cour céleste, une famille qui ne met pas Marie au sommet, au centre. Mais cette famille-là laisse les enfants faire ce qu'ils veulent. Prenons simplement la prière. Je vous salue Marie. Cette belle prière, comble de grâce. Un enfant qui se sent comblé de grâce, mais fait tout pour éviter. Pour éviter de faire le mal à l'autre. Son souci, c'est de tout faire pour qu'à la maison, la vie soit agréable. Mes frères, en priant le rosaire également, nous sommes victorieux de tous nos ennemis. Prends Marie chez toi et tu verras qu'elle t'aidera à te mettre au-dessus de beaucoup de situations assez compliquées. Prier le rosaire en ce mois d'octobre nous rend plus ferme et plus disposée à jouir de la bienveillance de Dieu. Prier le rosaire également nous embrasse de l'amour de Jésus-Christ. Tu veux avoir l'amour, tu veux vivre l'amour en Christ, prie le rosaire. Parce qu'il peut arriver à un moment de la vie, se sentir abandonné. Penser que Jésus est parti loin de notre maison, que Jésus est loin de notre cœur. Mais celui qui sait s'accrocher à son rosaire, c'est se laisser embraser par le feu de l'amour de Jésus-Christ. Et celui qui est embrasé par le feu de l'amour de Jésus-Christ est enrichi de grâce et de mérite. Je n'ai jamais vu quelqu'un qui a crié Marie et qui est resté désolé. Non, parce que quand nous prions le rosaire, quand nous crions le nom de Marie, l'écho répond Jésus. C'est ce qui est important. Quand nous prions le rosaire, l'écho répond Jésus. Et l'amour que Jésus a pour sa mère, ce même amour nous est dédié. Il ne peut pas répondre à sa mère et nous laisser à côté. Ce n'est pas possible. Mes frères et mes sœurs, quand nous prions le rosaire, nous sommes fournis Ou du moins, nos dettes sont payées. Nos dettes sont payées à Dieu. Imaginez quelqu'un qui a fait des promesses à Dieu, qui n'est jamais arrivé à le tenir. Oh Seigneur, je prie ta mère pour qu'elle me donne telle chose, pour que par elle j'obtienne telle chose. Mais quand la grâce est donnée, très souvent on oublie que nous avons fait une promesse à Dieu par Marie. Alors on se rappelle, ah, notre situation difficile se produit, on se rappelle, ah, j'avais fait une promesse à Jésus, quand j'ai prié le rosaire, je ne l'ai pas tenu. Alors je vais reprendre le rosaire, peut-être que Dieu me fera miséricorde. Mais tu n'as pas tort, parce qu'en priant, prenant ton rosaire, en le priant, tes dettes sont effacées. Mes frères et mes sœurs, si nous voulons vivre de la piété mariale, demandons à Jésus que tout se fasse pour nous comme sa mère l'a souhaité. Si nous voulons également rencontrer ce feu ardent de l'amour de Dieu et que nous ne savons pas où partir, demandons à la Vierge, viens au secours de mon âme, au secours de ma faiblesse. À partir de cette deuxième étape de ma méditation sur le rosaire comme grâce de Dieu, je voudrais toucher avec vous les lieux de la faveur, ou du moins de la ferveur mariale. Le premier lieu d'ailleurs, comme je l'ai dit, au cœur des deux premières parties, le premier lieu c'est la famille. La famille est l'église en miniature. C'est vrai que là-bas, on ne trouvera pas de prêtre pour dire l'Eucharistie, etc. Maman ne peut pas être prêtre, papa ne peut pas être prêtre, les enfants non plus. Comment comprendre que la famille est une église? Elle est une église parce que c'est le lieu du premier enseignement, de la première éducation. Le lieu où on apprend à se connaître, on apprend à s'accepter malgré nos différences. C'est le lieu où on apprend à se donner de l'amour. Et pour que cet amour, ces différences soient acceptées les uns avec les autres, il faut apprendre à s'asseoir et à fléchir genoux avec les enfants pour demander à Dieu de bénir la famille. Alors si nous voulons que nos familles soient des modèles de vie, toutes les familles chrétiennes soient des modèles de vie, acceptons de prendre Marie chez nous. C'est une raison de plus pour que ce mois du rosaire-là soit un mois de famille. Asseyons-nous, même si c'est difficile avec les enfants de prier parce qu'ils vont à l'école, ils reviennent tout fatigués, vous voulez également les parents, vous allez au travail, vous revenez tout fatigués, etc. Mais savoir trouver un temps, il ne serait-ce que pour dire son chapelet du jour. La famille est là où tout commence. Jésus n'est pas descendu de façon extraordinaire. Non, il est descendu à partir d'une famille. Au cœur de cette famille, il a appris à prier. Il a appris, du moins la base de son éducation, a commencé avec Joseph, a commencé avec Marie. Père et mère, chère famille, chers auditeurs, acceptons nous aussi de prendre Marie chez nous, de prendre Marie pour nos enfants, de prendre Marie également dans tout ce que nous faisons. Apprenons à les faire asseoir, apprenons à les catéchiser, parce que les enfants aussi peuvent nous apporter beaucoup de bien. Mes frères et mes sœurs, en dehors de la famille, nous sommes amenés à vivre des grandes processions, des processions mariales, de grande ferveur. En allant à l'église, allons-y avec les enfants pour qu'ils apprennent à vivre les grandes processions qui sont vécues. Quand nous serons quasiment à la fin du mois d'octobre, à la fin du mois de ce rosaire-là, d'ailleurs, il y a plein de pèlerinages qui sont organisés, n'allons pas seuls. Allons avec les enfants. Et même s'ils sont distraits, allons avec eux. Dans la distraction, ils rencontrent la grâce et la bonté du Seigneur. D'ailleurs, le Seigneur aime tellement les enfants. C'était le test du dimanche dernier. Il les appelait.

0: affluons tous. Au-delà de nos sanctuaires, il y a également les pèlerinages au niveau international qui s'organisent. Apprenons à vivre ces pèlerinages-là. En les faisant, tout simplement, nous apprenons à nous aligner, à nous ajuster sur la chose de Dieu. Et pour finir, comme autre lieu de prière, comme autre lieu de vécu fervente du mois du rosaire, c'est de multiplier des groupes de prière du chapelet. Alors, sur nos paroisses, même à la maison, nous pouvons faire l'expérience. Si nous sommes plusieurs, nous pouvons faire l'expérience. Ah, tel groupe prie ce mystère, tel autre groupe prie ce mystère, tel autre groupe prie ce mystère. Et quand nous finissons le dernier mystère, nous retrouvons pour le faire ensemble. Tout cela nous oriente et nous donne de vivre cet idéal commun qui est de rencontrer l'amour de Dieu. Alors, chers auditeurs, chers auditrices, je voudrais vous exhorter à vivre ce mois avec plus de dévotion. Dévotion communautaire, dévotion individuelle, mais également dévotion familiale. Apprenons à nos enfants, apprenons à nos familles de s'accrocher à Marie. Avec une ardeur jalouse, si je veux dire, pour ne pas exagérer. Avec une ardeur jalouse, une ardeur remplie de joie et surtout dans la ferveur des enfants de Dieu, appelés à célébrer le bonheur. Parce que le rosaire, c'est la célébration du bonheur. Si nous savons prier le rosaire, nous serons toujours heureux de nous trouver dans la présence de Dieu. Quand nous prions le rosaire en famille, frère, le ciel se réjouit. Quand nous prions le rosaire en famille, la terre s'étonne. La terre s'étonne. Le démon fuit. L'enfer tremble. Et le monde de la tiédeur disparaît. Quand nous prions le rosaire, le cœur se fond dans un saint amour. Quand nous prions le rosaire, la chair est domptée, la tristesse dissipe. Quand nous prions le rosaire, la ferveur s'accroît. Le regret d'avoir offensé Dieu se révèle à chacun. Et nous apprenons à demander pardon. Quand nous prions le rosaire, notre espérance grandit. Notre esprit se dilate et l'amour devient plus ardent les uns avec les autres. Une paroisse qui brûle tout feu, tout flamme est une paroisse qui prie beaucoup la Vierge. Nous voulons avoir des communautés qui brûlent du feu de l'amour, prions beaucoup la Vierge. Nous voulons avoir des familles heureuses, prions beaucoup la Vierge. Quand nous disons l'Ave Maria, c'est tout le ciel qui est secoué, c'est tout le ciel qui est ouvert et c'est toute la bénédiction de Dieu qui se répand sur chacun. Alors je prie que ce mois soit pour chacun, pour chacune de vous, un mois de grande bénédiction, un mois de ferveur, un mois de joie, un mois de bonheur, afin que Dieu soit glorifié en chacune de vos prières, en chacune de vos Ave Maria, et que Dieu soit célébré dans vos différentes familles, qui vous bénissent aujourd'hui, demain et toujours. Amen, amen, amen.
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0: Heureux les doux, car ils recevront la terre en héritage.
1: 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Il est 11h.

0: Dans quelques instants, nous rendons les honneurs à notre Mère du Ciel, la très sainte Vierge Marie, à travers l'Angélus.
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2: Il est 12h.
3: L'ange du Seigneur apporta l'annonce à Marie.
4: Et elle conçut du Saint-Esprit.
5: Je vous salue, Marie, pleine de grâce, le Seigneur est avec vous. Vous êtes bénie entre toutes les femmes, et Jésus, le fruit de vos entrailles, est béni.
6: Sainte Marie, Mère de Dieu, priez pour nous, pauvres pécheurs, maintenant et à l'heure de notre mort. Amen.
3: Voici la servante du Seigneur.
4: Qu'il me soit fait selon votre parole.
5: Je vous salue, Marie, pleine de grâce, le Seigneur est avec vous. Vous êtes bénie entre toutes les femmes, et Jésus, le fruit de vos entrailles, est béni.
6: Sainte Marie, Mère de Dieu, priez pour nous, pauvres pécheurs, maintenant et à l'heure de notre mort. Amen.
3: Et le Verbe s'est fait chair,
4: et il a habité parmi nous.
5: Je vous salue, Marie, pleine de grâce, le Seigneur est avec vous. Vous êtes bénie entre toutes les femmes, et Jésus, le fruit de vos entrailles, est béni.
6: Sainte Marie, Mère de Dieu, priez pour nous, pauvres pécheurs, maintenant et à l'heure de notre mort. Amen.
3: Priez pour nous, Sainte Mère de Dieu,
4: afin que nous soyons rendus dignes des promesses du Christ.
3: Daigne, Seigneur, répandre ta grâce dans nos âmes, afin qu'ayant connu par le message de l'ange l'incarnation du Christ, ton Fils, nous arrivions par sa passion et par sa croix à la gloire de sa résurrection. Par le Christ, notre Seigneur. Amen.

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1: Octobre, Saint-Denis. Originaire peut-être d'Italie, Denis arrive en Gaule vers 250 ou 270 à la demande du pape avec six compagnons pour évangéliser la région de Lutèce, dont il devient le premier évêque. Parmi ses compagnons se trouve un prêtre nommé Éleuther et un diacre rustique. Denis fonde plusieurs églises. Au cours de la persécution de Valérien, Denis et ses compagnons sont condamnés à mort. Denis est décapité à Montmartre, ou sur l'île de la Cité. Il est enseveli à un endroit nommé Cataliacus, à l'emplacement actuel de la basilique Saint-Denis. On appelle céphalophores les saints ayant été décapités qui sont souvent représentés comme Saint-Denis, tenant paisiblement leur tête entre leurs mains. Sainte Geneviève fait construire la première église sur le tombeau de Saint-Denis. Elle avait une dévotion toute particulière pour le village où Saint-Denis avait été enterré avec les compagnons de son martyr. L'un de ses plus grands et fervents désirs était d'y faire bâtir une église en l'honneur de ce saint évêque. Cette église fut bientôt élevée jusqu'au comble. Tous les habitants des lieux voisins y contribuant à la sollicitation de Sainte Geneviève. Denis, apôtre des Gaules et protecteur de Paris, nous te confions la France. Aide-la à demeurer fidèle à sa longue tradition de fille aînée de l'église.
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Son Excellence Monsieur Ali Koulibaly, grand chancelier de l'Ordre national, épouse et famille à Dabakala et Abidjan. Monsieur Camara Thomas, député maire de Katioula, épouse et famille à Katioula et Abidjan. Kone Moussa, premier adjoint au maire de Katioula, épouse et enfant à Katioula et Abidjan. Camara Ponaorin, chef du village de Nandjeplika. Koulibaly Nklo Charles, chef de famille et enfant à Katioula. Koulibaly Henri, chef de famille et enfant à Abidjan. Koulibaly Yeooro Adrien, chef de famille et enfant à Abidjan. Koulibaly Henriette et enfant à Abidjan. Koulibaly Jean-Baptiste, épouse et enfant à Abidjan et Lakota. Koulibaly Barthélémy et enfant à Abidjan. Koulibaly Jeanne, épouse Koné et enfant à Boisflé, Korogo et Agboville. Koulibaly Léonie et enfant à Abidjan et au Canada. Koulibaly Germaine, épouse Koné et famille à Abidjan et Ferkesedougou. Koulibaly Valentine et enfant à Abidjan et au Japon. Koulibaly Charlotte, épouse Touré et famille à Abidjan et Ferkesedougou. Camara Chouacha, chef de famille et enfant à Niamonkaa. Koulibaly Dorongo, Henriette et enfant à Abidjan et Bassam. Koulibaly Mandou François, frères et sœurs à Abidjan et Katioula. Touré Ntachin, frères et sœurs à Abidjan, Katioula, Mont et Yamsoukro. Koulibaly Antoine, frères et sœurs à Abidjan et Boaké. Koulibaly Henri et famille à Abidjan. Koulibaly Napotan et famille à Abidjan. Koulibaly Walamichien, Patrice, curé de la paroisse Sainte-Jeanne d'Arc de Bafia. Koulibaly Kouadio et famille à Abidjan et à Boisseau. Kone Amani Hortense et famille à Abidjan. La famille Yeo à Abidjan, Grand Laou, Boaké et Yamsoukro. Les enfants Tio, Nanclan, Charles et enfants à Abidjan. Koulibaly Rita Philomène et enfants à Abidjan. Koulibaly Lamifi Annick Christelle, épouse Kwasi et famille. Koulibaly Emmanuel Béranger et enfants à Abidjan. Koulibaly Kinyen Leman Gervais Adiokwe. Madame Ouya Angèle, directrice de l'établissement Ouya et son personnel à Abidjan, Plateau et Yopougon. La communauté paroissiale de Saint-Joseph Yopougon-Atier et son clergé. Les ministres extraordinaires de la Sainte Communion, Fraternité du Grand Nord de la dite paroisse, CEB Saint-Joseph, Oussou Félicienne et famille à Abidjan, familles alliées, Koné, Traoré, Touré, Kwasi, Camara, Sombro, André, Gonyen, Sarah, Siriki Komoy, Sekongo, Nyankomene, Kofi, les enfants, neveux, nièces, cousins, cousines, amis et connaissances, ont la profonde douleur de vous annoncer le décès de Koulibaly Dominique, ex-agent de la Soutra à la retraite et ex-agent de l'établissement Ouya, décès survenu le 16 septembre 2026 dans sa 66e année à l'Institut de cardiologie d'Abidjan. Le programme des obsèques, samedi 3, dimanche 4 et lundi 5 octobre 2026, présentation des condoléances au domicile du défunt de 17h à 20h en Dokwa, près de la pharmacie Les Écluses. Mardi 6 octobre 2026, veillée religieuse de 20h à 22h à l'église Saint-Joseph Charpentier de Yopougon-Atier. Vendredi 9 octobre 2026, veillée religieuse et traditionnelle de 21h à l'aube au grand terrain du château d'Andokwa. Samedi 10 octobre à 7h, un tour d'honneur à son domicile avant la levée du corps à 8h30 sur le parvis de l'église Saint-Joseph Charpentier de Yopougon-Atier, suivi de la messe de requiem et de l'inhumation au cimetière de Williamsville. Dimanche 11 octobre 2026 à 8h, messe de suffrage à l'église Saint-Joseph Charpentier de Yopougon-Atier.

0: Merci d'avoir suivi les annonces funéraires que le Seigneur Dieu accueille dans son royaume tous nos frères défunts.
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3: Chers auditeurs et auditrices de la Radio Nationale Catholique de Côte d'Ivoire, la paix soit avec vous. Soyez les bienvenus à cette tranche d'antenne consacrée aux commentaires de l'Évangile du jour. Je suis le Père Bernard Engban, jésuite, vicaire à la paroisse Saint-Philippe d'Abobo-Sakbé.

Évangile de Jésus-Christ selon saint Luc. Comme Jésus avait expulsé un démon, certains se mirent à dire, c'est par Belzéboul, le chef des démons, qu'il expulse les démons. D'autres, pour le mettre à l'épreuve, lui réclamaient un signe venant du ciel. Jésus, connaissant leurs intentions, leur dit, tout royaume divisé devient un désert. Ses maisons s'écroulent les unes sur les autres. Si Satan lui aussi est divisé, comment son royaume tiendra-t-il? Vous dites que c'est par Belzéboul que j'expulse les démons. Et si c'est par Belzéboul que moi je les expulse, vos disciples, par qui les expulsent-ils? C'est pourquoi ils seront eux-mêmes vos juges. Mais si c'est par le doigt de Dieu que j'expulse les démons, c'est donc que le règne de Dieu est survenu pour vous. Quand l'homme fort et bien armé garde son palais, tout ce qui lui appartient est en sécurité. Mais si un plus fort intervient et triomphe de lui, il lui enlève l'équipement de combat qui lui donnait confiance et il distribue tout ce qui lui a pris. Celui qui n'est pas avec moi est contre moi. Celui qui ne rassemble pas avec moi disperse. Quand l'esprit mauvais est sorti d'un homme, il parcourt les terres desséchées en cherchant un lieu de repos. Et comme il n'en trouve pas, il se dit, « Je vais retourner dans ma maison d'où je suis sorti. » En arrivant, il la trouve balayée et bien rangée. Alors il s'en va et il prend sept autres esprits encore plus mauvais que lui. Ils y entrent et ils s'y installent. Ainsi, l'état de cet homme est pire à la fin qu'au début.

Frères et sœurs, la mauvaise foi cumulée au manque de foi peut conduire à des aberrations teintées de méchanceté. C'est ce à quoi Jésus fait face dans la page d'évangile de ce jour. En effet, il vient d'opérer un exorcisme. Certains s'émerveillent, d'autres réclament un signe en guise de preuve, alors que d'autres encore l'accusent d'utiliser le pouvoir de Belzéboul, le chef des démons. Ils établissent ainsi un lien étroit entre le chef des démons et lui. Une telle attitude dénote un profond manque de foi et une disposition viscérale à faire le mal. En réalité, Jésus est victime de jalousie de la part de ses détracteurs. Il leur répond en démontrant l'absurdité de leur raisonnement. Mieux encore, il leur montre que la libération du possédé est le signe que Satan a été vaincu par plus fort que lui. Il manifeste par là la venue et la présence permanente du royaume de Dieu parmi les hommes. Il travaille à la libération intégrale de l'homme de l'emprise des ténèbres. Pour nous, chrétiens, qui avons mis toute notre confiance en lui, nous croyons que c'est par le doigt de Dieu qu'il agit. Cette expression rappelle l'image des tablettes de pierre inscrites par le doigt de Dieu en Exode 31, verset 18 et en Deutéronome 9, verset 10. Sous un autre angle, c'est le propre de Satan d'user de subterfuges, de mensonges, de calomnies pour tenter d'atténuer l'éclat de la gloire de Dieu. Il m'est déjà arrivé plus d'une fois d'être traité de faux prêtre pour avoir déjoué par les prières le sacrifice d'un jeune enfant par la voie de la sorcellerie. Il était déjà à l'article de la mort quand le Seigneur l'avait ramené à la vie. Mais au lieu de se convertir, les auteurs de cette pratique ignoble ont cherché à jeter du discrédit sur moi. Beaucoup de serviteurs de Dieu sont accusés injustement des choses qu'ils n'ont pas faites, juste pour les empêcher d'exercer à bien leur ministère. C'est l'occasion de leur rendre un vibrant hommage. Ce qui est dramatique et regrettable dans cette histoire, c'est que ce sont des personnes qui se disent fidèles catholiques qui sont à l'origine de telles accusations. Implorons la miséricorde du Seigneur pour elles, car elles ne savent pas ce qu'elles font. Frères et sœurs, l'on ne peut pas servir deux maîtres à la fois. Les valeurs du royaume de Dieu sont aux antipodes des antivaleurs du royaume de Satan. Pour nous, prenons davantage conscience que le véritable bonheur de l'homme se trouve du côté de Dieu, son Créateur. Satan ne peut jamais nous procurer l'assurance et la sécurité que nous recherchons. La vraie protection contre les forces du mal se trouve du côté de celui qui a triomphé de la mort par sa passion et par sa mort, Jésus le Christ. Quitter l'Église pour aller chercher la protection ailleurs, c'est comme abandonner son abri de prestige pour un abri de fortune en pleines intempéries. La mission du diable, c'est de séparer l'homme de son Créateur. Dans le combat que nous menons quotidiennement contre les forces du mal, gardons à l'esprit que la puissance de notre Dieu sera toujours au-dessus de la puissance de Satan. C'est le manque de foi qui donne à ce dernier le courage d'avoir le dessus sur nous. Quiconque demeure ferme dans sa foi sortira toujours vainqueur de ces combats. À la fin de son enseignement, Jésus nous interpelle sur la nécessité de rester vigilant et éveillé, car le démon n'abandonne jamais facilement ses proies. Par orgueil, il ne supporte pas l'échec. Ainsi, l'homme qui est libéré de son emprise doit redoubler d'ardeur dans la prière. Il doit également veiller sur sa conduite. Demandons au Seigneur la grâce de ne jamais douter de sa puissance et de son amour, et que dans nos combats quotidiens contre les forces du mal, nous n'ayons pour seul recours et pour seul rempart que son seul nom. Amen.

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Aujourd'hui, nous méditons les mystères douloureux de la vie de notre Seigneur Jésus-Christ dans Prions avec Marie. Voici les intentions reçues. Action de grâce. Une auditrice rend grâce au Seigneur pour l'anniversaire de son entreprise. La famille Adico rend grâce à Dieu et par l'intercession de ses saints anges et de Notre-Dame de toute grâce pour tous ses bienfaits pour la famille. Une maman dit merci au Seigneur Jésus-Christ par l'intercession de Maman Marie pour la réussite de son fils Traoré-Ange Gervais au concours d'adjoint administratif 2026. Madame Bonnie rend grâce à Dieu pour tous ses bienfaits. Elle lui confie sa famille et toutes ses activités. Aide, assistance et protection. Aide, assistance et protection du Seigneur pour Monsieur Yeo Roger et Madame Yeo Larissa. Que Dieu bénisse leur union, fortifie leur amour et leur accorde sa protection, sa paix, la santé et la longévité par l'intercession de Notre-Dame du Rosaire. Demandé par Madame Yeo Larissa. Par l'intercession de Notre-Dame du Rosaire, le groupe de prière de Jésus et Marie prie pour action de grâce, protection, guérison et libération. Que le Seigneur, dans sa bonté et sa miséricorde, accueille cette prière et les grâces demandées. Demandé par Madame Yeo Larissa. Aide, assistance et protection pour le bon déroulement des obsèques de Mélège Boyer-Adrienne et pour le repos de son âme, demandé par la famille Mélège. Par l'intercession de Notre-Dame de la délivrance, une auditrice prie pour la délivrance de Déborah Victoire, que le Saint-Esprit lui donne l'esprit de sagesse et d'intelligence, la confiance et l'abandon à Dieu face aux épreuves de la vie, ainsi qu'une bonne santé mentale et physique. L'association des parents des prêtres religieux, religieuses et grands séminaristes du diocèse de Yopougon prie pour tous les consacrés afin que le Seigneur leur accorde sanctification, santé, paix et joie par l'intercession de la Sainte Famille de Nazareth. L'EPV Sainte Grâce d'Avila demande cette prière pour l'obtention de l'effectif des élèves de l'année scolaire 2026-2027 par l'intercession de Notre-Dame du Rosaire. L'entreprise ETS SHDA foncier et immobilier en action de grâce au Seigneur lui confie l'ensemble de son personnel, ses partenaires, ses collaborateurs ainsi que leurs différentes familles pour santé, protection et assistance. Elle demande les moyens financiers, l'obtention de tous ses documents administratifs et un bon aboutissement de tous ses projets par l'intercession de Notre-Dame du Rosaire. Une auditrice implore le Christ Jésus par l'intercession de Saint Joseph afin qu'il la délivre du stress, de l'angoisse, de l'anxiété et de la peur et qu'il lui accorde la grâce d'avoir de bonnes pensées, lui donne la foi en Dieu, sa paix et la grâce de retrouver le sommeil. Un fidèle coupable d'une faute professionnelle prie la Vierge Marie de toucher le cœur de sa directrice qu'il a suspendue depuis bientôt 3 mois afin que cette dernière puisse lever cette sanction devant lui permettre de reprendre son travail. Une auditrice confie au Seigneur Mademoiselle Adieki Cabran-Fleur et Roland Bendé ainsi que leur projet de mariage, qu'ils réunissent leur cœur dans l'amour, la fidélité, la paix et la compréhension selon sa volonté, qu'il éloigne de leur chemin tout obstacle, toute division et tout découragement qui pourrait empêcher leur union, qu'il leur accorde les moyens nécessaires, la sagesse et la grâce pour concrétiser leur projet de mariage par l'intercession de la Vierge Marie et de Saint Joseph, qu'ils bénissent leur future famille et les conduisent vers une union heureuse et durable. En ce mois d'octobre, nous prions pour aide, assistance et protection pour tout le personnel, les patients ainsi que tous nos collaborateurs de la clinique médicale Mont-Carmel par l'intercession de Notre-Dame du Très-Saint-Rosaire, demandé par la direction de la clinique médicale Mont-Carmel. La SRLDSK Travaux et Services rend grâce au Seigneur pour la vie de la société et lui confie son personnel, ses dirigeants ainsi que le bon déroulement de ses activités durant
le dernier trimestre de l'année 2026, que par l'intercession de la Vierge Marie, l'associe en ascension et atteigne ses objectifs. La SARL Exigence Travaux rend grâce au Seigneur pour la vie de la société et confie par l'intercession de la Vierge Marie ses travaux de lotissement et d'immatriculation de sa parcelle. Aide, assistance, protection et guérison pour Maman Dibi Juliette par l'intercession de Notre-Dame de Lourdes, santé des malades. Une auditrice rend grâce au Seigneur pour tous les bienfaits reçus et demande aide, assistance, protection, santé et réussite pour cette année scolaire de Jean-Yvan, Eunice Andrea, Marc Aurel et Marc Ethan par l'intercession de Notre-Dame des Victoires. Une mémé demande à Dieu de délivrer sa petite fille contre toutes sortes d'attaques par l'intercession de la Vierge Marie. Une auditrice demande la protection de son mari Yann Cédric Armel, que le Seigneur le couvre de son précieux sang, le préserve de tout danger et de tout esprit de mort et lui accorde sa paix, santé et longue vie par l'intercession de la Sainte Vierge Marie. Le Seigneur a donné, le Seigneur a repris, que son Saint-Nom soit béni. Repos en Dieu. Prions pour le repos de l'âme de Maman Saramatou Diagne, que Jésus miséricordieux ait pitié de son âme et la reçoive dans sa félicité céleste. La famille Adiko Félix prie pour le repos de l'âme de Boka Nguessantao Madeleine, Ernest Boka, Adiko Jeannette, Adiko Alphonsine, Adiko Maria Françoise et Adiko Amos. Prions pour le pardon des fautes de toutes les âmes du purgatoire, afin que brille à leurs yeux la lumière du Seigneur par l'intercession de Notre-Dame de Montligion. Tout le personnel de la Radio Nationale Catholique prie pour le repos éternel du Saint-Père, le Pape François, du haut du ciel, qu'il intercède et prie pour l'Église universelle qu'il a servi avec zèle et dévouement. La RNC prie pour le repos en Dieu de Yvonne Taou, ex-animatrice en son sein, que Dieu l'accueille dans son royaume céleste. Amanado Firmé prie pour le repos de l'âme de Kwaku Masade Daniel, Kofi Soma, Kwadio Nado, Ama Kossi, que le Seigneur les accueille dans sa félicité céleste. Maman Yawa prie pour le repos en Dieu de l'âme de son fils Apo Kwame Junior, de Akwa Kouman et de Akwa Angel, que le Seigneur Tout-Puissant illumine leur demeure éternelle. Voici 13 ans que le Seigneur a rappelé à lui Brou Marguerite. Maman Brou Bernadette prie pour le repos de son âme et le pardon de ses péchés. Demandé par Brou Bernadette. Repos des âmes de Yao Amoué Fidèle et pour tous les défunts de la famille Yao. Que par l'intercession de Notre-Dame de Montligion, elles vivent dans l'éternelle félicité par la miséricorde de Dieu. Demandé par ses enfants. En ce mois d'octobre, mois du très saint rosaire, nous prions pour le repos de l'âme de Comment Philippe, rappelé à Dieu en 2020. Que le Seigneur, dans son infinie miséricorde, lui accorde le pardon, le repos éternel et la joie de son royaume par l'intercession de Notre-Dame de Montligion. Par l'intercession de la Vierge Marie, Madame Legré prie pour le repos éternel de son époux Legré Niapi Léonard à l'occasion de son 11e anniversaire de rappel à Dieu. Monsieur Kwasi Yao Raphaël et Madame Né Kwadio Amalan Antoinette prient le Seigneur pour le repos de l'âme de leur fils Kwasi Yao Guy Stéphane Harold, qu'il lui accorde sa miséricorde. Yao Serge prie le Seigneur pour le pardon des péchés et le repos en Dieu de Père Bangbo Mobio Basile, Yapo Alphonse, Sagou Yolande, Yapo Moyopie Edith et de Agoye Nyampaman Célestine. La famille Koulibaly prie pour le repos éternel de l'âme de Koulibaly Marc, Koulibaly Constant et Koulibaly Nancy. Que le Seigneur leur accorde miséricorde, demandé par la famille Koulibaly. Prions pour le repos en Dieu de Grastano, que Dieu lui accorde sa miséricorde et l'accueille auprès de lui par l'intercession de Notre-Dame de Montligion. Prions pour le repos en Dieu de Feu Zéga Bodje Lucius Dago, que son âme repose en paix et que Dieu l'accueille auprès de lui, demandé par ses enfants.
La Radio Nationale Catholique prie pour le repos éternel de tous ses auditeurs et bienfaiteurs décédés. Que le Seigneur les prenne en pitié et leur accorde le repos éternel. Par l'intercession de Notre-Dame de Montligio, la Radio Nationale Catholique prie le Seigneur pour le repos éternel de tous ses agents décédés. Voici, Seigneur, les intentions que nous faisons monter vers toi. Daigne les exaucer.

0: a été enseveli, est descendu aux enfers, le troisième jour est ressuscité des morts, est monté aux cieux, est assis à la droite de Dieu le Père Tout-Puissant, d'où il viendra juger les vivants et les morts. Je crois en l'Esprit Saint, à la Sainte Église catholique, à la communion des saints, à la rémission des péchés, à la résurrection de la chair, à la vie éternelle. Amen. Notre Père qui es aux cieux, que ton nom soit sanctifié, que ton règne vienne, que ta volonté soit faite sur la terre comme au ciel.
1: Donne-nous aujourd'hui notre pain de ce jour.
0: Pardonne-nous nos offenses, comme nous pardonnons aussi à ceux qui nous ont offensés. Et ne nous laisse pas entrer en tentation, mais délivre-nous du mal. Amen. Je vous salue Marie, pleine de grâce, le Seigneur est avec vous. Vous êtes bénie entre toutes les femmes et Jésus, le fruit de vos entrailles est béni.
1: Sainte Marie, Mère de Dieu, priez pour nous pauvres pécheurs, maintenant et à l'heure de notre mort. Amen.
0: Je vous salue Marie, pleine de grâce, le Seigneur est avec vous. Vous êtes bénie entre toutes les femmes et Jésus, le fruit de vos entrailles est béni.
1: Sainte Marie, Mère de Dieu, priez pour nous pauvres pécheurs, maintenant et à l'heure de notre mort. Amen.
0: Je vous salue Marie, pleine de grâce, le Seigneur est avec vous. Vous êtes bénie entre toutes les femmes et Jésus, le fruit de vos entrailles est béni.
1: Sainte Marie, Mère de Dieu, priez pour nous pauvres pécheurs, maintenant et à l'heure de notre mort. Amen.
0: Gloire au Père et au Fils et au Saint-Esprit.
1: Ô Dieu qui es, qui était et qui vient, pour les siècles des siècles. Amen.
0: Premier mystère douloureux, l'agonie de Jésus au jardin des Oliviers. Fruit du mystère, la contrition de nos fautes. Si nous confessons nos péchés, lui fidèle et juste nous pardonnera nos péchés. 1 Jean chapitre 1 verset 9. Jésus, sentant l'heure de son arrestation et de sa souffrance arriver, se met en prière, mais pas pour se soustraire. Il demande que la volonté de son Père se fasse. Ô Jésus, agonisant au jardin des Oliviers, donne-nous la force de repousser nos désirs d'abandon, de fuite, d'omission, notre amour de nous-mêmes, et obtiens-nous une parfaite connaissance et une profonde contrition de nos péchés. Prions pour toutes les victimes de guerre. Prions pour ceux qui sont condamnés injustement. Et enfin, prions pour la conversion des cœurs endurcis. Notre Père qui es aux cieux, que ton nom soit sanctifié, que ton règne vienne, que ta volonté soit faite sur la terre comme au ciel.
1: Donne-nous aujourd'hui notre pain de ce jour. Pardonne-nous nos offenses, comme nous pardonnons aussi à ceux qui nous ont offensés. Et ne nous laisse pas entrer en tentation, mais délivre-nous du mal. Amen.
0: Je vous salue Marie, pleine de grâce, le Seigneur est avec vous. Vous êtes bénie entre toutes les femmes et Jésus, le fruit de vos entrailles est béni.
1: Sainte Marie, Mère de Dieu, priez pour nous pauvres pécheurs, maintenant et à l'heure de notre mort. Amen.
0: Je vous salue Marie, pleine de grâce, le Seigneur est avec vous. Vous êtes bénie entre toutes les femmes et Jésus, le fruit de vos entrailles est béni.
1: Sainte Marie, Mère de Dieu, priez pour nous pauvres pécheurs, maintenant et à l'heure de notre mort. Amen.
0: Je vous salue Marie, pleine de grâce, le Seigneur est avec vous. Vous êtes bénie entre toutes les femmes et Jésus, le fruit de vos entrailles est béni.
1: Sainte Marie, Mère de Dieu, priez pour nous pauvres pécheurs, maintenant et à l'heure de notre mort. Amen.
0: Je vous salue Marie, pleine de grâce, le Seigneur est avec vous. Vous êtes bénie entre toutes les femmes et Jésus, le fruit de vos entrailles est béni.
1: Sainte Marie, Mère de Dieu, priez pour nous pauvres pécheurs, maintenant et à l'heure de notre mort. Amen.
0: Je vous salue Marie, pleine de grâce, le Seigneur est avec vous. Vous êtes bénie entre toutes les femmes et Jésus, le fruit de vos entrailles est béni.
1: Sainte Marie, Mère de Dieu, priez pour nous pauvres pécheurs, maintenant et à l'heure de notre mort. Amen.
0: Je vous salue Marie, pleine de grâce, le Seigneur est avec vous. Vous êtes bénie entre toutes les femmes et Jésus, le fruit de vos entrailles est béni.
1: Sainte Marie, Mère de Dieu, priez pour nous pauvres pécheurs, maintenant et à l'heure de notre mort. Amen.
0: Je vous salue Marie, pleine de grâce, le Seigneur est avec vous. Vous êtes bénie entre toutes les femmes et Jésus, le fruit de vos entrailles est béni.

0: Priez pour nous pauvres pécheurs, maintenant et à l'heure de notre mort. Amen.
1: Je vous salue Marie, pleine de grâce, le Seigneur est avec vous. Vous êtes bénie entre toutes les femmes et Jésus, le fruit de vos entrailles est béni.
0: Sainte Marie, Mère de Dieu, priez pour nous pauvres pécheurs, maintenant et à l'heure de notre mort. Amen.
1: Je vous salue Marie, pleine de grâce, le Seigneur est avec vous. Vous êtes bénie entre toutes les femmes et Jésus, le fruit de vos entrailles est béni.
0: Sainte Marie, Mère de Dieu, priez pour nous pauvres pécheurs, maintenant et à l'heure de notre mort. Amen.
1: Je vous salue Marie, pleine de grâce, le Seigneur est avec vous. Vous êtes bénie entre toutes les femmes et Jésus, le fruit de vos entrailles est béni.
0: Sainte Marie, Mère de Dieu, priez pour nous pauvres pécheurs, maintenant et à l'heure de notre mort. Amen.
1: Gloire au Père et au Fils et au Saint-Esprit.
0: Ô Dieu qui est, qui était et qui vient, pour les siècles des siècles. Amen.
1: Ô Marie conçue sans péché,
0: priez pour nous qui avons recours à vous.
1: Ô Marie conçue sans péché,
0: priez pour nous qui avons recours à vous.
1: Ô Marie conçue sans péché,
0: priez pour nous qui avons recours à vous.

0: Deuxième mystère douloureux, la flagellation de Jésus. Fruit du mystère, la mortification du corps et des sens. Jésus fut obéissant jusqu'à la mort sur la croix. Philippiens 2, verset 8. Jésus se laisse fouetter. Il accepte sans mot dire les douleurs qui résultent des coups des fouets. Ô Jésus adoré, fais que chaque goutte de sang que tu as répandu de tes blessures soit la force puissante qui nous attire à toi, nous aide à dominer nos sens et rejeter toute tentation et mauvais désir. Prions pour un grand repenti, spécialement pour les agonisants. Prions pour ceux qui luttent contre le mal afin qu'ils ne se découragent jamais. Prions pour ceux qui traversent des épreuves afin qu'ils retrouvent l'espérance. Prions pour que chacun de nous soit prêt à souffrir avec Jésus pour soulager la souffrance de ses frères. Notre Père qui es aux cieux, que ton nom soit sanctifié, que ton règne vienne, que ta volonté soit faite sur la terre comme au ciel.
1: Donne-nous aujourd'hui notre pain de ce jour. Pardonne-nous nos offenses, comme nous pardonnons aussi à ceux qui nous ont offensés. Et ne nous laisse pas entrer en tentation, mais délivre-nous du mal. Amen.
0: Je vous salue Marie, pleine de grâce. Le Seigneur est avec vous. Vous êtes bénie entre toutes les femmes, et Jésus, le fruit de vos entrailles est béni.
1: Sainte Marie, Mère de Dieu, priez pour nous pauvres pécheurs, maintenant et à l'heure de notre mort. Amen.
0: Je vous salue Marie, pleine de grâce. Le Seigneur est avec vous. Vous êtes bénie entre toutes les femmes, et Jésus, le fruit de vos entrailles est béni.
1: Sainte Marie, Mère de Dieu, priez pour nous pauvres pécheurs, maintenant et à l'heure de notre mort. Amen.
0: Je vous salue Marie, pleine de grâce. Le Seigneur est avec vous. Vous êtes bénie entre toutes les femmes, et Jésus, le fruit de vos entrailles, est béni.
1: Sainte Marie, Mère de Dieu, priez pour nous pauvres pécheurs, maintenant et à l'heure de notre mort. Amen.
0: Je vous salue, Marie, pleine de grâce. Le Seigneur est avec vous. Vous êtes bénie entre toutes les femmes, et Jésus, le fruit de vos entrailles, est béni.
1: Sainte Marie, Mère de Dieu, priez pour nous pauvres pécheurs, maintenant et à l'heure de notre mort. Amen.
0: Je vous salue Marie, pleine de grâce. Le Seigneur est avec vous. Vous êtes bénie entre toutes les femmes, et Jésus, le fruit de vos entrailles, est béni.
1: Sainte Marie, Mère de Dieu, priez pour nous pauvres pécheurs, maintenant et à l'heure de notre mort. Amen.
0: Je vous salue Marie, pleine de grâce. Le Seigneur est avec vous. Vous êtes bénie entre toutes les femmes, et Jésus, le fruit de vos entrailles est béni.
1: Sainte Marie, Mère de Dieu, priez pour nous pauvres pécheurs, maintenant et à l'heure de notre mort. Amen.
0: Je vous salue Marie, pleine de grâce. Le Seigneur est avec vous. Vous êtes bénie entre toutes les femmes, et Jésus, le fruit de vos entrailles est béni.
1: Sainte Marie, Mère de Dieu, priez pour nous pauvres pécheurs, maintenant et à l'heure de notre mort. Amen.
0: Je vous salue Marie, pleine de grâce, le Seigneur est avec vous. Vous êtes bénie entre toutes les femmes, et Jésus, le fruit de vos entrailles, est béni.
1: Sainte Marie, Mère de Dieu, priez pour nous pauvres pécheurs, maintenant et à l'heure de notre mort. Amen.
0: Je vous salue Marie, pleine de grâce, le Seigneur est avec vous. Vous êtes bénie entre toutes les femmes, et Jésus, le fruit de vos entrailles, est béni.
1: Sainte Marie, Mère de Dieu, priez pour nous pauvres pécheurs, maintenant et à l'heure de notre mort. Amen.
0: Je vous salue Marie, pleine de grâce. Le Seigneur est avec vous. Vous êtes bénie entre toutes les femmes, et Jésus, le fruit de vos entrailles, est béni.
1: Sainte Marie, Mère de Dieu, priez pour nous pauvres pécheurs, maintenant et à l'heure de notre mort. Amen.
0: Gloire au Père, et au Fils, et au Saint-Esprit.
1: Ô Dieu qui est, qui était et qui vient, pour les siècles des siècles. Amen.
0: Ô Marie conçue sans péché,
1: priez pour nous qui avons recours à vous.
0: Ô Marie conçue sans péché,
1: priez pour nous qui avons recours à vous.
0: Ô Marie conçue sans péché,
1: priez pour nous qui avons recours à vous.
2: Troisième mystère douloureux, le couronnement d'épines. Fruit du mystère, la mortification de l'esprit et du cœur. Si quelqu'un veut venir à ma suite, qu'il renonce à lui, qu'il prenne sa croix chaque jour. Luc chapitre 9, verset 23. Pour se moquer de la royauté de Jésus, les soldats lui font porter une couronne d'épines et un manteau de pourpre. Jésus souffre, mais ne dit rien. Ô Jésus humilié, réprimande. Détache-nous de tout ce qui nous éloigne de toi. Par ton saint sacerdoce, donne-nous des prêtres doux et humbles de cœur. Prions pour les serviteurs de Dieu torturés et tués. Prions pour la conversion de ceux qui frappent les innocents. Prions pour que les droits de l'homme soient partout reconnus et respectés. Et enfin, prions pour chacun de nous, que la solidarité avec tout homme humilié nous fasse sortir du silence et de l'indifférence.
3: Notre Père qui es aux cieux, que ton nom soit sanctifié, que ton règne vienne. Que ta volonté soit faite sur la terre comme au ciel.
1: Donne-nous aujourd'hui notre pain de ce jour. Pardonne-nous nos offenses, comme nous pardonnons aussi à ceux qui nous ont offensés. Et ne nous laisse pas entrer en tentation, mais délivre-nous du mal. Amen.
3: Je vous salue Marie, pleine de grâce. Le Seigneur est avec vous. Vous êtes bénie entre toutes les femmes et Jésus, le fruit de vos entrailles, est béni.
1: Sainte Marie, Mère de Dieu, priez pour nous pauvres pécheurs, maintenant et à l'heure de notre mort. Amen.
3: Je vous salue Marie, pleine de grâce. Le Seigneur est avec vous. Vous êtes bénie entre toutes les femmes et Jésus, le fruit de vos entrailles, est béni.
1: Sainte Marie, Mère de Dieu, priez pour nous pauvres pécheurs, maintenant et à l'heure de notre mort. Amen.
3: Je vous salue Marie, pleine de grâce. Le Seigneur est avec vous. Vous êtes bénie entre toutes les femmes, et Jésus, le fruit de vos entrailles, est béni.
1: Sainte Marie, Mère de Dieu, priez pour nous pauvres pécheurs, maintenant et à l'heure de notre mort. Amen.
3: Je vous salue, Marie, pleine de grâce, le Seigneur est avec vous. Vous êtes bénie entre toutes les femmes, et Jésus, le fruit de vos entrailles, est béni.
1: Sainte Marie, Mère de Dieu, priez pour nous pauvres pécheurs, maintenant et à l'heure de notre mort. Amen.
3: Je vous salue, Marie, pleine de grâce, le Seigneur est avec vous. Vous êtes bénie entre toutes les femmes, et Jésus, le fruit de vos entrailles, est béni.
1: Sainte Marie, Mère de Dieu, priez pour nous pauvres pécheurs, maintenant et à l'heure de notre mort. Amen.
3: Je vous salue, Marie, pleine de grâce, le Seigneur est avec vous. Vous êtes bénie entre toutes les femmes, et Jésus, le fruit de vos entrailles, est béni.
1: Sainte Marie, Mère de Dieu, priez pour nous pauvres pécheurs, maintenant et à l'heure de notre mort. Amen.
3: Je vous salue, Marie, pleine de grâce, le Seigneur est avec vous. Vous êtes bénie entre toutes les femmes, et Jésus, le fruit de vos entrailles, est béni.
1: Sainte Marie, Mère de Dieu, priez pour nous pauvres pécheurs, maintenant et à l'heure de notre mort. Amen.
3: Je vous salue, Marie, pleine de grâce, le Seigneur est avec vous. Vous êtes bénie entre toutes les femmes, et Jésus, le fruit de vos entrailles, est béni.
1: Sainte Marie, Mère de Dieu, priez pour nous pauvres pécheurs, maintenant et à l'heure de notre mort. Amen.
3: Je vous salue Marie, pleine de grâce, le Seigneur est avec vous. Vous êtes bénie entre toutes les femmes, et Jésus, le fruit de vos entrailles, est béni.
1: Sainte Marie, Mère de Dieu, priez pour nous pauvres pécheurs, maintenant et à l'heure de notre mort. Amen.
3: Je vous salue Marie, pleine de grâce, le Seigneur est avec vous. Vous êtes bénie entre toutes les femmes, et Jésus, le fruit de vos entrailles, est béni.
1: Sainte Marie, Mère de Dieu, priez pour nous pauvres pécheurs, maintenant et à l'heure de notre mort. Amen.
3: Gloire au Père, au Fils et au Saint-Esprit.
1: Ô Dieu qui es, qui était et qui vient, pour les siècles des siècles. Amen.
3: Ô Marie conçue sans péché,
1: priez pour nous qui avons recours à vous.
3: Ô Marie conçue sans péché,
1: priez pour nous qui avons recours à vous.
3: Ô Marie conçue sans péché,
1: priez pour nous qui avons recours à vous.
0: Quatrième mystère douloureux, le portement de croix. Fruit du mystère, la patience dans les épreuves. Nos détresses sont légères par rapport au poids de gloire éternelle qu'elle prépare. 2 Corinthiens, chapitre 4, verset 17. Jésus porte sa croix, mais ce n'est pas le plus important pour lui. Sa préoccupation, c'est nous. Ô Marie, Mère généreuse, fais que soutenue par toi, nous suivions Jésus et que rien ne nous arrête dans la montée de notre chemin de croix sur la terre vers le ciel. Prions pour ceux qui nous sont chers, pour la paix en Côte d'Ivoire. Prions pour tous les parents meurtris de douleur devant les atrocités et la mort de leurs enfants. Prions pour chacun de nous, qu'il renonce à lui-même et prenne sa croix chaque jour et qu'il suive Jésus. Notre Père qui es aux cieux, que ton nom soit sanctifié, que ton règne vienne, que ta volonté soit faite sur la terre comme au ciel.
1: Donne-nous aujourd'hui notre pain de ce jour. Pardonne-nous nos offenses, comme nous pardonnons aussi à ceux qui nous ont offensés. Et ne nous laisse pas entrer en tentation, mais délivre-nous du mal. Amen.
0: Je vous salue Marie, pleine de grâce. Le Seigneur est avec vous. Vous êtes bénie entre toutes les femmes, et Jésus, le fruit de vos entrailles, est béni.
1: Sainte Marie, Mère de Dieu, priez pour nous pauvres pécheurs, maintenant et à l'heure de notre mort. Amen.
0: Je vous salue Marie, pleine de grâce. Le Seigneur est avec vous. Vous êtes bénie entre toutes les femmes, et Jésus, le fruit de vos entrailles, est béni.
1: Sainte Marie, Mère de Dieu, priez pour nous pauvres pécheurs, maintenant et à l'heure de notre mort. Amen.
0: Je vous salue, pleine de grâce. Le Seigneur est avec vous. Vous êtes bénie entre toutes les femmes, et Jésus, le fruit de vos entrailles, est béni.
1: Sainte Marie, Mère de Dieu, priez pour nous pauvres pécheurs, maintenant et à l'heure de notre mort. Amen.
0: Je vous salue, Marie, pleine de grâce. Le Seigneur est avec vous. Vous êtes bénie entre toutes les femmes, et Jésus, le fruit de vos entrailles, est béni.
1: Sainte Marie, Mère de Dieu, priez pour nous pauvres pécheurs, maintenant et à l'heure de notre mort. Amen.
0: Je vous salue, Marie, pleine de grâce. Le Seigneur est avec vous. Vous êtes bénie entre toutes les femmes, et Jésus, le fruit de vos entrailles, est béni.
1: Sainte Marie, Mère de Dieu, priez pour nous pauvres pécheurs, maintenant et à l'heure de notre mort. Amen.
0: Je vous salue, Marie, pleine de grâce. Le Seigneur est avec vous. Vous êtes bénie entre toutes les femmes, et Jésus, le fruit de vos entrailles, est béni.
1: Sainte Marie, Mère de Dieu, priez pour nous pauvres pécheurs, maintenant et à l'heure de notre mort. Amen.
0: Je vous salue, Marie, pleine de grâce. Le Seigneur est avec vous. Vous êtes bénie entre toutes les femmes, et Jésus, le fruit de vos entrailles, est béni.
1: Sainte Marie, Mère de Dieu, priez pour nous pauvres pécheurs, maintenant et à l'heure de notre mort. Amen.
0: Je vous salue, Marie, pleine de grâce. Le Seigneur est avec vous. Vous êtes bénie entre toutes les femmes, et Jésus, le fruit de vos entrailles, est béni.
1: Sainte Marie, Mère de Dieu, priez pour nous pauvres pécheurs, maintenant et à l'heure de notre mort. Amen.
0: Je vous salue, Marie, pleine de grâce. Le Seigneur est avec vous. Vous êtes bénie entre toutes les femmes, et Jésus, le fruit de vos entrailles, est béni.
1: Sainte Marie, Mère de Dieu, priez pour nous pauvres pécheurs, maintenant et à l'heure de notre mort. Amen.
0: Je vous salue, Marie, pleine de grâce. Le Seigneur est avec vous. Vous êtes bénie entre toutes les femmes, et Jésus, le fruit de vos entrailles, est béni.
1: Sainte Marie, Mère de Dieu, priez pour nous pauvres pécheurs, maintenant et à l'heure de notre mort. Amen.
0: Gloire au Père, et au Fils, et au Saint-Esprit.
1: Ô Dieu qui es, qui était et qui vient, pour les siècles des siècles. Amen.
0: Ô Marie conçue sans péché,
1: priez pour nous qui avons recours à vous.
0: Ô Marie conçue sans péché,
1: priez pour nous qui avons recours à vous.
0: Ô Marie conçue sans péché,
1: priez pour nous qui avons recours à vous.
2: Cinquième mystère douloureux, crucifixion et mort de Jésus. Fruit du mystère, l'amour de Dieu, le salut des âmes. Petits enfants, n'aimons ni de mots ni de langue, mais en acte et en vérité. 1 Jean chapitre 3, verset 18. À l'heure de passer de ce monde à son Père, Jésus, par amour pour nous, nous donne sa mère à travers Jean qui nous représente tous au pied de la croix. Ô Marie, reine des martyrs, toi qui es au-dessus, toi qui es devenue notre mère au pied de la croix, sois bénie pour tout l'amour que tu nous as déjà accordé et aide-nous à nous laisser pénétrer par le mystère de la passion de ton divin Fils. Prions pour les défunts et la délivrance des âmes du purgatoire. Prions pour ceux qui nous ont fait du mal, que nous sachions pardonner. Prions pour nous-mêmes, que la Vierge, notre Mère, nous apprenne à vivre en enfant de Dieu.
3: Notre Père qui es aux cieux, que ton nom soit sanctifié, que ton règne vienne. Que ta volonté soit faite sur la terre comme au ciel.
1: Donne-nous aujourd'hui notre pain de ce jour. Pardonne-nous nos offenses, comme nous pardonnons aussi à ceux qui nous ont offensés. Et ne nous laisse pas entrer en tentation, mais délivre-nous du mal. Amen.
3: Je vous salue Marie, pleine de grâce, le Seigneur est avec vous. Vous êtes bénie entre toutes les femmes et Jésus, le fruit de vos entrailles, est béni.
1: Sainte Marie, Mère de Dieu, priez pour nous pauvres pécheurs, maintenant et à l'heure de notre mort. Amen.
3: Je vous salue Marie, pleine de grâce, le Seigneur est avec vous. Vous êtes bénie entre toutes les femmes et Jésus, le fruit de vos entrailles, est béni.
1: Sainte Marie, Mère de Dieu, priez pour nous pauvres pécheurs, maintenant et à l'heure de notre mort. Amen.
3: Je vous salue Marie, pleine de grâce, le Seigneur est avec vous. Vous êtes bénie entre toutes les femmes et Jésus, le fruit de vos entrailles, est béni.
1: Sainte Marie, Mère de Dieu, priez pour nous pauvres pécheurs, maintenant et à l'heure de notre mort. Amen.
3: Je vous salue Marie, pleine de grâce, le Seigneur est avec vous. Vous êtes bénie entre toutes les femmes et Jésus, le fruit de vos entrailles, est béni.
1: Sainte Marie, Mère de Dieu, priez pour nous pauvres pécheurs, maintenant et à l'heure de notre mort. Amen.
3: Je vous salue Marie, pleine de grâce, le Seigneur est avec vous. Vous êtes bénie entre toutes les femmes et Jésus, le fruit de vos entrailles, est béni.
1: Sainte Marie, Mère de Dieu, priez pour nous pauvres pécheurs, maintenant et à l'heure de notre mort. Amen.
3: Je vous salue Marie, pleine de grâce, le Seigneur est avec vous. Vous êtes bénie entre toutes les femmes et Jésus, le fruit de vos entrailles, est béni.
1: Sainte Marie, Mère de Dieu, priez pour nous pauvres pécheurs, maintenant et à l'heure de notre mort. Amen.
3: Je vous salue Marie, pleine de grâce, le Seigneur est avec vous. Vous êtes bénie entre toutes les femmes et Jésus, le fruit de vos entrailles, est béni.
1: Sainte Marie, Mère de Dieu, priez pour nous pauvres pécheurs, maintenant et à l'heure de notre mort. Amen.
3: Je vous salue Marie, pleine de grâce, le Seigneur est avec vous. Vous êtes bénie entre toutes les femmes et Jésus, le fruit de vos entrailles, est béni.
1: Sainte Marie, Mère de Dieu, priez pour nous pauvres pécheurs, maintenant et à l'heure de notre mort. Amen.
3: Je vous salue Marie, pleine de grâce, le Seigneur est avec vous. Vous êtes bénie entre toutes les femmes et Jésus, le fruit de vos entrailles, est béni.
1: Sainte Marie, Mère de Dieu, priez pour nous pauvres pécheurs, maintenant et à l'heure de notre mort. Amen.
3: Je vous salue Marie, pleine de grâce, le Seigneur est avec vous. Vous êtes bénie entre toutes les femmes et Jésus, le fruit de vos entrailles, est béni.
1: Sainte Marie, Mère de Dieu, priez pour nous pauvres pécheurs, maintenant et à l'heure de notre mort. Amen.
3: Gloire au Père, au Fils et au Saint-Esprit.
1: Ô Dieu qui est, qui était et qui vient, pour les siècles des siècles. Amen.
3: Ô Marie conçue sans péché,
1: priez pour nous qui avons recours à vous.
3: Ô Marie conçue sans péché,
1: priez pour nous qui avons recours à vous.
3: Ô Marie conçue sans péché,
1: priez pour nous qui avons recours à vous.

0: Prions avec la Catena. Quelle est celle-ci?
1: Qui s'avance comme l'aurore, belle comme la lune, éclatante comme le soleil, terrible comme une armée rangée en bataille.
0: Mon âme exalte le Seigneur.
1: Exulte mon esprit en Dieu, mon sauveur.
0: Il s'est penché sur son humble servante. Désormais, tous les âges me diront bienheureuse.
1: Le puissant fit pour moi des merveilles. Saint est son nom.
0: Son amour s'étend d'âge en âge sur ceux qui le craignent.
1: Déployant la force de son bras, il disperse les suprêmes.
0: Il renverse les puissants de leur trône. Il élève les humbles.
1: Il comble le bien de l'affamé. Renvoie les riches les mains vides.
0: Il relève Israël son serviteur, il se souvient de son amour.
1: De la promesse faite à nos pères, en faveur d'Abraham et de sa race à jamais.
0: Gloire au Père, et au Fils, et au Saint-Esprit.
1: Ô Dieu qui est, qui était et qui vient, pour les siècles des siècles. Amen.
0: Quelle est celle-ci?
1: Qui s'avance comme l'aurore, belle comme la lune, éclatante comme le soleil, terrible comme une armée rangée en bataille.
0: Ô Marie conçue sans péché,
1: priez pour nous qui avons recours à vous.
0: Prions. Seigneur Jésus-Christ, notre médiateur auprès du Père, tu as voulu que la Vierge bienheureuse ta mère soit notre mère et notre médiatrice auprès de toi. Accorde à ceux qui implorent tes faveurs la joie de les recevoir toutes par elles.
1: Amen.
0: Nous avons recours à vos protections, Sainte Mère de Dieu. Ne rejetez pas les prières que nous vous adressons dans tous nos besoins, mais délivrez-nous des dangers auxquels nous sommes exposés. Ô Vierge comblée de gloire et de bénédiction, Vierge immaculée, médiatrice de toute grâce,
1: priez pour nous.
0: Saint Michel, Saint Gabriel et Saint Raphaël,
1: priez pour nous.
0: Puissance céleste, légende ange de Marie,
1: priez pour nous.
0: Saint Jean-Baptiste,
1: priez pour nous.
0: Saint Pierre et Saint Paul,
1: priez pour nous.
0: Que les âmes de nos légionnaires décédés et les âmes de tous les fidèles repassés reposent en paix par la miséricorde de Dieu.
1: Amen.
0: Magnificat.
1: Alimania Domino.
2: Fidèles auditeurs, merci de nous avoir suivis pour la méditation du chapelet. N'oubliez pas de nous faire parvenir vos intentions. À bientôt.
3: Sit nomen benedictum, ex hoc nunc et usque in saeculum, adjutorum nostrum in nomine Domini, qui fecit caelum et terram, benedicat vos omnipotens Deus, Pater et Filius et Spiritus Sanctus. Amen.

0: Dieu, mon Dieu, pourquoi m'as-tu abandonné?
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0: de la grande miséricorde, du pardon et de la vie. Au nom du Père et du Fils et du Saint-Esprit.
1: Amen.
2: Ô sang et eau qui avait jailli du Sacré-Cœur de Jésus comme source de miséricorde pour nous, nous avons confiance en vous. Ô sang et eau qui avait jailli du Sacré-Cœur de Jésus comme source de miséricorde pour nous,

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1: De nos jours, nous vivons trop de problèmes, hein, surtout avec les réseaux sociaux. Les réseaux sociaux ont multiplié les péchés. Les réseaux sociaux ont détruit les familles. Les réseaux sociaux font que maintenant, l'éducation qu'on doit recevoir dans nos familles, cette éducation-là, ça n'existe plus. Ce sont les réseaux sociaux qui éduquent maintenant. Et ce n'est pas éduquer. Hein. Les réseaux sociaux sont en train de détruire notre vie. Détruire les, tout ce qui est vertu, tout ce qui est pudeur, ça n'existe plus. Plus rien n'est interdit, tout est permis. Il n'y a même plus de respect. Et tout passe. Alors que, au temps de nos grands-parents, il y a des choses qui ne se disent pas n'importe comment, n'importe où, les choses qui ne se font pas n'importe où. Surtout au niveau de la sexualité. La sexualité, de nos jours, le diable vraiment s'est installé parce que le diable, c'est un point très important pour lui, la sexualité là. Oh, quand il tourne autour de vous et qu'il n'arrive pas à vous avoir et qu'il ne prend pas ce chemin-là, il y a trois chemins importants pour le diable. Il y a le pouvoir, l'argent et le sexe. Ces trois chemins-là. Il les emprunte tous les jours que Dieu a créés avant d'aller se coucher. Parce que il est sûr de rencontrer quelqu'un sur ces trois chemins-là. Il en rencontre toujours. Des trois chemins, celui qui est avantageux pour lui, qui fréquente souvent même deux ou trois fois dans la journée, plusieurs fois avant de se coucher, c'est le chemin du sexe. Le péché sexuel. Alors là, le démon aime ça là. Parce qu'il sait que le péché sexuel souille l'homme que nous sommes. Quand tu commets ce péché-là, tu es souillé. Et tu perds ta pureté. Le péché sexuel nous éloigne de Dieu. Le péché sexuel brise notre communion avec Dieu. Dès que vous commettez ce péché, vous avez honte. Vous-même, vous avez honte de vous-même et vous avez honte d'en parler. J'ai pu faire ça. Qu'est-ce qui est arrivé? Le péché sexuel nous fait rétrograder spirituellement. Parce que quand vous commettez ce péché, il y a des grâces. Parce que votre corps est le temple de l'Esprit Saint. Le péché sexuel vous donne du retard dans votre destinée et vous fait tourner en rond. Le péché sexuel est un frein à l'exaucement de vos demandes. Quand vous formulez des doigts, vous priez, vous n'êtes plus exaucé comme il se doit. Le péché sexuel nous conduit à la culpabilité. Le péché sexuel ouvre les portes au démon largement. Ce n'est pas petitement. Il ouvre largement les portes au démon et leur donne le droit d'agir contre vous. Et pour voler vos grâces, les grâces que le Seigneur vous a données. Parce que les grâces que le Seigneur vous a données l'empêchent, lui, d'agir non seulement autour de vous, mais sur vous. Mais quand il voit que ça y est, l'élément tombe, c'est fini. Surtout, quand c'est un consacré, si c'est un prêtre religieux, alors là, le démon est content. Le péché sexuel vous met en insécurité. Il vous livre au démon et aux sorciers, à toutes sortes d'esprits sataniques, diaboliques. Le péché sexuel amène la colère de Dieu sur vous. Ce péché sexuel peut détruire tout le bon témoignage de votre vie, tout l'effort que vous avez fait pendant des années. Le péché sexuel brise parfois des relations parce que tu n'as pas pu te maîtriser devant la copine de ton ami ou telle personne et là c'est fini, les relations sont gâtées. Le péché sexuel peut vous disqualifier pour certaines bénédictions ou bien certaines responsabilités dans votre communauté, dans votre fraternité. Et quand vous parlez, on ne vous considère plus. Le péché sexuel appelle les autres péchés. Ce péché ouvre la porte aux autres péchés, à savoir l'avortement, le mensonge, l'infidélité, la colère, etc. Ce péché peut vous amener en prison devant la justice. Surtout de nos jours, il y a beaucoup d'innocents qui se retrouvent en justice accusés de ce péché. Il y a un mois en France, un jeune français avait une copine et puis il est rentré en amitié avec une autre et la première était jalouse, fâchée. Elle a dit, je vais te marquer le coup. Tu n'oublieras jamais. Si jamais tu m'abandonnes, tu vas regretter ça toute ta vie. Et voilà que l'autre aussi est avancé dans la deuxième relation. Alors, le papa m'a téléphoné, m'a dit, ah, mon fils a reçu telle menace. Qu'est-ce qu'il faut faire? Si c'était en Afrique, on va dire, ah, c'est fini. Il va le faire de gris-gris ou bien il va le faire. Non. C'est... Quand elle m'a demandé, mais qu'est-ce qu'il faut, j'ai dit, mais quand elle dit que elle va lui faire ça, qu'est-ce qu'elle veut faire? Elle a dit oui, que elle dit qu'elle va porter plainte. Hein? C'est nouveau. Tu es garçon, tu chantes de copine pour prendre une autre copine et la première porte plainte à la police. Ah, ça, je n'avais pas encore vu ce cas, mais j'ai voulu en savoir plus parce que j'ai suivi le dossier. Porter plainte, qu'est-ce qu'elle va dire? Mais elle a monté un dossier. Et elle a dit que le copain l'a violée. Alors que vous êtes ensemble, vous avez déjà fait 2 ans ensemble. Et, Seigneur Jésus, violée. Et parfois, elle est harcelée par le copain. Bon, là, comme c'est des choses qu'on ne peut pas aller vérifier, c'est une affaire de 2 personnes. La plainte est partie. Et elle ne s'est pas arrêtée là. Elle a vu 2 de ses copines pour leur dire de témoigner contre son copain. Ce qui a été fait. Et quand elle a porté plainte, elle a dit, vous pouvez poser la question à telle personne, hein? Vous pouvez... Ils ont posé les questions et on a arrêté le copain, on l'a envoyé en prison. À l'heure où nous parlons maintenant, il est en prison. En attendant de vérifier si ce que la copine a dit est vrai. J'ai dit, mais... Et là, ils sont en train de maintenant de collectionner les preuves. L'autre, on a vu dans ses portables qu'il y a eu des moments où la copine même l'a sollicité. Celle qui dit qu'on l'a violée l'a sollicité, qu'elle a besoin. Viens, viens, viens. Celui qui dit viens, viens, viens. Là, c'est celle-là qui dit viens, viens. Vraiment, je ne veux pas dormir cette nuit-là. Est-ce que tu peux venir, hein? Je veux rester entre tes bras. Je veux rester ma tête. Tout ça, c'est sur le portable. Et c'est celle-là qui est violée, qui dit qu'on l'a violée. Et l'autre est en prison maintenant. Mais quand vous voyez ces gens datent, bon, je ne dis pas que là, c'est vrai ou si c'est faux, hein. Je ne suis pas en mesure, moi, de juger. Mais, de l'extérieur, regard extérieur, avec les messages de leur portable qu'ils ont capturés, je me dis, mais, pendant 2 ans, on te violait et tu n'es pas parti. Et c'est lui qui te viole, qui veut partir, et tu refuses. C'est un viol intéressant, ça. Parce que je ne comprends pas. Tu dis que la personne te viole, et la personne qui te viole veut partir, tu dis non. En fait, je ne veux pas commettre un péché. Parce que moi je ne comprends pas. C'est vrai, je ne comprends pas. Alors, je vous pose la question. Peut-être que c'est vrai. Peut-être, comme... Je n'ai pas encore connu des cas comme ça. J'ai du mal à comprendre. Peut-être le temps nous montrera qui a raison, qui dit vrai, qu'est-ce qui est faux, qu'est-ce qui est vrai dans tout ça. Donc, le péché sexuel nous conduit maintenant en justice. Et souvent, cette histoire de viol, ou bien harcèlement, ou bien m'a touché, vous entendez. En justice, on vous envoie en prison tranquillement. Alors, quand vous voulez parler aux femmes maintenant, restez à distance, hein? disant de sécurité sexuelle. Quand vous ne connaissez pas, vous riez, ne tombez pas sur les femmes, hein? Ne tapez plus leurs épaules. Hein? Parce que si tu tapes son épaule, elle va dire, ah, harcèlement sexuel. Si tu tiens trop sa main, harcèlement sexuel. Donc, reste à distance. Tu peux regarder à distance, mais pas toucher. Il y a des sens interdits qui apparaissent maintenant, hein, de plus en plus. C'est des choses qui n'existaient pas autant de nos parents. Tout simplement parce que nos parents nous donnaient une bonne éducation sexuelle. Aujourd'hui, qu'on ne peut plus donner, c'est les réseaux sociaux qui donnent l'éducation sexuelle maintenant. Même si les parents veulent faire effort pour sauvegarder l'éducation de leurs enfants, beaucoup de choses les échappent. Et les enfants qui essaient de respecter maintenant les conseils de leurs parents, on les traite comme s'ils descendent de je ne sais pas quelle planète. C'est ceux-là qui sont des hors planètes maintenant de nos jours. De nos jours, ce qui est anormal au temps de nos parents, c'est ça qui est normal aujourd'hui. Et moi, j'ai dit, surtout concernant ce péché. Moi, je me rappelle que ma maman, un jour on parlait, ma maman dit, écoute, moi, ton papa m'a marié vierge, hein. Faut pas croire que c'est sur une femme d'occasion, hein. J'ai dit, ça veut dire quoi? Elle dit, non, hein, moi, on m'a fait asseoir sur la jarre. J'ai dit, ça veut dire quoi? Quelle jarre? Et c'est là qu'elle me disait, en notre temps, avant qu'une femme aille au mariage, il y a une jarre, avant de prendre la dot, il y a une jarre qu'on met là, et on prend un linge blanc, elle se protège avec le linge, elle s'assoit sur la jarre. Si la femme est vierge, la jarre reste intacte, même si elle pèse 100 kilos. Mais si elle n'est pas vierge, même si elle pèse 25 kilos, la jarre se casse. Et quand la jarre se casse, la dot qu'on doit prendre, on sait si c'est une petite dot. Mais quand la jarre n'est pas cassée, la dot, les frais de la dot sont... Donc, ton papa a payé cher pour ma dot, hein, il faut savoir. C'est des choses, des pratiques que nos grands-parents avaient pour sauvegarder la pudeur, la chasteté, la fidélité dans les foyers, mais qui sont en train de disparaître. Aujourd'hui, de nos jours, si on fait venir ces gens-là ici, il suffit d'amener la jarre seulement dans les écoles. Vous allez voir le nombre d'élèves qui vont casser la jarre. Cette jarre ne peut plus exister, tout simplement parce que ces valeurs-là sont en train de disparaître. C'est le péché sexuel. Ah, ce péché peut aveugler ceux qui s'y livrent. Ce péché peut aussi les empêcher d'entendre la voix de Dieu qui leur parle. Ils s'entêtent, se ferment les oreilles. Ce péché sexuel

Le péché sexuel nous empêche d'avoir accès rapidement à la présence de notre Seigneur Jésus. Ce péché atténue l'impact de nos paroles. Quand on te voit, quand on voit que tu vis dans ce péché-là, la qualité de tes paroles, c'est que les gens ne te prendront plus au sérieux parce que tu vas te mettre à mentir. Tu vois la première femme, il dit c'est toi seul que j'aimais, c'est toi seul qui est dans mon cœur. Alors que derrière la porte, là, il y a encore une autre qui est là. Et tu lui dis la même chose, tu sais la même. C'est terrible. Ce péché peut même nous tuer. Ce péché sexuel peut avoir des conséquences néfastes sur notre entourage. Ce péché détruit la foi de plusieurs personnes et conduit facilement en enfer. Alors, quand je dis péché sexuel, qu'est-ce que j'entends par péché sexuel? Nous avons la pornographie qui se multiplie maintenant. Il y a même des usines pour ça. Il y a même des forums pour ça. Il y a des sites pour ça. Quand je parle de péché sexuel, je parle aussi de la masturbation, de la fornication, de l'adultère. Le concubinage. La débauche, la prostitution. L'homosexualité. La zoophilie, c'est-à-dire les relations sexuelles avec des animaux. Ça aussi maintenant, c'est encore une nouvelle maladie. Hein. Alors qu'il y a des hommes. On n'a pas encore fini entre nous, hommes. On rentre maintenant dans les animaux aussi. Et quel genre d'être on aura quand l'animal va accoucher, qu'est-ce qu'il va sortir? Il y a la pédophilie, etc. Mais cette piste-là que le démon prend, et de nos jours, on se rend compte que on normalise tout ça. On normalise. Ça ne dit plus rien. Autant de nos parents, quand on surprend un enfant en train de poser cet acte-là, waouh! Il en a pour son compte. Mais maintenant, c'est plutôt quand on surprend, qu'on encourage. On dit, bon, rendez ça officiel. Et même ce qui se fait discrètement, on fait ça devant tout le monde. On va te dire, ah, oh. C'est malheureux. C'est dit que depuis quelques décennies, comme le mur de Berlin, les tabous qui concernent ce péché-là sont tombés. Il n'y a plus de tabous. Un peu partout dans le monde. Et en Afrique, c'est une grande souffrance parce que nous, Africains, on n'a pas été éduqués de la sorte.

0: l'évolution. Est-ce qu'il faut parler même d'évolution? L'invasion avec l'arrivée de la télé, les réseaux sociaux, les TikTok, YouTube, tout est YouTube. Et là, si nos parents pouvaient sortir de leur tombe, ils vont faire une crise. Parce que ce n'est pas possible. Même à l'école, chez des élèves, vous voyez déjà des préservatifs dans leur sac à l'école. Alors qu'on vous donne à manger, on vous a envoyé étudier. Il y a dans certaines écoles, on leur apprend déjà comment faire. Et parfois même, on leur donne des exemples pratiques. Le monde, où va le monde? Et il n'y a même plus de limite. Hein. Il n'y a même plus de limite. Quand je dis qu'il n'y a plus de limite, je revois un fait au temps des grèves. Il y avait des enfants qui étaient à la maison. Comme il n'y a pas école, ils sont devant la télé et ils ont regardé les films pornographiques. Et après, ils mettent en pratique. Le petit frère monte sur la grande sœur pour mettre exercice pratique de ce qu'ils ont vu à la télé. Et ils imitent les scènes. Mais les parents ne se sont pas vite rendus compte jusqu'à ce que il y a eu dans une famille le petit frère qui a enceinté la grande sœur. Que faire? Ça a été un lourd problème pour papa et maman. Surtout que c'est des chrétiens. La maman en a souffert. Papa, lui, faisait le garçon. Il vient, il crie sur la maman, dit, je ne veux pas voir ça dans ma maison. Hein. La maman dit, mais qu'est-ce qu'on va faire? Le papa dit, faites tout ce que vous pouvez faire, mais je ne veux pas voir ça dans ma maison. Mais s'il y a quelque chose à faire, dis-moi, qu'est-ce qu'on peut faire? Dis, en tout cas, je ne veux pas voir ça dans ma maison. C'est tout ce que je dis. Vous voyez comment les hommes sont malins. Au lieu de dire, on sait déjà là où il va en venir. On sent déjà le nom dit. Hein. Mais au lieu de dire clairement, il ne veut pas garder avoir cette responsabilité-là, ce péché-là sur la conscience. Mais crie sur la maman, je ne veux pas voir ça dans ma maison. Hein. Comme si c'est la maman seule qui doit s'occuper de l'éducation, mais c'est la maman qui est responsable. Alors finalement, la maman a failli même piquer, elle a perdu la tête. Alors j'ai dit, mais maintenant, ce qu'on va faire, tu m'amènes la fille, je vais lui parler, qu'elle accepte de garder, et puis, à la naissance, on va prendre le bébé. Pour qu'elle puisse continuer l'école. Ça n'a pas été facile. On lui a parlé. Il a dit, bon, prendre. Il faut quand même, celui qui va prendre doit déjà être averti. Et puis, à la maternité, déjà, tu accouches, la personne prend, tu retournes, tu es d'accord? Elle a dit, oui. Ah, bon, ça, donc, j'ai dit, ça va. Mais, j'ai dit, je vais prendre conseil. Et j'ai été voir un commissaire. Bon, c'était une femme qui était commissaire en ce temps. Donc, une commissaire, j'ai été la voir, j'ai dit, ah, il y a tel problème. Alors, j'ai dit à la fille de ne pas avorter parce que les conséquences, mais à la naissance, est-ce que le commissaire dit, mon père, oh, tu ne connais pas les femmes. Elle ne va pas accepter de se séparer de son enfant si elle garde l'enfant jusqu'à ce que l'enfant naît. Pourquoi? Parce que durant tout ce temps-là, il y a quelque chose qui se communique entre mère et le bébé. Même si aujourd'hui, elle ne veut pas parce que vous avez fait pression, ou bien les parents ont fait pression, ou bien la peur, le temps que le bébé, le fœtus va passer dans son ventre, le développement va faire qu'elle va changer de décision et aimer sa chose. Mais déjà, c'est bon qu'elle a accepté. Mais vous allez voir que ça ne va pas se passer comme ça. Si vous voulez, on va vous aider pour sauver l'âme. Alors, si quelqu'un accepte de prendre l'enfant, que la personne vienne me voir, on fait le papier et très bien. J'ai dit aux parents, voilà ce que le commissaire a dit. Il a dit oui. Il a dit, bon, maintenant, de grâce. Faisons tout. Il ne faut plus faire pression sur elle et tout ça. Quand la grossesse a commencé à évoluer, on a senti que l'enfant, elle est rentrée dans la peau d'une mère. Ha ha. Et moi, j'étais en voyage quand elle a accouché. Et les parents m'ont téléphoné. Ah, notre fille a accouché. J'ai dit, ouh, va aller dans tel commissariat. Voyez, et puis envoyer le commissaire pour... Parce que ça, c'est une affaire délicate. Il faut que l'État soit au courant. Et quand la maman dit, bon, on va appeler une personne qui viendra prendre bébé. Elle dit non, hein, on ne touche pas mon bébé. Ah? Celle qui avait dit que quand le bébé va naître, elle va laisser le bébé continuer ses dire. Elle a dit non, on ne touche pas mon bébé. Hein. J'ai vu que le commissaire a raison. Oh. Elle a dit, ah, respectons ce que la police m'avait dit ça, dit que vous allez voir si vraiment elle va jusqu'au bout que. Ce n'est pas comme ça que ça se passe. Effectivement, elle a accepté, dès que l'enfant est né, elle a dit, je préfère garder mon enfant et continuer les études. Mais malheureusement, l'enfant, elle est morte, le bébé est décédé 5 heures de temps après. Voilà des problèmes. Et des foyers souffrent à cause de ces problèmes de nos jours. On n'en parle pas parce qu'on n'a pas le courage de dire aux certaines choses. Mais si vous voyez la souffrance de nos parents aujourd'hui, et elles n'ont pas le choix. Ou bien ils n'ont pas le choix. Ça s'impose. La situation s'impose à nous. Et de plus en plus, ça va s'aggraver. Et ce que nous sommes en train de dire, on considère comme anormal maintenant, d'ici 10 ou 20 ans. C'est ça qui sera la normale. Hein. Parce que, à l'heure actuelle, il n'est plus exigé d'aller au mariage vierge. Parce que si quelqu'un te dit qu'il est parti au mariage vierge, vous allez dire, hein, toi là, tu es vraiment femme. Yo. Tu sors vraiment. C'est celle-là qui paraît bizarre. Alors que c'est ce qui est normal. C'est ce que nos parents nous ont donné comme éducation. Le monde
1: va à sa perdition. Si on ne sait pas faire. Parce que il y a des choses qu'il faut sauvegarder. Peut-être, nous, on a été de l'ancienne école, peut-être. Peut-être c'est ça qui fait qu'on dit ça. Peut-être que la jeunesse, la nouvelle génération qui grandit dans l'éducation des TikTok ne va plus penser comme nous. Parce que tout se fait maintenant sur TikTok, si tu fais sur les réseaux sociaux, on apprend, on exerce, on contemple ou on vit la chose. Donc, voilà. Là où le démon nous conduit en cherchant nos points faibles au niveau du sexe, de l'argent et du pouvoir. Toute éducation doit être basée sur l'amour. Et toute éducation à l'amour doit consister à faire comprendre aux enfants que la vie n'a de sens que dans l'amour. Vivre, c'est aimer. Aimer Dieu, aimer son père, aimer sa mère, aimer ses frères, aimer ses sœurs, aimer son travail, aimer son conjoint, aimer ses activités, aimer sa vocation, aimer la nature, aimer, en somme, les choses et les êtres. L'amour est la motivation interne à tout cheminement de vie. Et pour faire acquérir aux enfants une telle éducation à l'amour, il faut commencer à leur donner de la tendresse et de l'affection. Il y a des enfants qui sont blessés, révoltés, et parfois, si je dirais, c'est pas jalousie, ils disent que papa aime tel plus que moi, ou bien maman aime tel frère plus que moi. Faisons attention. Parfois, ça échappe aux parents. Et les enfants ne disent rien. Mais vivre ce drame-là, généralement, les enfants porteurs de ce genre de troubles, quand ils grandissent, ils posent des actes qui sont déplacés. Et si on ne fait pas attention, si les parents ne font pas attention et qu'ils grandissent avec ces comportements de la suite n'est pas une bonne suite. Je l'ai dit hier, celui qui ne fait que aimer toutes les femmes qu'il voit sans distinction et crée des désordres terribles, tout simplement parce que il a vu son papa maltraiter sa maman, alors lui se fait maintenant défenseur de toutes les femmes, toutes les filles du monde entier, avec tout ce que ça a comme délivre et péché. Oui, il importe de savoir que l'amour, ce n'est pas d'abord un sexe. Un sexe qui cherche un autre sexe. Mais c'est d'abord et avant tout un cœur qui cherche un autre cœur. L'amour qui donne sens à l'existence humaine. Cet amour doit nous porter à respecter l'autre tel qu'il est. Car aimer, c'est vivre comme le disait Saint Augustin, aime et fais tout ce que tu veux. Quand tu aimes, tout ce que tu fais là, c'est bon. Hein? Ce que tu fais par amour. Parce que l'amour ne fait pas de mal à l'autre. L'amour ne jalouse pas. L'amour ne critique pas. L'amour prend patience. L'amour comprend tout. L'amour accepte tout. Quand je dis l'amour comprend tout et accepte tout, je pense à un couple où l'homme, un jour, est revenu du service et la nourriture n'était pas encore prête. Maman était encore à la cuisine et lui, il avait grand faim. Comme il avait faim, il est allé à la cuisine sous le feu, la colère parce qu'il y a le retard. Il a giflé maman parce qu'on n'a pas encore préparé. Aucho, les femmes. Parce que lui, il a faim. Il n'a pas cherché à savoir pourquoi maman est en retard. Hein. Qu'est-ce qui s'est passé hein? Mais la réaction de maman, c'est cette réaction de maman qui m'intéresse. Maman a regardé papa et lui a dit, mais chérie, pourquoi tu me caresses violemment? Alors, ça a désamorcé la bombe. Chérie a dit, pardonne-moi, je ne sais pas ce qui est arrivé. C'est parce que j'avais faim. Et il a embrassé. Pas caresser violemment, ce n'est pas bon. Hein. Il faut caresser doucement. Hein? Chérie, pourquoi tu me caresses violemment? Il a frappé. Mais la femme a pris sportivement la chose, mais ce n'est pas toutes les femmes. Hein. Ce n'est pas toutes les femmes qui vont accepter des caresses violentes. Hein. Il y a eu un autre cas où il y a eu caresse violente, surtout dans les mêmes conditions, alors qu'elle était en train de tourner déjà la patte. Et quand... Attendez, non, vous pouvez être pressé. On dirait que cette réaction-là, vous attendez plus cette réaction. Quoi. Non, ce n'est pas la main qu'elle a envoyée. Hein. Elle a pris la pâte chaude avec le bâton dans le cerveau premier pour répliquer. Et papa a dit, ah, ça n'a pas suffi. Hein. Parce que papa, quand il est venu, il est allé se déshabiller et il a mis le pain au rein. Donc, le monsieur en bas était en récréation. Et elle a attrapé les deux. Je ne connais pas le nom. Elle a attrapé les messieurs qui sont en bas. Et papa de dit, maman Jean, pardon, laisse, c'est maman qui te dit de laisser. Laisse. Parce qu'il ne pouvait plus faire autrement. Il a été hypnotisé quand elle a tenu le grand monsieur Jean-Pierre qui est en bas là. Quand elle a tenu en main, elle a dit, ah, c'est maman qui te dit de laisser. Laisse. Et maman a laissé. Et papa est allé se calmer dans son lit tranquillement. Mais ils se sont après réconciliés et ils se sont donné la paix et le pardon. Quand il y a l'amour et que ces moments arrivent, on arrive aussi à se réconcilier, mais c'est des choses à éviter. Il faut vraiment faire attention. Et surtout, oui, et surtout, nous devons faire beaucoup attention. De nos jours, il y a beaucoup de pistes dont le démon se sert pour détruire nos foyers, détruire nos familles. Et à l'heure actuelle, ça ne dit encore rien à personne. On ne prend pas encore la mesure de la gravité des faits. Alors, que faire? S'abandonner au Seigneur. Il faut tous les jours que Dieu a créés nous remettre entre les mains du Seigneur. Il y a par exemple Saint Charles de Foucault qui avait une prière d'abandon et qui dit qu'on peut aussi dire tous les jours en disant « Mon Père, je m'abandonne à toi. Fais de moi ce qui te plaira. Quoi que tu fasses de moi, je te remercie. Je suis prêt à tout. J'accepte tout. Pourvu que ta volonté se fasse en moi, en toutes tes créatures. Je ne désire rien d'autre, mon Dieu, je ne désire rien d'autre. Je remets mon âme entre tes mains. Je te la donne, mon Dieu, avec tout l'amour de mon cœur, parce que je t'aime. Et que se met un besoin d'amour de me donner, de me remettre entre tes mains sans mesure, avec une infinie confiance, car tu es mon Père. Que notre Père soit toujours avec nous et nous protège toujours contre l'esprit malin, maintenant et pour les siècles des siècles. Amen.

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0: Dans quelques instants, nous rendons les honneurs à notre Mère du Ciel, la très sainte Vierge Marie, à travers l'Angélus.
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2: Il est 18h.
3: L'ange du Seigneur apporta l'annonce à Marie.
4: Et elle conçut du Saint-Esprit.
5: Je vous salue, Marie, pleine de grâce, le Seigneur est avec vous. Vous êtes bénie entre toutes les femmes, et Jésus, le fruit de vos entrailles, est béni.
6: Sainte Marie, Mère de Dieu, priez pour nous, pauvres pécheurs, maintenant et à l'heure de notre mort. Amen.
3: Voici la servante du Seigneur.
4: Qu'il me soit fait selon votre parole.
5: Je vous salue, Marie, pleine de grâce, le Seigneur est avec vous. Vous êtes bénie entre toutes les femmes, et Jésus, le fruit de vos entrailles, est béni.
6: Sainte Marie, Mère de Dieu, priez pour nous, pauvres pécheurs, maintenant et à l'heure de notre mort. Amen.
3: Et le Verbe s'est fait chair,
4: et il a habité parmi nous.
5: Je vous salue, Marie, pleine de grâce, le Seigneur est avec vous. Vous êtes bénie entre toutes les femmes, et Jésus, le fruit de vos entrailles, est béni.
6: Sainte Marie, Mère de Dieu, priez pour nous, pauvres pécheurs, maintenant et à l'heure de notre mort. Amen.
3: Priez pour nous, Sainte Mère de Dieu,
4: afin que nous soyons rendus dignes des promesses du Christ.
3: Daigne, Seigneur, répandre ta grâce dans nos âmes, afin qu'ayant connu par le message de l'ange l'incarnation du Christ, ton Fils, nous arrivions par sa passion et par sa croix à la gloire de sa résurrection. Par le Christ, notre Seigneur. Amen.

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1: Octobre, Saint-Denis. Originaire peut-être d'Italie, Denis arrive en Gaule vers 250 ou 270 à la demande du pape avec 6 compagnons pour évangéliser la région de Lutèce, dont il devient le premier évêque. Parmi ses compagnons se trouve un prêtre nommé Éleuther et un diacre rustique. Denis fonde plusieurs églises. Au cours de la persécution de Valérien, Denis et ses compagnons sont condamnés à mort. Denis est décapité à Montmartre, ou sur l'île de la Cité. Il est enseveli à un endroit nommé Cataliacus, à l'emplacement actuel de la basilique Saint-Denis. On appelle céphalophores les saints ayant été décapités qui sont souvent représentés comme Saint-Denis, tenant paisiblement leur tête entre leurs mains. Sainte-Geneviève fait construire la première église sur le tombeau de Saint-Denis. Elle avait une dévotion toute particulière pour le village où Saint-Denis avait été enterré avec les compagnons de son martyr. L'un de ses plus grands et fervents désirs était d'y faire bâtir une église en l'honneur de ce saint évêque. Cette église fut bientôt élevée jusqu'au comble. Tous les habitants des lieux voisins y contribuant à la sollicitation de Sainte Geneviève. Denis, apôtre des Gaules et protecteur de Paris, nous te confions la France. Aide-la à demeurer fidèle à sa longue tradition de fille aînée de l'église.
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2: Au nom du Père et du Fils et du Saint-Esprit. Amen. Mon Seigneur et mon Dieu, je crois de tout mon cœur que tu es ici, que tu me vois, que tu m'entends. Je t'aime, je t'adore, je te demande pardon, je veux prier, mais surtout te laisser prier en moi. Glisse dans mon cœur tes paroles et tes silences. Marie, ma Mère Immaculée, Saint Joseph, mon ange gardien, accompagne-moi toujours en chemin. Dans mon pays, lorsqu'un prêtre porte régulièrement la soutane noire, il est considéré tout de suite par les fidèles chrétiens comme exorciste, c'est-à-dire un prêtre ayant reçu de son évêque la charge de chasser les démons, de les expulser et de libérer les gens de l'emprise du malin. Ces prêtres exorcistes sont vénérés d'une certaine manière par les fidèles chrétiens ou parfois non chrétiens pour leur bravoure, car ils sont capables de combattre les redoutables démons, ceux qui font peur, ceux qui font beaucoup de mal. Mais il faut savoir qu'on n'en a pas assez dans l'Église. Je veux parler des prêtres exorcistes. Très souvent, dans les diocèses, l'évêque peut confier cette charge à quelques prêtres, rarement plus de 5, 1, 2 ou 3. Le plus souvent. Ceux-ci font très souvent beaucoup plus d'efforts dans l'ascèse et la vie de sainteté, car ils sont tenus de ne pas ouvrir des portes aux démons qui pourraient les atteindre fatalement. C'est une tâche qui requiert une vocation singulière, un charisme particulier. Dans tous les cas, les démons existent et tous les chrétiens sont en lutte contre eux. Jésus, notre Maître et Seigneur, a lui-même initié cette fonction d'exorciste. Dans l'évangile de la messe d'aujourd'hui, il est justement à l'œuvre. Il avait expulsé un démon comme il en avait l'habitude, et les gens de son pays ont mis en doute l'origine divine de son autorité sur les démons. Pour eux, c'est Baal-Zébul, le chef des démons, qui expulse les démons. Raisonnement vraiment digne d'un compositeur de films de fiction. Jésus les reprend tout de suite et les ramène à la réalité. Tout royaume divisé contre lui-même coule à la ruine et les maisons s'y écoulent les unes sur les autres. Si Satan aussi est divisé contre lui-même, comment son royaume se tiendra-t-il? Puisque vous dites que c'est par Baal-Zébul que je chasse les démons. Autrement dit, si ce n'est pas la mauvaise foi, la jalousie, comment peut-on refuser de façon si flagrante de reconnaître l'action de Dieu? Seigneur, toi tu nous connais avec nos manques de foi. Nous sommes parfois lents à accepter ton enseignement. Nous refusons aujourd'hui de croire que le démon existe, mais pire encore de croire en ta bienveillance dans nos vies. Et nous souffrons de la nuisance des démons dans notre existence. Pourtant, nous refusons de prendre le taureau par les cornes en soignant notre vie intérieure pour ne pas être victime du malin. Ne regarde pas nos doutes, mais délivre-nous du mal, comme il m'arrive souvent de le dire dans la prière de notre Père. Le Seigneur avertit à ses disciples et son avertissement est digne d'un conseil de spécialiste. Lorsque l'esprit impur est sorti d'un homme, il parcourt les régions arides en quête de repos. Comme il n'en trouve pas, il se dit « Je vais retourner dans mon logis d'où je suis sorti. » À son arrivée, il le trouve balayé et mis en ordre. Alors, il va prendre cet autre esprit plus mauvais que lui. Ils y entrent l'autre et s'y installe, et le dernier état de cet homme devient pire que le premier. À bon entendeur, salut. Tu comprends ici le mode opératoire des démons. Ils n'abandonnent pas si vite. Le démon peut venir à la charge à tout moment. Comme le dit si souvent, le recul du bélier n'annonce pas la fin du combat. Je pense que ce que nous devons faire face à ce conseil du Seigneur, c'est la vigilance. Une vigilance qui appelle à une plus grande fidélité à Dieu. Autant dire la recherche de la sainteté. Demeurer en présence du Seigneur. Le démon, lui, ne peut s'inviter là où Dieu se trouve. Tu comprends mieux pourquoi l'Église insiste davantage sur la sainteté des vies que sur la chasse aux démons. La meilleure manière de chasser le démon, c'est de ne pas le laisser s'installer. Mieux vaut prévenir que de guérir. Comment donc toujours balayer sa maison, la tenir propre? Je parle de la maison du cœur, de l'homme intérieur. Certains conseils du Seigneur dans l'Évangile nous donnent quelques éléments. En Jean 5, 14, après la guérison d'un lunatique, Jésus le retrouve et dit « Te voilà bien portant, ne pêche plus de peur qu'il t'arrive pire. Évitez le péché et se confessez régulièrement. » Voici le premier conseil. Ensuite, en Marc 9, 14, 29, un père amène à Jésus un fils possédé par un esprit qui le rend muet, convulsif et dangereux. Les disciples, après avoir essayé sans succès de le guérir, ils se tournent vers Jésus. « Si tu peux, Seigneur, guéris mon enfant. » Et Jésus, qui insiste sur le « si tu peux » comme expression d'un doute, « si tu peux, tout est possible à celui qui croit. » Et le Père s'écrie « Je crois, viens au secours de mon manque de foi. » La foi en Dieu est un instrument de combat des démons. Et j'ajoute à la fois l'espérance et la charité, ces vertus théologales que tu connais. Par la suite, les disciples demandent à Jésus « Pourquoi n'avons-nous pas pu chasser ce démon ?» Et Jésus répond, on trouve cela en Matthieu 17, 27, 21, « C'est dans le jeûne et la prière qu'on le chasse. Ainsi, nous avons des mortifications et la prière. » Pour finir, c'est par la parole de Dieu que Jésus a triomphé de Satan au désert. Voici un ensemble d'actes spirituels que les Écritures nous livrent, qui peuvent t'aider dans la lutte contre le démon. Le refus du péché, la foi, l'espérance, la charité, la mortification, je parle du jeûne, des privations, la prière, la parole de Dieu, et enfin, la vie sacramentelle. En tout cela, laissez Dieu s'installer en toi. Et à ce propos, le sacrement de l'Eucharistie peut t'y aider. La nature a horreur du vide. Si tu n'accueilles pas Dieu, ce sont les démons que tu recevras. Et eux, ils se foulent bien de ton avis. Seigneur, je veux te recevoir en moi. Viens demeurer chez moi. Viens dans ton Eucharistie, dans ta parole, résider en moi. Toi qui procures sécurité et paix, toi qui es la force d'en haut, devant qui les démons prennent la fuite. Viens Seigneur, viens demeurer en moi. Et il faut savoir une chose, en réalité, c'est que l'invitation du Seigneur à résister au malin, à se défendre du mal, n'est pas censé nous troubler, créer la peur, créer une certaine forme d'anxiété. Non, le Seigneur n'a pas intention de nous effrayer quand il nous invite d'une certaine manière à dénoncer le démon. Dénoncer le démon, le reconnaître, reconnaître son existence, c'est en même temps s'armer spirituellement pour s'éloigner de lui. Ainsi, nous chrétiens, nous enfants de Dieu et toi qui pries avec moi, nous avons un devoir aujourd'hui, c'est de faire savoir que le malin existe et que nous avons sur cette terre à choisir Dieu pour demeurer avec lui. car auprès de Dieu, il y a toute sécurité et toute paix. Aujourd'hui, toi et moi, nous sommes invités à mettre en pratique les conseils que le Seigneur nous a donnés, à rechercher la sainteté comme un bien précieux, à demeurer dans la méditation de la parole, à construire notre vie de prière et à nous exercer à la mortification. Ces instruments sont des moyens qui nous sont donnés et il y en a d'autres. Nous sommes dans le mois du rosaire et l'occasion est favorable pour que tu puisses toi aussi t'exercer à la méditation du rosaire. C'est aussi un moyen pour lutter contre le malin. Et justement à ce propos, tu le sais très bien, le pape nous a invités à méditer le rosaire pour la paix dans le monde. La paix que le diable, le démon essaie de nous arracher par ces guerres, cette violence, ces injustices, ce mal. Que par Marie, nous puissions vaincre le démon et laisser régner le Christ dans ce monde. Je te remercie, mon Dieu, de tout ce que tu as semé dans mon cœur. Pendant ce moment de prière, fais-le pousser et porter du fruit. Marie, ma Mère Immaculée, Saint Joseph, mon ange gardien, accompagne-moi toujours en chemin. Au nom du Père, et du Fils, et du Saint-Esprit. Amen.
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0: Le projet de collecte de données de l'Église catholique en Afrique est présenté hier jeudi au siège de la Conférence des évêques catholiques de Côte d'Ivoire par le CHIAM. La Côte d'Ivoire et le Ghana choisis pour accueillir le projet pilote. Lutte contre les cancers du sein et du col de l'utérus. L'Union nationale des journalistes de Côte d'Ivoire passe à l'action. À l'occasion d'Octobre Rose, l'organisation a mobilisé mercredi 7 octobre ses membres autour de la prévention et du dépistage précoce. Hors de nos frontières, les exécutions se poursuivent aux États-Unis. Celle prévue aujourd'hui revêt de la torture, dénonce l'ONU. Le condamné, auteur d'une tuerie sur une base militaire en 2009, sera fusillé par des militaires diffusés en direct. Enfin, nouvelle d'Afrique, le tour de l'actualité religieuse sur le continent africain.
1: Le journal Landry Jadou.
0: Bonsoir à tous. L'Église catholique en Afrique veut avoir des données statistiques. Elle a donc lancé un projet de collecte de données, projet qui consistera à recenser clercs, laïcs, congrégations et institutions ecclésiales. La Côte d'Ivoire et le Ghana ont été choisis par le CHIAM, le symposium des conférences épiscopales d'Afrique et de Madagascar, comme pays hôtes de la pilote du projet. La présentation du projet a eu lieu hier au siège de l'épiscopat ivoirien Siakokodi Rivera en présence des secrétaires généraux de la Conférence des évêques catholiques de Côte d'Ivoire et de quelques secrétaires exécutifs nationaux, le père Raphaël Saint-Bim Junior, le secrétaire général du CHIAM, nous parle ici de l'importance du projet de collecte de données de l'Église catholique en Afrique.
2: Je crois que l'importance, c'est une évidence du fait que nous ne pouvons pas être une organisation sans des statistiques fiables qui aident à prendre les décisions importantes. Quand on dit Église, l'Église c'est une complexité. Puis quand on parle de l'Église continentale, nous pouvons tous avoir l'idée de la grandeur et de l'importance des informations qu'on devrait avoir pour connaître cette Église convenablement, la connaître, même elle-même, pour se connaître et pour prendre les décisions nécessaires là où c'est nécessaire. Donc, la base des données qui sera constituée aidera à connaître l'Afrique et même à présenter l'Afrique à l'extérieur. À connaître l'Afrique par les Africains eux-mêmes, à connaître l'Afrique par nos partenaires extérieurs, à connaître davantage l'Afrique par, même par le Saint-Siège. Parce que généralement, nous recevons les statistiques de l'extérieur, mais nous ne savons pas avec quelle méthodologie ces collectes ont été faites. Et donc, nous voulons mener des collectes par nous-mêmes et présenter au monde, mais déjà à nous-mêmes, notre propre réalité. Donc, mieux nous connaître, pour mieux nous faire connaître, pour conduire convenablement nos activités pastorales et prendre des décisions sur des bases fiables.
0: Ce sont donc au total 6 religieuses, 3 du Ghana et 3 de la Côte d'Ivoire qui ont été formées par le CHIAM pour la collecte des données. Celles de la Côte d'Ivoire étaient présentes lors de la présentation du projet. Elles ont profité de l'occasion pour présenter leur feuille de route. Nous écoutons à propos sœur Béatrice Ngoron de la congrégation des sœurs Ursulines de Sion, coordinatrice de la collection des données sur l'Église catholique en Côte d'Ivoire.
3: Nous avons présenté ici notre feuille de route et les articulations autour de cette feuille de route-là étaient comment atteindre les objectifs. L'objectif général, c'est de pouvoir avoir une banque ou bien base de données au niveau de l'Afrique sur les églises. C'est ce que nous avons tenté de faire et nous avons déjà répertorié, c'est-à-dire recensé les paroisses, les diocèses, les archidiocèses. Ça nous a permis de voir un peu un panorama de toutes les églises en Côte d'Ivoire et nous sommes aussi parvenus à mettre sur pied un programme pour pouvoir atteindre nos objectifs sur ces paroisses. Nous devons connaître le nombre exact de prêtres, le nombre exact de religieux, d'institutions catholiques comme d'hôpitaux, d'écoles et des centres sociaux et même tout ce qui est numérique, c'est-à-dire au niveau de la population chrétienne. Nous allons rencontrer d'abord, comme on l'a dit, les évêques pour planifier

0: accueil avec reconnaissance, avec gratitude du travail que font les responsables du CHEAM. Et ils nous l'ont dit en quoi consiste ce projet de collecte des données pour l'Église et famille en Afrique. Nous savons tout ce qu'on peut attendre, on peut envisager derrière un tel projet, la planification, l'organisation. C'est pour cela que nous sommes heureux d'accueillir ce projet. Nous nous informons que notre pays, notre Église est choisie avec le Ghana comme pays hôte pour la phase pilote de ce projet. C'est dire aussi toute l'importance qui nous est faite et donc en conséquence tout l'investissement que nous devons apporter pour la réussite de ce projet. Le message, c'est de faire bon accueil à l'équipe qui est mise en mission par la haute hiérarchie de l'Église, le CHEAM, le symposium des conférences épiscopales d'Afrique et de Madagascar. Donc, ce n'est pas l'affaire des religieuses seules, ce ne sera pas l'affaire de l'évêque ou de l'archevêque du diocèse visité, pas seulement du curé, de la paroisse, mais il s'agira que toutes les personnes, toutes les parties se sentent concernées pour que ce projet-là connaisse la réussite que nous en attendons.
1: Il est bon de noter que les religieuses formées pour la collection des données ont 2 ans pour boucler le projet. Il convient donc aux différentes parties prenantes de leur réserver bon accueil afin de leur faciliter le travail.
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1: Parlons santé à présent. Le cancer du sein demeure une préoccupation majeure de santé publique chez la femme. Dans le cadre donc d'Octobre Rose, l'UNJCI, l'Union nationale des journalistes de Côte d'Ivoire, en partenariat avec l'association Cœur Sain, a organisé mercredi 7 octobre dernier à la galerie Eureka en zone 4 une campagne de sensibilisation et de dépistage des cancers du sein et du col de l'utérus. Cette activité placée sur le thème « Un monde sans cancer », les médias s'engagent à rassembler plusieurs personnalités, dont la ministre Miss Belmondo et l'athlète conférencière Marie-Pierre Koudou-Bousquet. Pour la présidente de l'UNJCI, Marie-Laure Ongoran, les journalistes ont un rôle essentiel à jouer dans ce combat. Au-delà de leur rédaction, ils entendent aller à la rencontre des populations afin de faire de l'information un véritable outil de prévention.
3: Quand on voit les statistiques, on pourra dire que dans chaque famille, il y a eu des victimes de cancer. C'est pour dire qu'aujourd'hui, c'est un mal qui interpelle chacun. C'est pour cela que nous sommes sortis de nos rédactions pour parler de ce mal. Et qui mieux que les journalistes? Nous sommes le pouvoir. Nous sommes au centre du pouvoir exécutif, du pouvoir judiciaire, du pouvoir législatif. C'est nous qui faisons, c'est nous qui défaisons. Donc, qui mieux que nous pour éclairer et pour parler de ce sujet, de cette thématique. Et ce qui est intéressant, c'est que cette nouvelle UNJCI ne fait pas que la théorie, ne parle pas que, mais parle aussi des pratiques. C'est pour le cancer est vaincu. Et ce matin, nous sommes venus dire au cancer qu'il est vaincu. Et nous, les journalistes, nous avons pris l'engagement, oui, de prendre notre part dans ce combat. Et donc après, toutes les femmes et tous les hommes, vous êtes invités juste derrière à faire le dépistage au niveau du sein et puis col de l'utérus.
1: Marraine de la cérémonie, la ministre de la Cohésion nationale, de la solidarité et de la lutte contre la pauvreté, Miss Belmondo, a salué cette initiative de l'UNJCI et de l'association Cœur Sain. Elle a également encouragé les femmes mais aussi les hommes à se faire dépister.
4: Parler du cancer, c'est permettre à d'autres femmes d'en guérir. Et parler du cancer, lorsqu'on a vécu le cancer, c'est surtout une force de résilience. Le thème choisi, un mot sans cancer, les médias s'engagent, prend tout son sens. Parce qu'une information juste, diffusée au bon moment, peut pousser une femme à se faire dépister. Et parfois, derrière cette simple information, il y a une vie sauvée. Voilà pourquoi. Votre engagement dans cette lutte est précieux. Mais je voudrais également m'adresser directement aux femmes. N'attendez pas d'avoir mal. Parce que savoir tôt, c'est se donner davantage de chances d'agir tôt. Je formule donc un souhait. Que les médias ivoiriens fassent de la prévention contre le cancer féminin une cause permanente. Que nos radios en parlent, que nos télévisions en parlent, que notre presse écrite en parle. Alors informons, sensibilisons, dépistons et surtout, car parler du cancer peut sauver une vie, se faire dépister.

0: de la nôtre. Je vous remercie.
1: Un reportage de Solange Ablan. À l'international, nouvelle exécution aux États-Unis. Le condamné, auteur d'une tuerie dans une base militaire américaine au Texas en 2009, sera mis à mort par un peloton d'exécution. Une première dans le pays depuis la Seconde Guerre mondiale. Le Pentagone a annoncé que la mise à mort sera diffusée en direct. Une mise en scène condamnée par les Nations Unies, le Haut Commissariat de l'ONU aux droits de l'homme dénonce une forme de torture.
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1: Place à présent à notre rubrique Nouvelles d'Afrique, le tour de l'actualité religieuse sur le continent africain, et c'est avec Solange Ablan.
3: Bienvenue à toutes et à tous dans ce tour de l'actualité religieuse sur le continent africain. Ouvrant par le Bénin, l'Institut théologique Monseigneur Louis Parisot de Tshangvedi a procédé au lancement officiel de l'année académique 2026-2027 le mardi 6 octobre par une conférence inaugurale. Les précisions de Juste en l'annonce.
4: L'étude de la Sainte Écriture, âme de la théologie, quels en sont les défis actuels? C'est le thème de la conférence inaugurale de l'année académique 2026-2027 à l'Institut théologique Monseigneur Louis Parisot. Cette conférence a été donnée par le père Edmond Vieira, docteur en exégèse biblique, qui a rappelé à cette occasion l'interdépendance entre exégèse et théologie.
5: Les exégèses ne peuvent aborder les textes bibliques sans une précompréhension influencée justement par la théologie systématique. C'est au creuset de cette relation dialogique que les deux disciplines s'enrichiront mutuellement dans une attitude de servante de l'Église.
4: Pour le père Providence Gberon, directeur de l'Institut, cette rentrée prend un sens particulier.
6: Cette rentrée a une connotation particulière pour nous parce que, en tant qu'Institut de théologie, nous avons été créés le 22 juillet 2024, bientôt 3 ans. La réalité prend forme progressivement avec de petites hésitations et par conséquent, nous pensons, voulons et confions au Seigneur le projet que cette année nous aide à renforcer davantage l'identité institutionnel de cet institut, qu'il soit davantage connu dans sa mission, qu'il soit soutenu comme une œuvre ecclésiale qui doit être portée par tous en vue de l'édification du règne de Dieu.
3: Dans le diocèse de Bamenda au Cameroun, la célébration dimanche 4 octobre du 8e centenaire de la mort de Saint François d'Assise a été une occasion pour l'ordinaire du lieu, Monseigneur André Nkeya, d'appeler les chrétiens à retrouver l'essentiel de l'esprit franciscain, à savoir la pauvreté évangélique, l'humilité, le service aux plus fragiles et le respect de la création. Au Gabon, réuni en session ordinaire du 1er au 4 octobre, les évêques du pays ont examiné l'actualisation des textes qui régissent leur conférence épiscopale sous le signe de l'unité et de la communion. Au cœur des échanges figuraient notamment l'adjonamento des statuts et des textes législatifs de la conférence épiscopale ainsi que l'accord cadre entre le Saint-Siège et la République gabonaise à l'approche du 30e anniversaire de sa ratification. Direction la Guinée où l'archevêque métropolitain de Conakry a présidé la messe d'ouverture de l'année académique du Grand Séminaire Benoît XVI à Kindoumaya. À travers cette célébration, les évêques confient à Dieu le travail de formation de leurs futurs prêtres. Terminons au Tchad, l'église Famille de Dieu qui est à N'Djamena célèbre du 1er au 25 octobre le mois missionnaire sur le thème un dans le Christ, uni dans la mission. Et c'est l'abbé Marius Gradine, directeur diocésain des œuvres pontificales missionnaires, qui a lancé ces célébrations. Édouard Takadi.
7: Cette année, l'église Famille de Dieu qui est en N'Djamena étale les mois missionnaires sur une période d'un mois afin de permettre à tous les fidèles, les mouvements, les services et les familles d'exploiter les livrets conçus pour le mois missionnaire. L'abbé Marius Gradine, directeur diocésain des œuvres pontificales missionnaires, explique l'importance du thème retenu cette année qui est « Un dans le Christ, uni dans la mission ».
8: C'est un thème très riche qui nous rappelle que la mission n'est pas une activité secondaire, mais le cœur même de notre vocation chrétienne.
7: Il annonce les activités qui se dérouleront durant ces mois missionnaires.
8: Dans notre archidiocèse N'Djamena, nous prendrons tout le mois d'octobre pour vivre le mois des missions par la prière du chapelet, par l'animation et surtout la sensibilisation dans nos familles, CEB, paroisses, vicariats et dans nos mouvements et services. Plus nous sommes unis dans le Christ, plus nous serons capables de mener ensemble la mission que l'on vient. Nous disposons donc suffisamment de temps pour exploiter le thème de ce mois missionnaire à tous les niveaux.
3: Nouvelle d'Afrique pour aujourd'hui, c'est terminé. Merci de votre fidélité à ce rendez-vous de l'actualité religieuse sur le continent africain.
1: Merci à vous, Solange, pour ce tour de l'actualité sur le continent africain. Et voilà qui met fin à cette édition. Merci de l'avoir suivi en notre compagnie. Excellente soirée à l'écoute de la voix de l'Évangile.

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0: 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Guide-moi dans tes vérités.
1: 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Il est 19h.

Aujourd'hui, nous méditons les mystères douloureux de la vie de notre Seigneur Jésus-Christ dans Prions avec Marie. Voici les intentions reçues. Action de grâce. Une auditrice rend grâce au Seigneur pour l'anniversaire de son entreprise. La famille Adico rend grâce à Dieu et par l'intercession de ses saints anges et de Notre-Dame de toute grâce pour tous ses bienfaits pour la famille. Une maman dit merci au Seigneur Jésus-Christ par l'intercession de Maman Marie pour la réussite de son fils Traoré-Ange Gervais au concours d'adjoint administratif 2026. Madame Bonny rend grâce à Dieu pour tous ses bienfaits. Elle lui confie sa famille et toutes ses activités. Aide, assistance et protection. Aide, assistance et protection du Seigneur pour Monsieur Yeo Roger et Madame Yeo Larissa. Que Dieu bénisse leur union, fortifie leur amour et leur accorde sa protection, sa paix, la santé et la longévité par l'intercession de Notre-Dame du Rosaire. Demandé par Madame Yeo Larissa. Par l'intercession de Notre-Dame du Rosaire, le groupe de prière de Jésus et Marie prie pour action de grâce, protection, guérison et libération. Que le Seigneur, dans sa bonté et sa miséricorde, accueille cette prière et les grâces demandées. Demandée par Madame Yeo Larissa. Aide, assistance et protection pour le bon déroulement des obsèques de Mélège Boyer-Adrienne et pour le repos de son âme. Demandé par la famille Mélège. Par l'intercession de Notre-Dame de la délivrance, une auditrice prie pour la délivrance de Déborah Victoire, que le Saint-Esprit lui donne l'esprit de sagesse et d'intelligence, la confiance et l'abandon à Dieu face aux épreuves de la vie ainsi qu'une bonne santé mentale et physique. L'association des parents des prêtres religieux, religieuses et grands séminaristes du diocèse de Yopougon prient pour tous les consacrés afin que le Seigneur leur accorde sanctification, santé, paix et joie par l'intercession de la Sainte Famille de Nazareth. L'EPV Sainte Grâce d'Avila demande cette prière pour l'obtention de l'effectif des élèves de l'année scolaire 2026-2027 par l'intercession de Notre-Dame du Rosaire. L'entreprise ETS HDA foncier et immobilier en action de grâce au Seigneur lui confie l'ensemble de son personnel, ses partenaires, ses collaborateurs ainsi que leurs différentes familles pour santé, protection et assistance. Elle demande les moyens financiers, l'obtention de tous ses documents administratifs et un bon aboutissement de tous ses projets par l'intercession de Notre-Dame du Rosaire. Une auditrice implore le Christ Jésus par l'intercession de Saint Joseph afin qu'il la délivre du stress, de l'angoisse, de l'anxiété et de la peur et qu'il lui accorde la grâce d'avoir de bonnes pensées, lui donne la foi en Dieu, sa paix et la grâce de retrouver le sommeil. Un fidèle coupable d'une faute professionnelle prie la Vierge Marie de toucher le cœur de sa directrice qu'il a suspendue depuis bientôt 3 mois afin que cette dernière puisse lever cette sanction devant lui permettre de reprendre son travail. Une auditrice confie au Seigneur Mademoiselle Adieki Cabran Bendé ainsi que leur projet de mariage, qu'ils réunissent leur cœur dans l'amour, la fidélité, la paix et la compréhension selon sa volonté, qu'il éloigne de leur chemin tout obstacle, toute division et tout découragement qui pourrait empêcher leur union, qu'il leur accorde les moyens nécessaires, la sagesse et la grâce pour concrétiser leur projet de mariage par l'intercession de la Vierge Marie et de Saint Joseph, qu'ils bénissent leur future famille et les conduisent vers une union heureuse et durable. En ce mois d'octobre, nous prions pour aide, assistance et protection pour tout le personnel, les patients ainsi que tous nos collaborateurs de la clinique médicale Mont-Carmel par l'intercession de Notre-Dame du Très-Saint-Rosaire, demandée par la direction de la clinique médicale Mont-Carmel. La SRLDSK Travaux et Services rend grâce au Seigneur pour la vie de la société et lui confie son personnel, ses dirigeants ainsi que le bon déroulement de ses activités durant
durant le dernier trimestre de l'année 2026, que par l'intercession de la Vierge Marie, la société continue son ascension et atteigne ses objectifs. La SARL exigeant ses travaux rend grâce au Seigneur pour la vie de la société et confie par l'intercession de la Vierge Marie ses travaux de lotissement et d'immatriculation de sa parcelle. Aide, assistance, protection et guérison pour Maman Dibi Juliette par l'intercession de Notre-Dame de Lourdes, santé des malades. Une auditrice rend grâce au Seigneur pour tous les bienfaits reçus et demande aide, assistance, protection, santé et réussite pour cette année scolaire. Eunice Andrea, Marc Aurel et Marc Ethan par l'intercession de Notre-Dame des Victoires. Une mémé demande à Dieu de délivrer sa petite fille contre toutes sortes d'attaques par l'intercession de la Vierge Marie. Une auditrice demande la protection de son mari Yann Cédric Armel, que le Seigneur le couvre de son précieux sang, le préserve de tout danger et de tout esprit de mort et lui accorde sa paix, santé et longue vie par l'intercession de la Sainte Vierge Marie. Le Seigneur a donné, le Seigneur a repris, que son Saint-Nom soit béni. Repos en Dieu. Prions pour le repos de l'âme de Maman Saramatou Diagne, que Jésus miséricordieux ait pitié de son âme et la reçoive dans sa félicité céleste. La famille Adiko Félix prie pour le repos de l'âme de Boka Nguessantao Madeleine, Ernest Boka, Adiko Jeannette, Adiko Alphonsine, Adiko Maria Françoise et Adiko Amos. Prions pour le pardon des fautes de toutes les âmes du purgatoire, afin que brille à leurs yeux la lumière du Seigneur par l'intercession de Notre-Dame de Montligion. Tout le personnel de la Radio Nationale Catholique prie pour le repos éternel du Saint-Père, le Pape François, du haut du ciel, qu'il intercède et prie pour l'Église universelle qu'il a servie avec zèle et dévouement. La RNC prie pour le repos en Dieu de Yvonne Taou, ex-animatrice en son sein, que Dieu l'accueille dans son royaume céleste. Amanado Firmé prie pour le repos de l'âme de Kwaku Masade Daniel, Kofi Soma, Kwadio Nado, Ama Kossi, que le Seigneur les accueille dans sa félicité céleste. Maman Yawa prie pour le repos en Dieu de l'âme de son fils Apo Kwame Junior, de Akwa Kouman et de Akwa Angel, que le Seigneur Tout-Puissant illumine leur demeure éternelle. Voici 13 ans que le Seigneur a rappelé à lui Brou Marguerite. Maman Brou Bernadette prie pour le repos de son âme et le pardon de ses péchés. Demandé par Brou Bernadette. Repos des âmes de Yao à moins fidèle et pour tous les défunts de la famille Yao. Que par l'intercession de Notre-Dame de Montligion, elles vivent dans l'éternelle félicité par la miséricorde de Dieu. Demandé par ses enfants. En ce mois d'octobre, mois du très saint rosaire, nous prions pour le repos de l'âme de Coman Philippe, rappelé à Dieu en 2020. Que le Seigneur, dans son infinie miséricorde, lui accorde le pardon, le repos éternel et la joie de son royaume par l'intercession de Notre-Dame de Montligion. Par l'intercession de la Vierge Marie, Madame Legré prie pour le repos éternel de son époux Legré Niapi Léonard à l'occasion de

11e anniversaire de rappel à Dieu. Monsieur Kwasi Yao Raphaël et Madame Nekwadio Amalan Antoinette prient le Seigneur pour le repos de l'âme de leur fils Kwasi Yao Guy Stéphane Harold, qu'il lui accorde sa miséricorde. Yao Serge prie le Seigneur pour le pardon des péchés et le repos en Dieu de Père Bambo Mobio Basile, Yapo Alphonse, Sagou Yolande, Yapo Moyopie Edith et de Agoye Nyampaman Célestine. La famille Koulibaly prie pour le repos éternel de l'âme de Koulibaly Marc, Koulibaly Constant et Koulibaly Nancy. Que le Seigneur leur accorde miséricorde, demandée par la famille Koulibaly. Prions pour le repos en Dieu de Grâce Tano. Que Dieu lui accorde sa miséricorde et l'accueille auprès de lui par l'intercession de Notre-Dame de Montligion. Prions pour le repos en Dieu de Feu Zéga Bodje Lucius Dago. Que son âme repose en paix et que Dieu l'accueille auprès de lui, demandé par ses enfants. La Radio Nationale Catholique prie pour le repos éternel de tous ses auditeurs et bienfaiteurs décédés. Que le Seigneur les prenne en pitié et leur accorde le repos éternel. Par l'intercession de Notre-Dame de Montligion, la Radio Nationale Catholique prie le Seigneur pour le repos éternel de tous ses agents décédés. Voici, Seigneur, les intentions que nous faisons monter vers toi. Daigne les exaucer.

0: Au nom du Père et du Fils et du Saint-Esprit.
1: Amen.
0: Je crois en Dieu le Père Tout-Puissant, Créateur du ciel et de la terre, et en Jésus-Christ, son Fils unique, notre Seigneur, qui a été conçu du Saint-Esprit, est né de la Vierge Marie, a souffert sous Ponce Pilate, a été crucifié, est mort, a été enseveli, est descendu aux enfers, le troisième jour, est ressuscité des morts, est monté aux cieux, est assis à la droite de Dieu le Père Tout-Puissant, d'où il viendra juger les vivants et les morts. Je crois en l'Esprit Saint, à la Sainte Église catholique, à la communion des saints, à la rémission des péchés, à la résurrection de la chair, à la vie éternelle. Amen. Notre Père qui es aux cieux, que ton nom soit sanctifié, que ton règne vienne, que ta volonté soit faite sur la terre comme au ciel.
1: Donne-nous aujourd'hui notre pain de ce jour. Pardonne-nous nos offenses, comme nous pardonnons aussi à ceux qui nous ont offensés. Et ne nous laisse pas entrer en tentation, mais délivre-nous du mal. Amen.
0: Je vous salue Marie, pleine de grâce, le Seigneur est avec vous. Vous êtes bénie entre toutes les femmes et Jésus, le fruit de vos entrailles est béni.
1: Sainte Marie, Mère de Dieu, priez pour nous pauvres pécheurs, maintenant et à l'heure de notre mort. Amen.
0: Je vous salue Marie, pleine de grâce, le Seigneur est avec vous. Vous êtes bénie entre toutes les femmes et Jésus, le fruit de vos entrailles est béni.
1: Sainte Marie, Mère de Dieu, priez pour nous pauvres pécheurs, maintenant et à l'heure de notre mort. Amen.
0: Je vous salue Marie, pleine de grâce, le Seigneur est avec vous. Vous êtes bénie entre toutes les femmes et Jésus, le fruit de vos entrailles est béni.
1: Sainte Marie, Mère de Dieu, priez pour nous pauvres pécheurs, maintenant et à l'heure de notre mort. Amen.
0: Gloire au Père et au Fils et au Saint-Esprit.
1: Ô Dieu qui es, qui était et qui vient, pour les siècles des siècles. Amen.
0: Premier mystère douloureux, l'agonie de Jésus au jardin des Oliviers. Fruit du mystère, la contrition de nos fautes. Si nous confessons nos péchés, lui fidèle et juste nous pardonnera nos péchés. 1 Jean chapitre 1 verset 9. Jésus, sentant l'heure de son arrestation et de sa souffrance arriver, se met en prière, mais pas pour se soustraire. Il demande que la volonté de son Père se fasse. Ô Jésus, agonisant au jardin des Oliviers, donne-nous la force de repousser nos désirs d'abandon, de fuite, d'omission, notre amour de nous-mêmes, et obtiens-nous une parfaite connaissance et une profonde contrition de nos péchés. Prions pour toutes les victimes de guerre. Prions pour ceux qui sont condamnés injustement. Et enfin, prions pour la conversion des cœurs endurcis. Notre Père qui es aux cieux, que ton nom soit sanctifié, que ton règne vienne, que ta volonté soit faite sur la terre comme au ciel.
1: Donne-nous aujourd'hui notre pain de ce jour. Pardonne-nous nos offenses, comme nous pardonnons aussi à ceux qui nous ont offensés. Et ne nous laisse pas entrer en tentation, mais délivre-nous du mal. Amen.
0: Je vous salue Marie, pleine de grâce, le Seigneur est avec vous. Vous êtes bénie entre toutes les femmes et Jésus, le fruit de vos entrailles est béni.
1: Sainte Marie, Mère de Dieu, priez pour nous pauvres pécheurs, maintenant et à l'heure de notre mort. Amen.
0: Je vous salue Marie, pleine de grâce, le Seigneur est avec vous. Vous êtes bénie entre toutes les femmes et Jésus, le fruit de vos entrailles est béni.
1: Sainte Marie, Mère de Dieu, priez pour nous pauvres pécheurs, maintenant et à l'heure de notre mort. Amen.
0: Je vous salue Marie, pleine de grâce, le Seigneur est avec vous. Vous êtes bénie entre toutes les femmes et Jésus, le fruit de vos entrailles est béni.
1: Sainte Marie, Mère de Dieu, priez pour nous pauvres pécheurs, maintenant et à l'heure de notre mort. Amen.
0: Je vous salue Marie, pleine de grâce, le Seigneur est avec vous. Vous êtes bénie entre toutes les femmes et Jésus, le fruit de vos entrailles est béni.
1: Sainte Marie, Mère de Dieu, priez pour nous pauvres pécheurs, maintenant et à l'heure de notre mort. Amen.
0: Je vous salue Marie, pleine de grâce, le Seigneur est avec vous. Vous êtes bénie entre toutes les femmes et Jésus, le fruit de vos entrailles est béni.
1: Sainte Marie, Mère de Dieu, priez pour nous pauvres pécheurs, maintenant et à l'heure de notre mort. Amen.
0: Je vous salue Marie, pleine de grâce, le Seigneur est avec vous. Vous êtes bénie entre toutes les femmes et Jésus, le fruit de vos entrailles est béni.
1: Sainte Marie, Mère de Dieu, priez pour nous pauvres pécheurs, maintenant et à l'heure de notre mort. Amen.
0: Je vous salue Marie, pleine de grâce, le Seigneur est avec vous. Vous êtes bénie entre toutes les femmes et Jésus, le fruit de vos entrailles est béni.
1: Sainte Marie, Mère de Dieu, priez pour nous pauvres pécheurs, maintenant et à l'heure de notre mort. Amen.
0: Je vous salue Marie, pleine de grâce, le Seigneur est avec vous. Vous êtes bénie entre toutes les femmes et Jésus, le fruit de vos entrailles est béni.
1: Sainte Marie, Mère de Dieu, priez pour nous pauvres pécheurs, maintenant et à l'heure de notre mort. Amen.
0: Je vous salue Marie, pleine de grâce, le Seigneur est avec vous. Vous êtes bénie entre toutes les femmes et Jésus, le fruit de vos entrailles est béni.
1: Sainte Marie, Mère de Dieu, priez pour nous pauvres pécheurs, maintenant et à l'heure de notre mort. Amen.
0: Je vous salue Marie, pleine de grâce, le Seigneur est avec vous. Vous êtes bénie entre toutes les femmes et Jésus, le fruit de vos entrailles est béni.
1: Sainte Marie, Mère de Dieu, priez pour nous pauvres pécheurs, maintenant et à l'heure de notre mort. Amen.
0: Gloire au Père et au Fils et au Saint-Esprit.
1: Ô Dieu qui es, qui était et qui vient, pour les siècles des siècles. Amen.
0: Ô Marie conçue sans péché,
1: priez pour nous qui avons recours à vous.
0: Ô Marie conçue sans péché,
1: priez pour nous qui avons recours à vous.
0: Ô Marie conçue sans péché,
1: priez pour nous qui avons recours à vous.

0: Deuxième mystère douloureux, la flagellation de Jésus. Fruit du mystère, la mortification du corps et des sens. Jésus fut obéissant jusqu'à la mort sur la croix. Philippiens 2, verset 8. Jésus se laisse fouetter. Il accepte sans maudire les douleurs qui résultent des coups des fouets. Ô Jésus adoré, fais que chaque goutte de sang que tu as répandu de tes blessures soit la force puissante qui nous attire à toi, nous aide à dominer nos sens et rejeter toute tentation et mauvais désir. Prions pour un grand repenti, spécialement pour les agonisants. Prions pour ceux qui luttent contre le mal afin qu'ils ne se découragent jamais. Prions pour ceux qui traversent des épreuves afin qu'ils retrouvent l'espérance. Prions pour que je sois prêt à souffrir avec Jésus pour soulager la souffrance de ses frères. Notre Père qui es aux cieux, que ton nom soit sanctifié, que ton règne vienne, que ta volonté soit faite sur la terre comme au ciel.
1: Donne-nous aujourd'hui notre pain de ce jour. Pardonne-nous nos offenses, comme nous pardonnons aussi à ceux qui nous ont offensés. Et ne nous laisse pas entrer en tentation, mais délivre-nous du mal. Amen.
0: Je vous salue Marie, pleine de grâce. Le Seigneur est avec vous. Vous êtes bénie entre toutes les femmes, et Jésus, le fruit de vos entrailles est béni.
1: Sainte Marie, Mère de Dieu, priez pour nous pauvres pécheurs, maintenant et à l'heure de notre mort. Amen.
0: Je vous salue Marie, pleine de grâce. Le Seigneur est avec vous. Vous êtes bénie entre toutes les femmes, et Jésus, le fruit de vos entrailles est béni.
1: Sainte Marie, Mère de Dieu, priez pour nous pauvres pécheurs, maintenant et à l'heure de notre mort. Amen.
0: Je vous salue Marie, pleine de grâce. Le Seigneur est avec vous. Vous êtes bénie entre toutes les femmes, et Jésus, le fruit de vos entrailles, est béni.
1: Sainte Marie, Mère de Dieu, priez pour nous pauvres pécheurs, maintenant et à l'heure de notre mort. Amen.
0: Je vous salue, Marie, pleine de grâce. Le Seigneur est avec vous. Vous êtes bénie entre toutes les femmes, et Jésus, le fruit de vos entrailles, est béni.
1: Sainte Marie, Mère de Dieu, priez pour nous pauvres pécheurs, maintenant et à l'heure de notre mort. Amen.
0: Je vous salue Marie, pleine de grâce. Le Seigneur est avec vous. Vous êtes bénie entre toutes les femmes, et Jésus, le fruit de vos entrailles, est béni.
1: Sainte Marie, Mère de Dieu, priez pour nous pauvres pécheurs, maintenant et à l'heure de notre mort. Amen.
0: Je vous salue Marie, pleine de grâce. Le Seigneur est avec vous. Vous êtes bénie entre toutes les femmes, et Jésus, le fruit de vos entrailles est béni.
1: Sainte Marie, Mère de Dieu, priez pour nous pauvres pécheurs, maintenant et à l'heure de notre mort. Amen.
0: Je vous salue Marie, pleine de grâce. Le Seigneur est avec vous. Vous êtes bénie entre toutes les femmes, et Jésus, le fruit de vos entrailles est béni.
1: Sainte Marie, Mère de Dieu, priez pour nous pauvres pécheurs, maintenant et à l'heure de notre mort. Amen.
0: Je vous salue Marie, pleine de grâce, le Seigneur est avec vous. Vous êtes bénie entre toutes les femmes, et Jésus, le fruit de vos entrailles, est béni.
1: Sainte Marie, Mère de Dieu, priez pour nous pauvres pécheurs, maintenant et à l'heure de notre mort. Amen.
0: Je vous salue Marie, pleine de grâce, le Seigneur est avec vous. Vous êtes bénie entre toutes les femmes, et Jésus, le fruit de vos entrailles, est béni.
1: Sainte Marie, Mère de Dieu, priez pour nous pauvres pécheurs, maintenant et à l'heure de notre mort. Amen.
0: Je vous salue Marie, pleine de grâce. Le Seigneur est avec vous. Vous êtes bénie entre toutes les femmes, et Jésus, le fruit de vos entrailles, est béni.
1: Sainte Marie, Mère de Dieu, priez pour nous pauvres pécheurs, maintenant et à l'heure de notre mort. Amen.
0: Gloire au Père, et au Fils, et au Saint-Esprit.
1: Ô Dieu qui est, qui était et qui vient, pour les siècles des siècles. Amen.
0: Ô Marie conçue sans péché,
1: priez pour nous qui avons recours à vous.
0: Ô Marie conçue sans péché,
1: priez pour nous qui avons recours à vous.
0: Ô Marie conçue sans péché,
1: priez pour nous qui avons recours à vous.
2: Troisième mystère douloureux, le couronnement d'épines. Fruit du mystère, la mortification de l'esprit et du cœur. Si quelqu'un veut venir à ma suite, qu'il renonce à lui, qu'il prenne sa croix chaque jour. Luc chapitre 9, verset 23. Pour se moquer de la royauté de Jésus, les soldats lui font porter une couronne d'épines et un manteau de pourpre. Jésus souffre, mais ne dit rien. Ô Jésus humilié, réprime-nous l'orgueil et la vanité, détache-nous de tout ce qui nous éloigne de toi. Par ton saint sacerdoce, donne-nous des prêtres doux et humbles de cœur. Prions pour les serviteurs de Dieu torturés et tués. Prions pour la conversion de ceux qui frappent les innocents. Prions pour que les droits de l'homme soient partout reconnus et respectés. Et enfin, prions pour chacun de nous, que la solidarité avec tout homme humilié nous fasse sortir du silence et de l'indifférence.
3: Notre Père qui es aux cieux, que ton nom soit sanctifié, que ton règne vienne. Que ta volonté soit faite sur la terre comme au ciel.
1: Donne-nous aujourd'hui notre pain de ce jour. Pardonne-nous nos offenses, comme nous pardonnons aussi à ceux qui nous ont offensés. Et ne nous laisse pas entrer en tentation, mais délivre-nous du mal. Amen.
3: Je vous salue Marie, pleine de grâce. Le Seigneur est avec vous. Vous êtes bénie entre toutes les femmes et Jésus, le fruit de vos entrailles, est béni.
1: Sainte Marie, Mère de Dieu, priez pour nous pauvres pécheurs, maintenant et à l'heure de notre mort. Amen.
3: Je vous salue Marie, pleine de grâce. Le Seigneur est avec vous. Vous êtes bénie entre toutes les femmes et Jésus, le fruit de vos entrailles, est béni.
1: Sainte Marie, Mère de Dieu, priez pour nous pauvres pécheurs, maintenant et à l'heure de notre mort. Amen.
3: Je vous salue Marie, pleine de grâce. Le Seigneur est avec vous. Vous êtes bénie entre toutes les femmes, et Jésus, le fruit de vos entrailles, est béni.
1: Sainte Marie, Mère de Dieu, priez pour nous pauvres pécheurs, maintenant et à l'heure de notre mort. Amen.
3: Je vous salue, Marie, pleine de grâce, le Seigneur est avec vous. Vous êtes bénie entre toutes les femmes, et Jésus, le fruit de vos entrailles, est béni.
1: Sainte Marie, Mère de Dieu, priez pour nous pauvres pécheurs, maintenant et à l'heure de notre mort. Amen.
3: Je vous salue, Marie, pleine de grâce, le Seigneur est avec vous. Vous êtes bénie entre toutes les femmes et Jésus, le fruit de vos entrailles, est béni.
1: Sainte Marie, Mère de Dieu, priez pour nous pauvres pécheurs, maintenant et à l'heure de notre mort. Amen.
3: Je vous salue Marie, pleine de grâce, le Seigneur est avec vous. Vous êtes bénie entre toutes les femmes et Jésus, le fruit de vos entrailles, est béni.
1: Sainte Marie, Mère de Dieu, priez pour nous pauvres pécheurs, maintenant et à l'heure de notre mort. Amen.
3: Je vous salue Marie, pleine de grâce, le Seigneur est avec vous. Vous êtes bénie entre toutes les femmes et Jésus, le fruit de vos entrailles, est béni.
1: Sainte Marie, Mère de Dieu, priez pour nous pauvres pécheurs, maintenant et à l'heure de notre mort. Amen.
3: Je vous salue Marie, pleine de grâce, le Seigneur est avec vous. Vous êtes bénie entre toutes les femmes et Jésus, le fruit de vos entrailles, est béni.
1: Sainte Marie, Mère de Dieu, priez pour nous pauvres pécheurs, maintenant et à l'heure de notre mort. Amen.
3: Je vous salue Marie, pleine de grâce, le Seigneur est avec vous. Vous êtes bénie entre toutes les femmes et Jésus, le fruit de vos entrailles, est béni.
1: Sainte Marie, Mère de Dieu, priez pour nous pauvres pécheurs, maintenant et à l'heure de notre mort. Amen.
3: Je vous salue Marie, pleine de grâce, le Seigneur est avec vous. Vous êtes bénie entre toutes les femmes et Jésus, le fruit de vos entrailles, est béni.
1: Sainte Marie, Mère de Dieu, priez pour nous pauvres pécheurs, maintenant et à l'heure de notre mort. Amen.
3: Gloire au Père, au Fils et au Saint-Esprit.
1: Ô Dieu qui es, qui était et qui vient, pour les siècles des siècles. Amen.
3: Ô Marie conçue sans péché,
1: priez pour nous qui avons recours à vous.
3: Ô Marie conçue sans péché,
1: priez pour nous qui avons recours à vous.
3: Ô Marie conçue sans péché,
1: priez pour nous qui avons recours à vous.
0: Quatrième mystère douloureux, le portement de croix. Fruit du mystère, la patience dans les épreuves. Nos détresses sont légères par rapport au poids de gloire éternelle qu'elle prépare. 2 Corinthiens, chapitre 4, verset 17. Jésus porte sa croix, mais ce n'est pas le plus important pour lui. Sa préoccupation, c'est nous. Ô Marie, Mère généreuse, fais que soutenue par toi, nous suivions Jésus et que rien ne nous arrête dans la montée de notre chemin de croix sur la terre vers le ciel. Prions pour ceux qui nous sont chers, pour la paix en Côte d'Ivoire. Prions pour tous les parents meurtris de douleur devant les atrocités et la mort de leurs enfants. Prions pour chacun de nous, qu'il renonce à lui-même et prenne sa croix chaque jour et qu'il suive Jésus. Notre Père qui es aux cieux, que ton nom soit sanctifié, que ton règne vienne, que ta volonté soit faite sur la terre comme au ciel.
1: Donne-nous aujourd'hui notre pain de ce jour. Pardonne-nous nos offenses, comme nous pardonnons aussi à ceux qui nous ont offensés. Et ne nous laisse pas entrer en tentation, mais délivre-nous du mal. Amen.
0: Je vous salue Marie, pleine de grâce. Le Seigneur est avec vous. Vous êtes bénie entre toutes les femmes, et Jésus, le fruit de vos entrailles, est béni.
1: Sainte Marie, Mère de Dieu, priez pour nous pauvres pécheurs, maintenant et à l'heure de notre mort. Amen.
0: Je vous salue Marie, pleine de grâce. Le Seigneur est avec vous. Vous êtes bénie entre toutes les femmes, et Jésus, le fruit de vos entrailles, est béni.
1: Sainte Marie, Mère de Dieu, priez pour nous pauvres pécheurs, maintenant et à l'heure de notre mort. Amen.
0: Je vous salue Marie, pleine de grâce. Le Seigneur est avec vous. Vous êtes bénie entre toutes les femmes, et Jésus, le fruit de vos entrailles, est béni.
1: Sainte Marie, Mère de Dieu, priez pour nous pauvres pécheurs, maintenant et à l'heure de notre mort. Amen.
0: Je vous salue Marie, pleine de grâce. Le Seigneur est avec vous. Vous êtes bénie entre toutes les femmes, et Jésus, le fruit de vos entrailles, est béni.
1: Sainte Marie, Mère de Dieu, priez pour nous pauvres pécheurs, maintenant et à l'heure de notre mort. Amen.
0: Je vous salue Marie, pleine de grâce. Le Seigneur est avec vous. Vous êtes bénie entre toutes les femmes, et Jésus, le fruit de vos entrailles, est béni.
1: Sainte Marie, Mère de Dieu, priez pour nous pauvres pécheurs, maintenant et à l'heure de notre mort. Amen.
0: Je vous salue Marie, pleine de grâce, le Seigneur est avec vous. Vous êtes bénie entre toutes les femmes, et Jésus, le fruit de vos entrailles, est béni.
1: Sainte Marie, Mère de Dieu, priez pour nous pauvres pécheurs, maintenant et à l'heure de notre mort. Amen.
0: Je vous salue Marie, pleine de grâce, le Seigneur est avec vous. Vous êtes bénie entre toutes les femmes, et Jésus, le fruit de vos entrailles, est béni.
1: Sainte Marie, Mère de Dieu, priez pour nous pauvres pécheurs, maintenant et à l'heure de notre mort. Amen.
0: Je vous salue Marie, pleine de grâce. Le Seigneur est avec vous. Vous êtes bénie entre toutes les femmes, et Jésus, le fruit de vos entrailles, est béni.
1: Sainte Marie, Mère de Dieu, priez pour nous pauvres pécheurs, maintenant et à l'heure de notre mort. Amen.
0: Je vous salue Marie, pleine de grâce. Le Seigneur est avec vous. Vous êtes bénie entre toutes les femmes, et Jésus, le fruit de vos entrailles, est béni.
1: Sainte Marie, Mère de Dieu, priez pour nous pauvres pécheurs, maintenant et à l'heure de notre mort. Amen.
0: Je vous salue Marie, pleine de grâce. Le Seigneur est avec vous. Vous êtes bénie entre toutes les femmes, et Jésus, le fruit de vos entrailles, est béni.
1: Sainte Marie, Mère de Dieu, priez pour nous pauvres pécheurs, maintenant et à l'heure de notre mort. Amen.
0: Gloire au Père, et au Fils, et au Saint-Esprit.
1: Ô Dieu qui es, qui était et qui vient, pour les siècles des siècles. Amen.
0: Ô Marie conçue sans péché,
1: priez pour nous qui avons recours à vous.
0: Ô Marie conçue sans péché,
1: priez pour nous qui avons recours à vous.
0: Ô Marie conçue sans péché,
1: priez pour nous qui avons recours à vous.

0: Cinquième mystère douloureux, crucifixion et mort de Jésus. Fruit du mystère, l'amour de Dieu, le salut des âmes. Petits enfants, n'aimons ni de mots ni de langue, mais en acte et en vérité. 1 Jean chapitre 3, verset 18. À l'heure de passer de ce monde à son Père, Jésus, par amour pour nous, nous donne sa mère à travers Jean qui nous représente tous au pied de la croix. Ô Marie, reine des martyrs, toi qui es au-dessus, toi qui es devenue notre mère au pied de la croix, sois bénie pour tout l'amour que tu nous as déjà accordé et aide-nous à nous laisser pénétrer par le mystère de la passion de ton divin Fils. Prions pour les défunts et la délivrance des âmes du purgatoire. Prions pour ceux qui nous ont fait du mal, que nous sachions pardonner. Prions pour nous-mêmes, que la Vierge, notre Mère, nous apprenne à vivre en enfant de Dieu.
1: Notre Père qui es aux cieux, que ton nom soit sanctifié, que ton règne vienne. Que ta volonté soit faite sur la terre comme au ciel.
2: Donne-nous aujourd'hui notre pain de ce jour. Pardonne-nous nos offenses, comme nous pardonnons aussi à ceux qui nous ont offensés. Et ne nous laisse pas entrer en tentation, mais délivre-nous du mal. Amen.
1: Je vous

0: avec vous. Vous êtes bénie entre toutes les femmes et Jésus, le fruit de vos entrailles, est béni.
1: Sainte Marie, Mère de Dieu, priez pour nous pauvres pécheurs, maintenant et à l'heure de notre mort. Amen.
0: Je vous salue Marie, pleine de grâce, le Seigneur est avec vous. Vous êtes bénie entre toutes les femmes et Jésus, le fruit de vos entrailles, est béni.
1: Sainte Marie, Mère de Dieu, priez pour nous pauvres pécheurs, maintenant et à l'heure de notre mort. Amen.
0: Je vous salue Marie, pleine de grâce, le Seigneur est avec vous. Vous êtes bénie entre toutes les femmes et Jésus, le fruit de vos entrailles, est béni.
1: Sainte Marie, Mère de Dieu, priez pour nous pauvres pécheurs, maintenant et à l'heure de notre mort. Amen.
0: Je vous salue Marie, pleine de grâce, le Seigneur est avec vous. Vous êtes bénie entre toutes les femmes et Jésus, le fruit de vos entrailles, est béni.
1: Sainte Marie, Mère de Dieu, priez pour nous pauvres pécheurs, maintenant et à l'heure de notre mort. Amen.
0: Je vous salue Marie, pleine de grâce, le Seigneur est avec vous. Vous êtes bénie entre toutes les femmes et Jésus, le fruit de vos entrailles, est béni.
1: Sainte Marie, Mère de Dieu, priez pour nous pauvres pécheurs, maintenant et à l'heure de notre mort. Amen.
0: Je vous salue Marie, pleine de grâce, le Seigneur est avec vous. Vous êtes bénie entre toutes les femmes et Jésus, le fruit de vos entrailles, est béni.
1: Sainte Marie, Mère de Dieu, priez pour nous pauvres pécheurs, maintenant et à l'heure de notre mort. Amen.
0: Je vous salue Marie, pleine de grâce, le Seigneur est avec vous. Vous êtes bénie entre toutes les femmes et Jésus, le fruit de vos entrailles, est béni.
1: Sainte Marie, Mère de Dieu, priez pour nous pauvres pécheurs, maintenant et à l'heure de notre mort. Amen.
0: Je vous salue Marie, pleine de grâce, le Seigneur est avec vous. Vous êtes bénie entre toutes les femmes et Jésus, le fruit de vos entrailles, est béni.
1: Sainte Marie, Mère de Dieu, priez pour nous pauvres pécheurs, maintenant et à l'heure de notre mort. Amen.
0: Gloire au Père, au Fils et au Saint-Esprit.
1: Ô Dieu qui est, qui était et qui vient, pour les siècles des siècles. Amen.
0: Ô Marie conçue sans péché,
1: priez pour nous qui avons recours à vous.
0: Ô Marie conçue sans péché,
1: priez pour nous qui avons recours à vous.
0: Ô Marie conçue sans péché,
1: priez pour nous qui avons recours à vous.

0: prions avec la catena. Quelle est celle-ci?
1: Qui s'avance comme l'aurore, belle comme la lune, éclatante comme le soleil, terrible comme une armée rangée en bataille.
0: Mon âme exalte le Seigneur.
1: Exulte mon esprit en Dieu, mon sauveur.
0: Il s'est penché sur son humble servante. Désormais, tous les âges me diront bienheureuse.
1: Le puissant fit pour moi des merveilles. Saint est son nom.
0: Son amour s'étend d'âge en âge sur ceux qui le craignent.
1: Déployant la force de son bras, il disperse les suprêmes.
0: Il renverse les puissants de leur trône. Il élève les humbles.
1: Il comble le bien et l'affamé. Renvoie les riches les mains vides.
0: Il relève Israël son serviteur, il se souvient de son amour.
1: De la promesse faite à nos pères, en faveur d'Abraham et de sa race à jamais.
0: Gloire au Père, et au Fils, et au Saint-Esprit.
1: Ô Dieu qui est, qui était et qui vient, pour les siècles des siècles. Amen.
0: Quelle est celle-ci?
1: Qui s'avance comme l'aurore, belle comme la lune, éclatante comme le soleil, terrible comme une armée rangée en bataille.
0: Ô Marie conçue sans péché,
1: priez pour nous qui avons recours à vous.
0: Prions. Seigneur Jésus-Christ, notre médiateur auprès du Père, tu as voulu que la Vierge bienheureuse ta mère soit notre mère et notre médiatrice auprès de toi. Accorde à ceux qui implorent tes faveurs la joie de les recevoir toutes par elle.
1: Amen. Amen.
0: Nous avons recours à vos protections, Sainte Mère de Dieu. Ne rejetez pas les prières que nous vous adressons dans tous nos besoins, mais délivrez-nous des dangers auxquels nous sommes exposés. Ô Vierge comblée de gloire et de bénédiction, Vierge immaculée, médiatrice de toute grâce,
1: priez pour nous.
0: Saint Michel, Saint Gabriel et Saint Raphaël,
1: priez pour nous.
0: Puissance céleste, légende d'ange de Marie,
1: priez pour nous.
0: Saint Jean-Baptiste,
1: priez pour nous.
0: Saint Pierre et Saint Paul,
1: priez pour nous.
0: Que les âmes de nos légionnaires décédés et les âmes de tous les fidèles passés reposent en paix par la miséricorde de Dieu.
1: Amen.
0: Magnificat.
1: Alimani Adonino.
2: Fidèles auditeurs, merci de nous avoir suivis pour la méditation du chapelet. N'oubliez pas

0: de nous faire parvenir à vos intentions. À bientôt.
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1: Shalom, je suis la sœur Geneviève Brou, dans l'élan de la 10e édition du Rassemblement international des

0: Aimables auditeurs, à présent nos annonces communautaires.
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Son Excellence Monsieur Ali Koulibaly, grand cadre national, épouse et famille à Dabakala et Abidjan. Monsieur Camara Thomas, député maire de Katioula, épouse et famille à Katioula et Abidjan. Kone Moussa, premier adjoint au maire de Katioula, épouse et enfant à Katioula et Abidjan. Camara Ponaorin, chef du village de Nandjeplika. Koulibaly Nklo Charles, chef de famille et enfant à Katioula. Koulibaly Henri, chef de famille et enfant à Abidjan. Koulibaly Yeooro Adrien, chef de famille et enfant à Abidjan. Koulibaly Henriette et enfant à Abidjan. Koulibaly Jean-Baptiste, épouse et enfant à Abidjan et Lakota. Koulibaly Barthélémy et enfant à Abidjan. Koulibaly Jeanne, épouse Koné et enfant à Boisflé, Korogo et Agboville. Koulibaly Léonie et enfant à Abidjan et au Canada. Koulibaly Germaine, épouse Koné et famille à Abidjan et Ferkesedougou. Koulibaly Valentine et enfant à Abidjan et au Japon. Koulibaly Charlotte, épouse Touré et famille à Abidjan et Ferkesedougou. Camara Chouacha, chef de famille et enfant à Niamonkaa. Koulibaly Dorongo, Henriette et enfant à Abidjan et Bassam. Koulibaly Mandou François, frères et sœurs à Abidjan et Katioula. Touré Ntachin, frères et sœurs à Abidjan, Katioula, Mont et Yamsoukro. Koulibaly Antoine, frères et sœurs à Abidjan et Boaké. Koulibaly Henri et famille à Abidjan. Koulibaly Napotan et famille à Abidjan. Koulibaly Walamichien, Patrice, curé de la paroisse Sainte-Jeanne-d'Arc de Bafia. Koulibaly Kouadio et famille à Abidjan et à Boisseau. Koné Amani Hortense et famille à Abidjan. La famille Yeo à Abidjan, Grand Laou, Boaké et Yamsoukro. Les enfants Tio, Nanclan, Charles et enfants à Abidjan. Koulibaly Rita Philomène et enfants à Abidjan. Koulibaly Lamifi Annick Christelle, épouse Kwasi et famille. Koulibaly Emmanuel Béranger et enfants à Abidjan. Koulibaly Kinyenleman Gervais Adiokwe. Madame Ouya Angèle, directrice de l'établissement Ouya et son personnel à Abidjan, Plateau et Yopougon. La communauté paroissiale de Saint-Joseph Yopougon-Atier et son clergé. Les ministres extraordinaires de la Sainte Communion, Fraternité du Grand Nord de la dite paroisse, CEB Saint-Joseph, Oussou Félicienne et famille à Abidjan, familles alliées, Koné, Traoré, Touré, Kwasi, Camara, Sombro, André, Gonyen, Sarah, Siriki Komoy, Sekongo, Nyankomene, Kofi, les enfants, neveux, nièces, cousins, cousines, amis et connaissances, ont la profonde douleur de vous annoncer le décès de Koulibaly Dominique, ex-agent de la Soutra à la retraite et ex-agent de l'établissement Ouya, décès survenu le 16 septembre 2026 dans sa 66e année à l'Institut de cardiologie d'Abidjan. Le programme des obsèques, samedi 3, dimanche 4 et lundi 5 octobre 2026, présentation des condoléances au domicile du défunt de 17h à 20h en Dokwa, près de la pharmacie Les Écluses. Mardi 6 octobre 2026, veillée religieuse de 20h à 22h à l'église Saint-Joseph Charpentier de Yopougon-Atier. Vendredi 9 octobre 2026, veillée religieuse et traditionnelle de 21h à l'aube au grand terrain du château d'Andokwa. Samedi 10 octobre à 7h, un tour d'honneur à son domicile avant la levée du corps à 8h30 sur le parvis de l'église Saint-Joseph Charpentier de Yopougon-Atier, suivi de la messe de requiem et de l'inhumation au cimetière de Williamsville. Dimanche 11 octobre 2026 à 8h, messe de suffrage à l'église Saint-Joseph Charpentier de Yopougon-Atier.

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0: Heureux les artisans de paix, car ils seront appelés fils de Dieu.
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1: De retour sur les ondes de la Voix de l'Évangile pour une nouvelle émission cette fin de semaine. C'est animé d'une grande joie que je me tiens derrière ce micro pour vous entretenir pour cette nouvelle émission. La semaine dernière, nous avons démarré le mois d'octobre et qui dit mois d'octobre dit mois du rosaire, mois marial donc, où il nous est demandé d'intensifier nos méditations du rosaire pour approfondir notre intimité avec la Vierge Marie et bénéficier des grâces obtenues par son intercession. Débutons donc cette émission en musique avec le « Je vous salue Marie » chanté.

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1: Le mois d'octobre est traditionnellement consacré au rosaire en raison de la fête de Notre-Dame du Rosaire célébrée le 7 octobre, instituée pour commémorer la victoire de Lépante en 1571 obtenue grâce à l'intercession de la Vierge Marie. L'origine historique, c'est la bataille de Lépante en 1571. Au XVIe siècle, l'Europe chrétienne fait face à une puissante invasion de la flotte ottomane. Le pape Saint Pie V demande à l'ensemble des fidèles et aux combattants de prier le rosaire. Contre toute attente, la flotte chrétienne l'emporte le 7 octobre 1571. Pie V attribue immédiatement ce succès miraculeux à la prière de la Vierge invoquée par le rosaire et instaure la fête de Notre-Dame des Victoires, devenue ensuite Notre-Dame du Rosaire. Si le 7 octobre marquait déjà une date clé, c'est le pape Léon XIII qui, en 1883, officialise et étend la dévotion à tout le mois d'octobre. Face aux crises de l'époque, inquiet des difficultés de l'Église et des menaces pesant sur la foi, il publie plusieurs encycliques, dont « Supremi Apostolatus Officio » pour exhorter les catholiques à se tourner vers la reine du Saint-Rosaire durant tout le mois d'octobre afin d'obtenir la paix et la protection divine. Écoutons à présent deux chants, celui de Sandrine Doubly, Conduis-moi, et Edith Marie, dans mon affaire.

L'origine de la prière du rosaire est souvent attribuée à une apparition de la Vierge à Saint Dominique. En réalité, la pratique du rosaire remonte au XIe siècle, à l'époque où les religieux illettrés récitaient « Notre Père » et Ave Maria à la place de l'office au cœur. C'est le dominicain Alain de la Roche qui a propagé la récitation du rosaire au XVe siècle. En parcourant la France, l'Allemagne et les Pays-Bas, il a développé la dévotion du chapelet et fondé des confréries du rosaire. Mais ce n'est qu'après le Concile de Trente que le rosaire est devenu une pratique commune. C'est d'ailleurs à la prière des confrères que le pape Saint Pie V a attribué en 1571 la victoire de Lépante sur les Turcs. Après un déclin, le rosaire a eu un renouveau au XIXe siècle. En 1858 à Lourdes, la Vierge Marie est apparue à Bernadette avec un chapelet. Et en 1883, le pape Léon XIII a fait d'octobre le mois du rosaire. En 1917, à Fatima, au Portugal, Marie est apparue en disant « Je suis Notre-Dame du Rosaire ». Le rosaire était aussi la prière préférée de Saint Jean-Paul II de Vénérée Mémoire. Quant à Benoît XVI, de Vénérée Mémoire également, il voit le rosaire comme une impressionnante arme de guérison. Le pape François est également très attaché à la prière du rosaire. Le pape François, de Vénérée Mémoire, était également très attaché à la prière du rosaire. Récité avec dévotion et profondeur, le rosaire est une prière vivante qui apporte une multitude de grâces. Le rosaire n'est autre qu'un ensemble de prières pendant laquelle on médite la vie de Jésus avec Marie. Ces méditations, traditionnellement appelées mystères, sont divisées en plusieurs groupes. Les mystères joyeux, les mystères douloureux, les mystères glorieux. On les médite en égrenant des dizaines de chapelets. Dit « Je vous salue Marie », précédé d'un Notre Père et suivi d'un Gloire au Père. En 2002, le pape Jean-Paul II a ajouté un quatrième cycle du rosaire. Il s'agit du mystère lumineux. Voici le mode d'emploi pour prier le rosaire. La puissance du rosaire, que de victoires attribuées à son intercession à Lépante en 1571 et devant Belgrade en 1717 contre l'invasion turque pendant la Première Guerre mondiale, reconnue comme une victoire de Notre-Dame qui bloqua l'armée allemande à 50 km de Paris, ou encore durant la guerre froide. Le rosaire permet à chacun de tout confier à Jésus par l'intercession de sa Sainte Mère. Fidèles auditeurs, à travers les siècles, de nombreux saints ou illustres personnalités comme Martin Luther King ou Andrea Bocelli ont affirmé que le rosaire était leur prière préférée. Certains étaient même convaincus que Marie est la vraie porte d'entrée pour gagner le ciel. Plus que jamais d'actualité, le rosaire demeure un excellent antidote à la dépression spirituelle de notre temps. Nawiso est un titre en langue bété et c'est ce que je vous propose d'écouter à présent.

Auditeurs et auditrices de la Radio Nationale Catholique, nous sommes dans le mois du rosaire, un mois donc où l'on approfondit notre intimité avec la Vierge Marie. Et avant de vous proposer deux autres chansons à la Vierge Marie, je vous propose ce petit témoignage poignant d'un soldat qui nous fait comprendre que le rosaire est bien plus qu'une prière de dévotion. Il s'agit d'une histoire d'un jeune soldat américain qui était jeté sans ménagement dans une prison étouffante en pleine jungle. Il avait l'air malade, transpirant, mal nourri. Il gisait sur le sol sale, à demi conscient. Il était régulièrement frappé, d'abord quotidiennement, puis plusieurs fois par jour, parfois toutes les heures, semaine après semaine. Cette brutalité constante venait sans justification, sans pitié, sans fin. Et pourtant, cloué au sol par des douleurs atroces, pris de délires fiévreux, il avait tracé un dessin par terre d'un doigt tremblant, dans un moment de lucidité. 10 points disposés approximativement en cercle et au centre une croix. Alors, presque imperceptiblement, ses lèvres enflées et en sang s'étaient mises à murmurer « Je vous salue Marie, pleine de grâce, le Seigneur est avec vous ». Le rosaire est ce qui lui a permis de ne pas devenir fou dans ces temps d'une incompréhensible dureté. Prononcer ces mots de l'ange Gabriel et d'Élisabeth à Marie, « Je vous salue Marie, pleine de grâce, le Seigneur est avec vous. Vous êtes bénie entre toutes les femmes. Priez le Notre Père et le Gloire au Père. Contemplez les mystères joyeux, douloureux et glorieux. » Tout cela a permis de faire pénétrer Dieu d'une manière éclatante dans cette cellule désespérément sombre. Faire avancer ses doigts brisés le long des points gravés dans la saleté du sol était un moyen de ressentir un certain ordre, chassant momentanément le désordre, la grâce éclipsant la souffrance insensée. Dieu était alors véritablement présent. C'était une immersion profondément mystique en Dieu, car le rosaire, comme l'a compris si clairement ce soldat, n'est pas un simple enchaînement de phrases que l'on récite les unes à la suite des autres, ou encore un ennuyeux étalage des événements de la vie du Christ. Non, au contraire, c'est plutôt une immersion profondément mystique en Dieu. C'est ce qui permet d'échapper au maintenant qui paraît si difficile pour entrer dans une éternité aimante. C'est une opportunité de s'ancrer dans l'étreinte aimante du Christ par le biais de prières, de phrases et d'images ayant traversé des siècles de dévotion. Comme l'a exprimé avec ardeur Robert Levlin, pasteur luthérien dans son livre sur le rosaire, « Les paroles du rosaire sont comme les rives d'un fleuve et la prière est comme le fleuve lui-même. Les rivages sont nécessaires pour donner la bonne direction pour que le fleuve continue de couler normalement. Mais c'est bien le fleuve qui nous intéresse. Il en va de même pour la prière. Seul compte la tendance de notre cœur à se tourner vers Dieu. Quand le fleuve se jette dans la mer, les rives s'effacent. De même, lorsque nous pénétrons profondément dans la présence de Dieu, les mots disparaissent et nous nous retrouvons dans le silence de l'océan de l'amour divin. Il en va véritablement ainsi. Le rosaire est une prière ancrée dans le moment présent, en lien direct avec l'éternité. Au début, juste après sa conversion au catholicisme, il pensait que le rosaire était juste une prière de dévotion belle et profonde. Il s'était dit qu'il faudrait qu'il le prie de temps en temps. Témoignage poignant de ce soldat qui a fait comprendre que c'était beaucoup plus que cela.
Le rosaire, c'est une rencontre incomparable avec le Christ qui est à même de transcender les réalités les plus dures. C'est un moment de prière pendant lequel les mots s'effacent peu à peu pour nous faire entrer dans le silence de l'amour divin. Un soldat endurant de terribles tortures a réalisé que le rosaire était une rencontre profonde avec le Seigneur, une rencontre qui lui a permis de rester en vie. Et si nous percevions le rosaire de la même façon ? 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

0: Nous sommes en fin d'émission. Je vous souhaite d'arriver à faire au moins un rosaire par jour en ce moment, soit le matin, en se préparant pour le travail, sur le chemin du travail, avec ces longues distances ou sur le chemin du retour. Si cela est trop lourd, pourquoi ne pas procéder par mystère le matin, à midi, à 15h et en rentrant le soir, puisque les quatre mystères forment le rosaire. Beaucoup de courage à nous, fidèles auditeurs de la voix de l'Évangile, et que Dieu nous garde et nous accorde ses grâces par Notre-Dame du Rosaire. Bye!
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0: proposons à présent l'homélie de Mgr Alain Clément Amiezi lors de la messe de rentrée pastorale du diocèse d'Odiené le jeudi 8 octobre 2026.
1: D'une nouvelle année pastorale, que son nom soit béni. Cette année pastorale que nous ouvrons dans la joie et l'espérance est un don de sa providence, un cadeau qu'il nous fait sans aucun mérite de notre part. Nous sommes pleinement conscients que c'est Dieu lui-même qui va guider notre marche tout au long de l'année pastorale. C'est la raison pour laquelle, depuis le début de cette semaine, les agents pastoraux du diocèse, prêtres, religieuses et fidèles laïcs, sont partis des quatre coins du diocèse et se sont retrouvés pour tracer ensemble les sillons de cette nouvelle année sous le regard bienveillant de Dieu. Qu'il me soit permis de saluer l'ensemble des prêtres et des sœurs du diocèse venus de toutes les paroisses. J'adresse aussi mes salutations au bureau de l'Association des catéchistes et des animateurs du diocèse, ainsi que le bureau de la coordination diocésaine du laïcat et les représentants des conseils pastoraux paroissiaux de la ville qui ont participé activement à cette session de rentrée pastorale. Chers diocésains, paroissiens de la ville d'Odiené, dans la vie, lorsqu'on entreprend une œuvre, si nous voulons que cette œuvre porte du fruit, il faut bien la préparer, bien la fonder et surtout la placer dès le départ entre les mains de Dieu. C'est la raison pour laquelle nous vous avons conviés en cette église cathédrale pour qu'ensemble nous fassions monter nos prières et nos supplications vers Dieu et lui confier cette année pastorale nouvelle. Les lectures que nous venons d'écouter et l'évangile en particulier nous confortent dans cette démarche spirituelle. Le Seigneur nous dit en effet dans l'évangile, demandez, on vous donnera. Cherchez, vous trouverez. Frappez, on vous ouvrira. En effet, quiconque demande reçoit, qui cherche trouve, à qui frappe, on ouvrira. Fin de citation. Frères et sœurs, ces paroles du Seigneur, avec la parabole qui l'accompagne, nous montrent l'importance de la prière dans la vie de tout chrétien. La prière, en effet, est au chrétien ce que le souffle est au corps de l'homme. La prière est le souffle vital de notre relation avec Dieu. Un chrétien qui cesse de prier risque de laisser sa foi s'essouffler. Mais le chrétien qui demeure dans la prière demeure dans la présence de Dieu et puise en lui la force d'accomplir sa mission. Cela veut dire que dans la vie de tout chrétien, la prière n'est pas une activité parmi tant d'autres. Elle en est le souffle vital. De même que nous ne pouvons pas vivre sans respirer, de même, nous ne pouvons demeurer dans le Christ sans la prière. Et ce soir, au moment où nous démarrons notre année pastorale, qui est comme le début d'un long voyage, le Seigneur nous montre comment nous devons prier. Il nous indique quelle doit être l'attitude intérieure de celui qui s'adresse à lui, à savoir une confiance persévérante, une audace humble et une foi qui ne se décourage jamais. Chers frères et sœurs, la parabole de l'ami importun est un bel exemple qui nous est donné et que nous devons imiter lorsque nous nous adressons à Dieu. L'Évangile nous dit de frapper et on nous ouvrira. Mais bien entendu, il y a dans la vie des portes qui ne s'ouvrent pas immédiatement. Il y a des situations qui quelquefois semblent bloquées, des épreuves qui durent, des intentions pour lesquelles nous prions depuis très longtemps. Jésus nous dit ce soir, ne cessez pas de frapper, ne vous découragez pas, ne baissez pas les bras. Oui, nous n'avons pas le droit de nous décourager et de baisser les bras lorsque nous prions, parce que notre Dieu est un Père qui est bon, un Père qui aime. C'est un Dieu fidèle qui fait toutes choses bonnes en son temps. Voyez-vous, l'Évangile de ce soir nous donne une leçon à travers la fin du texte qui nous dit une chose très importante. Combien plus le Père du ciel donnera-t-il l'Esprit Saint à ceux qui le lui demandent? Il faut le reconnaître, généralement, nous les chrétiens, lorsque nous prions, nous considérons la prière uniquement comme une demande de bien de ce monde. Guérison, réussite, solution à nos problèmes, paix dans notre famille, moyens financiers, succès dans notre entreprise ou résolution d'une difficulté. Mais le Seigneur nous demande désormais d'aller plus loin. En effet, souvent, nous voulons que Dieu réponde à nos prières selon nos délais et nos critères. Mais la foi, éclairée par l'Esprit Saint, nous apprend progressivement à dire, « Seigneur, voici ce que je voudrais que tu fasses pour moi, mais je m'abandonne à ta sainte volonté, qu'elle se fasse. » C'est dire que la véritable prière ne consiste pas à faire entrer Dieu dans notre projet à nous. Au contraire, la vraie prière consiste à entrer nous-mêmes dans le projet que Dieu lui-même a établi pour nous. C'est la raison pour laquelle une prière peut demeurer féconde, même lorsqu'elle ne produit pas immédiatement le résultat que nous attendions. Car une prière peut nous transformer intérieurement. Elle nous apprend la patience, elle approfondit notre foi, elle purifie nos désirs et nous rend capables d'accueillir la volonté du Père. Chers frères, chers sœurs, au cours de cette année pastorale, nous serons amenés à vivre davantage dans cet esprit de confiance et d'abandon à Dieu. Lui, le Père, est plein de bonté, qui prend soin de tous ses enfants et qui sait ce qu'il y a de bon pour nous. Le thème de l'année pastorale qui va guider notre marche s'inscrit pleinement dans cette dynamique de confiance et d'abandon à Dieu. Et ce thème est ainsi libellé pour une Église autonome dans la communion et la co-responsabilité. Pour une Église autonome dans la communion et la co-responsabilité. Au cours de cette année, notre diocèse et toutes ses paroisses seront appelées à continuer les efforts en vue d'être autonomes. À cet égard, permettez-moi de saluer les membres des différents conseils pastoraux et économiques des paroisses du diocèse. dans la deuxième quinzaine du mois de septembre, nous avons fait ce qu'on appelle les sessions budgétaires. C'est-à-dire que chaque année, à partir du 15 septembre, l'évêque, le vicaire général et l'économat se déplacent et toutes les paroisses doivent faire le bilan de leur gestion au cours de l'année. Et après, ils déposent le résultat à l'économat. C'est cela que nous appelons les sessions budgétaires. Cet exercice que nous avons fini il y a quelques jours, qui est un exercice parfois difficile, nous a permis de nous rendre compte que malgré les difficultés, nos paroisses ont beaucoup progressé dans la saine gestion de leurs ressources. Et cela est à saluer car c'est un pas important vers le chemin de l'autonomie. Ce chemin vers l'autonomie, nous devons le parcourir ensemble, chers diocésains. Et c'est pourquoi le thème de notre année pastorale évoque deux moyens pour nous aider à hâter notre marche vers cette autonomie, à savoir la communion et la co-responsabilité. Cette année donc, chers diocésains, nous serons invités à renforcer la communion entre nous, à travailler dans l'unité malgré nos diversités, car c'est la mise ensemble des idées, des suggestions, des propositions, quelquefois différentes et divergentes, qui permet de trouver de bonnes solutions aux problèmes que rencontrent nos diocèses et aussi nos paroisses. J'ai l'habitude de dire que la pensée unique est dangereuse. La pensée unique, elle tue. L'évêque ou le curé d'une paroisse n'a pas la science infuse. Cela veut dire que l'évêque ou le curé ou les prêtres en général ne sont pas censés tout connaître dans la vie. Il y a des domaines où les fidèles laïcs que vous êtes êtes plus experts que nous les consacrés. Et c'est la prise en compte de ces différentes expertises qui permet à notre Église de s'enrichir et de grandir. Et c'est cela la co-responsabilité. Et donc, chers diocésains, je suis là ce soir pour vous dire qu'il serait important pour chacun d'entre vous de prendre sa part de responsabilité dans la gestion de notre diocèse et de nos paroisses, car c'est à ce prix que nous pourrons marcher véritablement vers l'autonomie. Par conséquent, en cette année pastorale, nous devons travailler pour que règne dans nos diocèses, sur nos paroisses, dans nos communautés des villages, dans nos CEB, le sens de la responsabilité commune de tout ce qui concerne l'Église. Chaque fidèle du diocèse outéné doit se dire, affaire de l'Église là, ce n'est pas l'affaire de l'évêque seulement, ou bien l'affaire des prêtres, mais c'est notre affaire à nous tous. C'est mon affaire à moi. Voilà la co-responsabilité. La marche de mon diocèse, la marche de ma paroisse, c'est mon affaire à moi. Et je vous l'assure, c'est cette prise de conscience de la responsabilité commune qui pourra renforcer la communion entre les différentes composantes de nos communautés et féconder nos nombreux efforts pour atteindre l'autonomie. Voilà, révérend père, révérende sœur, chers agents pastoraux laïcs, chers frères et sœurs, fidèles de la ville d'Odienné, mes vœux pour cette année pastorale nouvelle, que je souhaite bonne, féconde et radieuse. Que Dieu, notre Père, accompagne chacun de nos pas, afin que nous puissions relever les nombreux défis qui nous attend dans cette année pastorale. Lui qui est, qui était et qui vient, maintenant et pour les siècles des siècles.
0: L'homélie de Monseigneur Alain Clément Amézi lors de la messe de rentrée pastorale du diocèse d'Odiné le jeudi 8 octobre.

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0: 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Il est 23h.
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0: Aujourd'hui, c'est vendredi et nous sommes très heureux de vous accueillir dans cette émission Ecclésia aux couleurs mariales. Eh bien, chers amis auditeurs, vous suivez Ecclésia Mariale. Aujourd'hui, sera question de ce thème, comment traverser nos épreuves de la vie avec l'aide et l'assistance de Marie. Eh bien, chers amis auditeurs, Lance Bakayoko assure pour nous la mise en onde de cette émission. À ce micro, je suis Marina Kouakoula Sissi. Nous le disions aujourd'hui, nous tournons notre regard vers celle que l'Église nous donne pour mère et consolatrice, Marie, mère de Dieu et mère des hommes. Oui, comment traverser nos épreuves, nos souffrances, nos nuits intérieures avec l'aide et l'assistance de la Vierge Marie? Eh bien, pour en parler, nous avons la joie de recevoir le Père Eugène Adingra. Il est prêtre marianiste, fils spirituel de celle qui nous conduit toujours à son fils Jésus. Révérend Père, bonjour et bienvenue.
1: Bonjour Marina, bonjour à tous les amis, amieux, les grands amis, les super amis de notre très belle émission Ecclésia Maria. Voilà, les vendredis, c'est vraiment un jour, je dirais, spécial, n'est-ce pas, oui, pour nous, les enfants de Marie, parce que la radio nous permet, la Radio Nationale Catholique nous permet de parler d'elle, de la découvrir davantage, et c'est une très, très, très grande joie.
0: Voilà. Nous, on est très contents d'être avec vous ce vendredi pour partager cette joie de la Vierge Marie avec nous, vous et nous. Alors, aujourd'hui, on parle d'un thème assez particulier, surtout en ce 31 octobre, où pendant tout un mois, nous avons médité le rosaire. Et ce matin, vous êtes venu nous enseigner comment traverser nos épreuves de la vie avec l'aide et l'assistance de la Vierge Marie.
1: Oui, Marina, pendant 10h30 jours, aujourd'hui c'est le dernier jour, nous avons pris nos rosaires en main,
0: oui,
1: et nous avons présenté toutes nos situations personnelles, je dirais même nationales, professionnelles,
0: oui,
1: tout à,
0: oui,
1: la Vierge. En un mot, nous avons présenté toutes nos épreuves. Mais le dernier jour, la question est de savoir, est-ce qu'on peut vivre sans épreuve? Et c'est utopique de penser déjà que Marie, celle-là même que nous aimons, n'est-ce pas,

0: Aujourd'hui, c'est vendredi et nous sommes très heureux de vous accueillir dans cette émission Ecclésia aux couleurs mariales. Eh bien, chers amis auditeurs, vous suivez Ecclésia mariale. Aujourd'hui, sera question de ce thème, comment traverser nos épreuves de la vie avec l'aide et l'assistance de Marie. Eh bien, chers amis auditeurs, Lanceux Bakayoko assure pour nous la mise en onde de cette émission. À ce micro, je suis Marina Kouakoulasissi. Nous le disions aujourd'hui, nous tournons notre regard vers celle que l'Église nous donne pour mère et consolatrice, Marie, mère de Dieu et mère des hommes. Oui, comment traverser nos épreuves, nos souffrances, nos nuits intérieures avec l'aide et l'assistance de la Vierge Marie? Eh bien, pour en parler, nous avons la joie de recevoir le Père Eugène Adingra. Il est prêtre marianiste, fils spirituel de celle qui nous conduit toujours à son fils Jésus. Révérend Père, bonjour et bienvenue.
1: Bonjour Marina, bonjour à tous les amis, amieux, les grands amis, les super amis de notre très belle émission Ecclésia Maria. Voilà, les vendredis, c'est vraiment un jour, je dirais, spécial, n'est-ce pas, oui, pour nous, les enfants de Marie, parce que la radio nous permet, la radio nationale catholique nous permet de parler d'elle, de la découvrir davantage, et c'est une très, très, très grande joie.
0: Voilà. Nous, on est très contents d'être avec vous ce vendredi pour partager cette joie de la Vierge Marie avec nous, vous et nous. Alors, aujourd'hui, on parle d'un thème assez particulier, surtout en ce 31 octobre, où pendant tout un mois, nous avons médité le rosaire. Et ce matin, vous êtes venu nous enseigner comment traverser nos épreuves de la vie avec l'aide et l'assistance de la Vierge Marie.
1: Oui, Marina, pendant 10h30 jours, aujourd'hui c'est le dernier jour, nous avons pris nos rosaires en main,
0: oui,
1: et nous avons présenté toutes nos situations personnelles, je dirais même nationales, professionnelles, oui, tout à la, oui, Vierge. En un mot, nous avons présenté toutes nos épreuves. Mais le dernier jour, la question est de savoir, est-ce qu'on peut vivre sans épreuve? Et c'est utopique de penser déjà que Marie, celle-là même que nous aimons, n'est-ce pas, a vécu sans épreuve. Et aujourd'hui, c'est de regarder d'abord les épreuves de Marie. Et c'est ce qu'on appelait en gros les sept douleurs de Marie. Est-ce que c'est la même qui a eu tous les privilèges de Dieu? Est-ce que c'est normal qu'elle ait traversé des épreuves? Ou bien, certains pensent que pour Marie, comme elle est la mère de Dieu, tout baignait pour elle dans l'huile. C'est-à-dire qu'elle n'a traversé aucune difficulté. Mais justement, nous allons voir que Marie aussi a traversé les mêmes difficultés que nous, mais comment elle s'y est comportée? Comment est-ce que elle a vécu, elle a traversé ces épreuves-là? C'est ce que nous voulons voir pour que nous aussi, nous puissions mieux vivre les difficultés de notre vie.
0: Très bien.
1: À l'exemple de Marie.
0: Oui. Alors, dans la vie, les épreuves ne manquent pas. Il y a la maladie, le deuil. Mais ce matin, le Père Eugène Adingra est venu nous faire comprendre que, avec la Vierge Marie, on pourrait trouver des pistes de solutions et voir comment elle a marché tout au long de sa vie dans un état de souffrance, comment elle a réussi à vaincre tout cela. Merci de rester à l'écoute et puis de suivre attentivement cette émission pour ne rien manquer de ce que partagera le Père Eugène Adingra avec nous en ce matin. Dans la seconde partie, vous serez invité à nous rejoindre pour poser encore vos questions ou faire des contributions. À tout de suite.
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1: Oui, chers frères et sœurs, chers auditeurs et auditrices de notre belle radio nationale catholique, aujourd'hui nous sommes appelés à regarder comment traverser les épreuves de la vie, les épreuves de notre vie avec Marie, notre mère. Mais d'abord, il faut, d'entrée de jeu, il faut comprendre que les épreuves sont inévitables dans la vie de tout homme. Il n'y a pas de vie humaine sans épreuve. Un être humain ne peut pas vivre toute son existence sur la terre sans passer par les épreuves. La Vierge Marie, certes, elle a reçu beaucoup de privilèges. Elle est même la mère de Dieu. Elle a porté Dieu en son sein. La Vierge Marie est Immaculée Conception, c'est-à-dire qu'elle a mis Dieu au monde sans le concours d'un homme. Elle est la seule créature. Elle est la fille bien-aimée du Père. Elle est l'épouse. Elle est celle que l'Esprit Saint l'a couvrie de son nom. Elle est le temple, le sanctuaire de l'Esprit Saint. Elle est celle-là même que Dieu a donné tout le pouvoir de craser la tête du serpent. Elle est celle-là même qui a toute la faveur de Dieu. Mais étant créature, elle est passée, elle aussi, par des épreuves. Marie aussi a connu dans sa propre vie toutes les formes de souffrance humaine, physique, même morale, affective et spirituelle. Elle a connu ce que nous vivons. Jésus-Christ, fils de Dieu, mais en même temps vrai Dieu, et en même temps homme, il a pris la condition humaine. Lui-même qui est Dieu, à cause de sa condition humaine, donc il a pris la condition, mais il est devenu un être humain. Il est passé lui aussi par les épreuves. Les épreuves de l'incompréhension, de la trahison, les épreuves de l'abandon et du rejet. Il est Dieu, certes, mais comme il a pris la condition humaine, il est passé aussi par les épreuves. Quelles que soient les grâces que Dieu te donne, quel que soit ton titre, si tu es être humain, tu passes par les épreuves. Donc c'est utopique de penser que la Vierge Marie, Mère de Dieu, c'est la même que Jésus qui nous l'a donnée au pied de la croix comme notre mère pour nous accompagner. Penser que, certes, elle intercède pour nous auprès de son Fils. Aujourd'hui, elle est montée avec son corps et son âme, elle au ciel. Penser qu'elle n'est pas traversé les épreuves et les difficultés que nous avons traversées et que nous traversons, nous vivons, est utopique. Jésus-Christ, en tant qu'homme, a traversé. Marie, qui a toutes les prix, qui a tous les privilèges de Dieu, à traverser les épreuves. C'est pour dire quoi? Les épreuves sont inévitables à la vie de tout être humain. Qu'il s'agisse de la maladie, de la perte, de l'injustice, du rejet ou de la souffrance morale, tout cela fait partie de notre vie. La question est de savoir comment est-ce que moi, je vis cette épreuve. Il faut retenir, mon frère, ma sœur, que chaque épreuve que nous vivons, si nous l'acceptons, peut devenir un chemin de croissance. Si elle est vécue avec foi et confiance en Dieu, elle peut être source de grâce et de bénédiction. Regardons d'abord, parcourons les épreuves de la vie de Marie, pour comprendre que, au-delà de toutes ces grâces qu'elle a reçues, Marie aussi a vécu des épreuves. Et c'est ce que nous avons résumé en gros, les 7 douleurs de la Vierge Marie, qui sont en fait les 7 épreuves. Mais il y en a plus. Mais c'est ce qu'on retient un peu plus. Il y en a plus. Et revoyons aujourd'hui les douleurs de la Vierge Marie, les épreuves de la Vierge Marie, les souffrances de la Vierge Marie, et voyons comment Marie a vécu ces souffrances, ces épreuves-là, comment elle les a traversées dans la foi, dans la confiance en Dieu. Et comme ça, cette façon de traverser-là peut être pour nous source, n'est-ce pas, et force aussi de traverser nos épreuves. Premièrement, on parle de cette douleur. Donc aujourd'hui, je parlerai un peu de cette douleur. Donc il y a le chapelet de cette douleur, la litanie de cette douleur. Il y a beaucoup de d'écrits sur les 7 douleurs. C'est une grande dévotion mariale. C'est un grand chapelet qu'il faut faire pour nous consolider, pour nous soutenir, nous aider à vivre nos épreuves. D'abord, la première douleur, qu'on parle donc pas de la prophétie de Siméon. Mais moi-même, avant de parler même de la prophétie, c'est pour ça qu'il dit, il y en a beaucoup. Regardez déjà à l'Annonciation. D'abord, mais dans quelles conditions Marie a dit oui? Quelles sont les épreuves qu'elle a traversées avant de dire oui? Nous avons vu cela des années précédentes, n'est-ce pas? En parlant des difficultés auxquelles était confrontée Marie avant de dire oui. Mais Marie était confrontée à l'Annonciation, à la perte, à la lapidation, à l'infidélité, toutes ces questions. Mais ce qui est intéressant, c'est que l'ange Gabriel lui a dit: cet enfant, Jésus-Christ, que l'Esprit Saint viendra sur toi, te courber, que tu vas mettre au monde là, il sera grand, il sera appelé fils de Dieu, il va prendre le trône de David, son père. Il sera en un mot le Messie, l'envoyé de Dieu, le roi de l'univers et de la terre. Mais regardez la première épreuve, Siméon. En Luc chapitre 2, les versets 25 à 35, Jésus est né 40 jours après. Marie va avec Joseph présenter Jésus au temple, pour respecter les coutumes d'alors. Qu'est-ce que Siméon va lui dire? Qui parle sous le feu de l'Esprit Saint. à l'Annonciation, c'est l'ange qui a parlé. Et là, c'est Siméon qui parle au nom de l'Esprit Saint. C'est Dieu lui-même qui parle, l'Esprit Saint, en Siméon. Et qu'est-ce qui se passe? Siméon va lui dire, Marie, écoute, attends-toi qu'un glaive te transpercera l'âme. Cet enfant qui va mettre au monde, il sera trône de David et son père, là, il faut oublier. Hein? Il faut savoir que toi, tu vas souffrir. Tu vas traverser des épreuves à cause de cet enfant. Marie reçoit dès l'enfance de Jésus l'annonce de souffrance au futur. Mais regardez déjà, comment ton âme peut vivre, traverser une telle épreuve? Toi qui on a dit que l'enfant sera grand et tu as mis Jésus au monde. D'ailleurs, même dans quelles conditions même Jésus est né? Là où mangent les animaux, d'accord, elle garde le silence. Mais Siméon vient dire le contraire de ce qu'elle a entendu de l'ange. Comment vivre cette épreuve que j'appelle une épreuve intérieure, spirituelle intérieure? C'est-à-dire les paroles contradictoires de Dieu. Marie doit vivre avec tout ça. Pour dire que toute ta vie à cause de cet enfant-là, tu vas souffrir. Mais quelle souffrance! Marie ne sait pas. Mais elle doit vivre ça. Alors elle apprend à accueillir les épreuves annoncées par Dieu avec foi et confiance. Et nous, quand on apprend une épreuve de Dieu, ou bien quand notre vie semble être contraire, beaucoup disent, mais le Seigneur, depuis, il m'a montré dans la vision, il m'a parlé, ma vie, on m'a dit ceci, et moi-même, j'étais convaincu, bon, j'ai prié, j'ai vu des signes, mais aujourd'hui, j'ai l'impression que Dieu dit le contraire. Ok, très bien. Mais comment est-ce que tu accueilles ces épreuves, n'est-ce pas, annoncées par Dieu? Comment est-ce que tu accueilles ces épreuves annoncées par Dieu? Avec foi ou avec confiance? Ou avec découragement, abattu, doute, ou tout simplement en train de vivre dans l'angoisse, la tristesse et le découragement? Tout est là. Marie accueille même les épreuves contradictoires, l'annonce des souffrances futures, elle accueille cela dans la foi et dans la confiance. Mon frère, ma soeur, toi qui es découragé parce que tu as l'impression qu'aujourd'hui Dieu t'a dit le contraire de ce qu'il t'a dit il y a quelques années, et au plus profond de toi, tu es dans une tristesse qui ne dit pas son nom, la Vierge Marie te dit, accueille ces paroles-là avec foi et confiance. Deuxième épreuve et deuxième douleur de la Vierge, c'est la fuite en Égypte. Mais attends, pour sauver Jésus de la colère d'Hérode, Marie et Joseph vont fuir avec l'enfant où? Aller en Égypte. Mais l'Égypte là, c'est comment? C'est loin, c'est un autre pays, c'est un autre continent. C'est une autre réalité, une autre culture. C'est même pas la langue hébreu, c'est même pas l'araméen que Marie et Joseph allaient et Jésus. Mais comment vivre une épreuve de fuite? C'est ce qu'on appelle la fuite. Jésus doit donc l'exil. Mais ce sont des preuves que nous vivons quelquefois, même nous aussi. Dans notre propre pays, nous sommes aussi exilés. Dans notre propre famille aussi, nous sommes rejetés. Nous sommes des exilés. Et nous sommes obligés de fuir. Nous sommes obligés de vivre ces difficultés. Traverser la peur parce qu'on veut nous tuer. Ceux même qui prononcent à cause de Jésus qui sont poursuivis pour être tués, c'est des épreuves. Comment je vis cette épreuve-là? Marie, c'est quoi? Elle ne dit rien avec Joseph. Elle fait confiance à Dieu, même dans l'inconnu et les bouleversements de la vie. Faire confiance à Dieu, même dans l'inconnu et les bouleversements de la vie. Confiance et non pas se plaindre. La troisième douleur, fait un peu vite, c'est la perte de Jésus au temple. Jésus à 12 ans, comme on parle de perdu et retrouvé à l'âge de 12 ans. Marie et Joseph perdent Jésus pendant 3 jours et le trouvent dans le temple. 3 jours, on te confie l'enfant Dieu et tu perds l'enfant. Alors, nous aussi, nous avons beaucoup de pertes. Je vais parler un peu de toutes ces souffrances, la perte d'un être cher. La perte de même aussi de nos biens, la perte aussi de beaucoup de choses. Et tout cela nous rend tristes. Hein? Je parle un peu même des épreuves psychologiques et émotionnelles. N'est-ce pas le stress, la dépression? Je parle aussi même beaucoup de souffrance. Mais comment est-ce que je vis? Marie, comme elle a vécu cette épreuve de la perte, accepter la souffrance et l'inquiétude, quand nous perdons ce qui nous est cher, en remettant tout à Dieu. Marie, dans cette angoisse, savait toujours remettre tout entre les mains de Dieu. Quand il y a une perte, il faut savoir remettre, et non pas rester dans le pourquoi et les questionnements. Quatrième difficulté et douleur de la Vierge et épreuve de la Vierge, la rencontre de Jésus portant sa croix. Voyez, tu vois, on nous montre que Jésus porte sa croix pendant le chemin de la croix, pendant la passion. Et au moment où on dit, Jésus rencontre sa mère. Mais quand elle rencontre son fils, quel est le visage de son fils? Dans quelles conditions elle rencontre son fils qui porte sa croix? Il est condamné à mort et il doit porter sa croix. Et Marie doit contempler, regarder ça. Quelle épreuve le cœur du

0: une mère. Alors, Marie, comme elle vit cette épreuve-là, elle apprend à porter la croix avec amour et compassion. Apprendre à porter la souffrance, la croix, avec amour et compassion. Enfin, cinquième douleur de la Vierge ou épreuve, c'est Jésus qui est crucifié. Crucifié sur la croix et qui va mourir sur la croix. Marie au pied de la croix, elle est vraiment là dans la souffrance. Elle va perdre son être cher, n'est-ce pas? Aujourd'hui, nous qui avons perdu des êtres chers, nous qui avons tout perdu. Et je dis bien, quand j'ai dit perdu, je parle de ceux qui ont perdu des êtres chers, ceux qui ont perdu tout ce qui fait, la cause de leur vie, l'existence de leur vie, perdre mon travail, perdre mon amour, perdre tout ce qu'on peut vivre, je perds mes enfants, je perds où je suis en train de... J'ai tout perdu. Et je me retrouve seul. Et pourtant, j'avais tout confié à Dieu. Mais dans cette perte, dans cette souffrance, Marie reste debout. C'est-à-dire debout dans la foi. Elle est là. Comment elle vit cette épreuve? Elle vit cette épreuve dans la foi, debout, tout en remettant tout entre les mains de Dieu. La sixième difficulté, c'est voilà, on descend le corps de Jésus et on remet le corps de Jésus à son fils. Elle nous avait donné Jésus tout beau le jour de la naissance de Noël. Et regardez comment on lui dit. Marie reçoit dans ses bras le corps sans vie de son fils et médite sur la douleur de la mort. On remet son fils défiguré. Mais je ne sais pas si nous pouvons rentrer un peu dans ces sentiments de Marie. Ton seul unique fils, et d'ailleurs sur la croix, le fils ne lui a rien donné. Dieu sur la terre, d'abord Joseph est mort, Jésus n'a pas construit de maison, Jésus ne lui a rien donné comme bien matériel, et la seule consolation qu'elle avait, c'est son Jésus-Christ. Au moins, il meurt, on lui remet défiguré, nu. Comment Marie vient? On dit le Stabat Mater, c'est-à-dire qu'elle est debout devant la mort de son fils. On parle de la mère douloureuse, n'est-ce pas? La Maria Dolorosa. Marie qui supporte, mais accepte la douleur de la perte et la souffrance du monde. Elle est là, elle accepte en usant son fils. Cinquième douleur, c'est l'attente. La douleur dans l'attente de la résurrection et de l'espérance. Jésus est mort. Est-ce qu'il va être ressuscité? Il ne va pas ressusciter. Est-ce que ma vie sera bien? Mais Marie garde la foi. Bien que cette dernière douleur, bien que Marie vit dans l'espérance, la douleur de l'attente et l'espérance, mais elle croit que son fils va être ressuscité. Marina, la question est là maintenant, chers frères et sœurs. Même si mon frère, ma sœur, même si tu es désespéré, il faut toujours croire à l'espérance. Voilà ce que Marie nous enseigne. Là, même si tu es désespéré de la vie, mais il faut toujours croire à l'espérance. On surmonte l'épreuve. On surmonte nos difficultés avec amour, avec pardon, avec confiance. Aujourd'hui, quand je suis dans une épreuve, il ne faut pas oublier que le démon aussi est là pour nous perturber. Hein. Le démon nous éprouve pour que l'homme puisse nier Dieu. Il te fait croire que cette personne-là qui t'a fait du mal, là, tu vois, si Dieu était avec toi, mais il allait te protéger. Il allait te faire savoir. Si Dieu était avec toi, tu n'allais pas perdre tous tes biens. Si Dieu était avec toi, tu n'allais pas souffrir. Si Dieu est avec toi, tu pries. Tu fais tout et Dieu t'abandonne. Et voilà, tu pries, tu as l'impression qu'il ne t'écoute pas. Mais mon frère, cette voix intérieure-là, qui fait que tu deviens triste, angoissé, découragé, est la voix, je dirais, subtile du démon qui veut te pousser à nier Dieu. Qui veut te faire croire que Dieu n'existe pas. Que Dieu ne peut rien faire pour toi. Mais si, mon frère, ma sœur, si tu vis ces épreuves, ces difficultés avec amour, avec confiance, en remettant tout entre les mains de Dieu, Dieu transforme toutes ces épreuves-là en espérance. C'est ce que Marie a vécu. Alors si tu vis les épreuves-là avec colère, avec haine, révolte, dans des pourquoi à ne pas finir, mais ça, c'est l'œuvre. Et quand tu es dans cet état de colère, de découragement, de pourquoi ne pas en finir, moi, je ne sais pas qu'est-ce que j'ai fait, puis je recense tout le bien que j'ai fait, et puis Dieu ne veut pas utiliser ces biens-là pour agir, et il te fait croire que tu es là. Le Satan verse en toi son venin. Il te fait croire que, tu vois, Dieu n'existe pas. Et c'est lui qui te met dans cet état. Et tu vis cette épreuve-là comment? Tu te vis détruit, découragé, abattu. quand la négation habite ton cœur et quand tu commences à justifier, n'est-ce pas, la souffrance, à demander des pourquoi et à te décourager, c'est que le diable t'a eu. Parce que si tu te fais croire que ce Dieu que tu pries là n'a pas de sens. J'entends beaucoup dire, mais nous on prie beaucoup pour que Dieu nous sauve. Mais Dieu est absent. On a l'impression que Dieu ne nous écoute pas. Mais ça, c'est l'œuvre du diable. Parce que le temps de Dieu, Jésus, qui nous l'a tout dit, il dit, mon temps n'est pas votre temps. Et moi, Dieu finit toujours par agir. Donc, si tu vis les épreuves de ta vie dans la paix, dans l'amour, dans la confiance, il n'y aura que la joie. Même dans cette épreuve. Et si tu les offres à Dieu, si tu les offres à Marie, tu vas voir que ces épreuves-là seront transformées en épreuves, seront transformées en espérance. C'est pourquoi je t'invite, quand ça ne va pas, il faut être capable de dire, Marie, je crois aussi en toi. Alors, dans la souffrance, contemple l'amour de Dieu en regardant la vie de Jésus et de Marie. J'ai parlé de Marie, mais je vais parler un peu de Jésus-Christ rapidement. Jésus-Christ lui-même a connu, en tant qu'être humain, il a connu quoi? L'incompréhension. Il a connu l'abandon. Il a connu la trahison. Ce sont des épreuves qu'il a vécues. Et il a connu aussi le silence apparent de Dieu son Père. Alors si, mon frère, les épreuves ne sont pas là, les épreuves ne sont pas des punitions, mais des chemins, des passages, des chemins par lesquels Dieu nous purifie, nous transforme et nous conduit à la maturité spirituelle. Les épreuves sont la Marie. Rapidement, trois points, Marina. Les épreuves révèlent la vérité de notre cœur. Dans les moments difficiles, ce que nous portons vraiment en nous se révèle. Notre foi ou nos peurs, nos attachements. C'est-à-dire, dans cette épreuve, Dieu veut regarder l'état de ton cœur. Si tu es vraiment attaché à ces choses-là, à ces choses qui te font souffrir, qui au fond sont des vanités. Donc l'épreuve-là est là pour vérifier la qualité de notre foi. Les épreuves deviennent pour nous un miroir spirituel où Dieu nous aide à voir la vérité de notre cœur. Et comme le dit le proverbe 17:3, c'est au creux que l'on éprouve l'or et au feu que Dieu éprouve les cœurs. Concrètement, quand la vie te déstabilise, demande à Dieu, Seigneur, que veux-tu me révéler à travers cette épreuve? Et il faut évoluer. Deuxième élément, les épreuves purifient, nous purifient et nous unissent à Dieu. Les épreuves détachent de tout ce qui est illusoire dans notre vie. Elles nous apprennent à ne plus compter sur nos forces, mais à nous donner à Dieu seul. C'est cela, parce que quand tu vis une épreuve, tu n'as plus de repère, tu n'as plus d'appui, tu n'as plus de sécurité. Et c'est là que tu dois pouvoir maintenant faire le sursaut de la foi. Pour dire, Seigneur, je suis arrivé à ma limite, je te fais confiance. Et le Sirassi dit, mon fils, si tu veux servir le Seigneur, prépare ton âme à l'épreuve. Et Saint Paul qui souffrait beaucoup disait quoi? Mais Seigneur, enlève-moi cette épreuve. Jésus dit, mais ma grâce te suffit. Pour dire quoi? Qu'il n'y a pas de vie sans épreuve. Donc les épreuves deviennent un chemin de purification qui libère le cœur pour aimer Dieu d'un cœur, d'un amour plus pur. Marina, les épreuves deviennent aussi un chemin de résurrection. Pour tout chrétien, l'épreuve n'a jamais était le dernier mot. Il y a la douleur. Elle devient participer à la passion du Christ, mais elle devient aussi résurrection. Mon frère, ma soeur, pour conclure, dans chaque épreuve, cherche le signe discret de la présence de Dieu. Et dans chaque épreuve, ne désespère pas, parce que Dieu n'a jamais dit son dernier mot. Les épreuves ne sont pas là, ne sont pas des obstacles, mais des instruments de la grâce. C'est-à-dire que si tu veux avoir les grâces de Dieu, si tu acceptes les épreuves, tu pourras toujours obtenir la grâce. Dieu donne des grâces énormes et je dirais la sainteté, la vie éternelle à ceux qui savent accepter les épreuves et par travers les épreuves ont des grâces. C'est ce que la Vierge a vécu. Toute sa vie, toutes ses épreuves, elle ne s'est jamais plainte. Elle ne s'est jamais plainte, elle ne s'est jamais découragée, elle n'a pas vécu dans l'angoisse. Mais elle a vécu dans la confiance totale. Et quand elle a dit, je suis la servante du Seigneur, qu'il me soit fait selon ta parole, elle a dit à l'Annonciation, elle a dit à la Visitation, elle a dit tout au long de sa vie, elle a renouvelé sa confiance en Dieu, même au cœur des épreuves où elle ne comprenait rien. Mon frère, ma soeur, si tu prends Marie dans ta vie, fais comme elle. Tout simplement, accepte l'épreuve. Ne te laisse pas détourner par toutes ces épreuves, mais crie vers elle. Crie vers Jésus-Christ, parce que Marie est passée par cette épreuve. Tu dis, Marie, ce que j'ai vécu là, tu l'as vécu. Viens me donner la force de garder confiance, amour et persévérance à Dieu. Amen.
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1: Merci de suivre Ecclesia Mariale sur la Radio Nationale Catholique de Côte d'Ivoire, la voix de l'Évangile. Comment traverser nos épreuves de la vie avec l'aide et l'assistance de Marie? C'est de cela qu'il est question dans cette émission de ce jour. Vous avez des questions, des contributions? Je vous donne à présent les numéros de téléphone afin que vous puissiez nous joindre et participer à cette émission. Vous avez le 07 59 55 54 24 ou le 05 55 03 46 60 ou encore le 01 48 82 85 87 06. Merci infiniment, Père Jeune Adingra, pour votre enseignement qui nous éclaire en ce matin. Mais il y a des aspects que nous voulons mieux comprendre. Vous nous disiez tout à l'heure que Marie, nous voyons que Marie a traversé ou traverse bien des preuves, de la crèche à la croix. Qu'est-ce que son attitude peut nous enseigner sur la manière de vivre nos propres souffrances exactement?
2: Marina, c'est une très bonne question. J'avoue que je suis en train de mettre par écrit un peu comment Marie a-t-elle vécu cette épreuve. Et j'ai trouvé quatre cas.

0: Qu'est-ce que cette épreuve m'apporte? Qu'est-ce que cette, en quoi est-ce que cette épreuve peut-elle m'aider à grandir dans ton amour? Quatrièmement, Marie n'a jamais posé un acte. Non seulement elle ne parle pas, égale le silence, mais elle n'a jamais posé un acte, un geste qui va contre, n'est-ce pas, pour dire qu'elle n'accepte pas cette épreuve. Et puis la toute dernière, c'est qu'elle demeure dans l'amour de Dieu. Elle n'a jamais nié de l'amour de Dieu. Elle n'a jamais nié, elle n'a jamais douté. Même au cœur de cette épreuve, elle n'a jamais douté. Elle ne comprend pas, c'est vrai. Mais elle dit, si Dieu m'aime, c'est qu'il ne peut jamais m'abandonner. Mais si nous avons cette attitude de Marie, Marina, mais nous ne serons pas aujourd'hui en train de nous plaindre. Et c'est ce que je voulais que tout le monde sache. Et moi, j'ai eu le temps de méditer profondément au cœur de mes épreuves. J'essaie d'imiter la Vierge. Et je ne cesse de mettre en pratique ce que Saint Bernard dit. Quand tu traverses des épreuves, quand dans les tempêtes de la vie, regarde Marie, évoque-la, imite-la, prie-la, parce qu'elle saura comment t'aider à vivre les épreuves. Mais nous, notre question, c'est que on passe notre temps à ressasser nos épreuves. On passe notre temps à justifier, à dire que ce n'est pas normal. On passe notre temps à ne pas accepter. Et on oublie que Dieu, Jésus, que lui-même n'a pas été panier, ni la Vierge, et nous tourner vers la Vierge.
1: Alors, tout à l'heure, vous nous direz, d'ailleurs, comment accepter des épreuves dans notre vie. Vous allez nous partager cela, mais bien avant, nous prenons un intervenant. Allô, bonjour.
2: Bonjour, comment vous l'appelez?
1: Oui.
2: C'est le frère Zouk Gervais.
1: Vous êtes le bienvenu.
2: Je voulais respectivement dire bonjour, père Jeune Adengraï.
0: Bonjour.
2: Oui, mon père, merci pour l'enseignement ce matin. Et j'ai deux préoccupations. D'abord, la toute première, mon père, je veux savoir pour mieux traverser les épreuves de la vie avec la Vierge Marie, est-ce qu'il faut absolument s'appuyer seulement sur la prière, la méditation, imiter sa foi d'espérance et de compassion?
0: Je n'ai pas saisi le début. Hein.
1: Alors, pour mieux traverser les épreuves de la vie, est-ce qu'il faut s'appuyer sur les prières, les méditations? C'est cela, hein, M. Zou?
0: Oui, d'accord.
2: La prière, ou du moins, si vous voulez, les prières, la méditation.
0: Oui, d'accord.
2: Et imiter la foi de Marie, la vieille Marie, sa foi d'espérance et de compassion.
0: Ok.
2: Donc, je peux y aller avec la seconde préoccupation.
1: Allez-y, pour la deuxième question, allez-y.
2: D'accord. Et je veux savoir, mon père, y a-t-il des pratiques chez le chrétien et la chrétienne qui accompagnent la récitation quotidienne du chapelet ou du rosaire pendant ces épreuves de la vie avec la Vierge Marie? Merci à vous. Je continue de vous suivre et que Dieu vous garde.
1: Merci, M. Zou, et puis restez à l'écoute.
0: Alors, Marina, pour répondre à la question de ce qu'il dit, je vais un peu bousculer un peu sa foi. C'est vrai, la prière, la méditation aident, mais ce n'est pas vraiment l'élément clé. Tu peux ne même pas prier, mais il faut imiter. La seule chose, c'est d'abord la confiance. La confiance, ce n'est pas la prière d'abord. C'est la confiance et l'amour de Dieu. C'est-à-dire que quand tu regardes la vie de Marie, c'est pour ça qu'imiter, mais pas d'imiter Marie pour pouvoir vivre nos épreuves. Oui, bien sûr. Dites-moi quelle prière Marie a faite pour vivre toutes ces épreuves-là. Montrez-moi. Quelles sont les prières que Marie a faites ou elle a dites pour vivre toutes ces épreuves, ces douleurs que nous avons vues? Dites-moi les prières. Montrez-moi une seule prière. Moi aussi, je vais en faire. Donc ne me demandez pas. Il n'y en a pas. Il n'y a pas de prière magique pour vivre une épreuve. C'est utopique. Montrez-moi une seule prière que Marie a faite. La seule chose que Marie a faite, c'est que jamais, jamais, elle n'a douté de Dieu.
1: Alors, lui, il demande des prières pour traverser des épreuves.
0: Non, j'ai compris. Oui. Les prières pour traverser, il dit, il n'y en a pas. C'est ce que j'ai dit. Il n'y a pas de prière toute faite pour traverser une épreuve. La seule prière que nous pouvons faire, c'est la confiance. Une seule phrase. Seigneur, au cœur de cette épreuve,

0: qu'est-ce que tu m'enseignes et donne-moi la force de traverser cette épreuve. Voilà la prière. Mais il n'y a pas une prière toute faite, rédigée, je ne sais quoi, non. Et il parle de la méditation. Mais la méditation, justement, ce n'est rien d'autre que de regarder la vie de Jésus-Christ et la vie de Marie. Ce n'est pas ce que j'ai dit. Ceux-là même qui nous accordent les grâces, ceux-là même sont passés par les épreuves. Donc, de regarder, voyons comment Marie et Joseph et Jésus ont traversé les épreuves. Aujourd'hui, moi, comment je traverse mes épreuves? Mais en méditant, en imitant la Vierge Marie. Elle ne s'est jamais plainte, n'a jamais dit que l'épreuve est une mauvaise chose. Dieu n'a jamais dit que l'épreuve est une mauvaise chose. Mmh. Il dit que l'épreuve est là pour vérifier la qualité de ma foi. Tout dépend de l'acceptation de l'épreuve.
1: Oui.
0: Donc, toute prière, toute fête, non. Mais c'est un acte de foi au cœur de cette épreuve et redire son amour à Dieu comme Marie l'a fait dans le silence et dans la méditation que nous pouvons étraver nos épreuves. Sinon, les épreuves, si tu ne les acceptes pas, si tu n'es pas convaincu que Dieu t'aime, on va te donner toutes sortes de prières formulées. Ça ne va pas agir parce que Dieu regarde le cœur.
1: Très bien. Donc, il faut débuter par la confiance.
0: La confiance
1: et
0: en
1: ensuite
0: Dieu.
1: La prière.
0: La prière.
1: Qui accompagne.
0: Oui, l'amour, la prière, la confiance en Dieu.
1: Très bien. Alors, il demandait, est-ce qu'il y a des pratiques pour le chrétien qui accompagnent la méditation du chapelet ou du rosaire?
0: Qu'est-ce qu'il appelle pratique?
1: Certainement pour une bonne disposition, pour mieux vivre les épreuves.
0: Oui, d'abord les épreuves, ça, bon, les prières, la méditation du chapelet, d'abord il faut le faire comme on enseigne.
1: Oui.
0: C'est-à-dire, d'abord, j'ai parlé toujours des fruits. Les fruits de la méditation du rosaire, qui sont des éléments très forts pour maintenir dans la foi et qui nous poussent à la conversion. Et parce qu'au-delà de tous ces mystères, c'est la vie du Christ. Comment le Christ a vécu, comment il a traversé les épreuves et comment il est resté dans l'amour de son Père et a fait la volonté de Dieu. Et comment aussi à travers son attitude, sa vie, le Christ aussi peut nous aider. Donc l'attitude, c'est de croire à ce que nous prions. Moi, je suis arrivé au stade Marina où je ne suis pas dans les formules, mais je suis dans l'intimité profonde de Dieu. C'est-à-dire que mon cœur, mes pensées, mon âme est pour Dieu. La priorité des priorités sur ma terre, c'est sur la terre, c'est Dieu.
1: Très bien.
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1: Allô, bonjour.
3: Bonjour, madame.
1: Monsieur, quel est votre nom?
3: Je suis Emmanuel Koukou.
1: Oui.
3: Je vous appelle de San Pedro.
1: Très bien. San Pedro, nous sommes écoutés sur la 99.2 FM. Allez-y.
3: Ok. Alors, mon père, bonjour.
0: Bonjour.
3: Ok, mon père, j'ai une préoccupation. Mon père, comme vous l'avez si bien dit, les épreuves sont inévitables dans la vie de l'homme aujourd'hui. Mais ce que nous remarquons est que il y a tellement d'épreuves, tellement de maladies, tellement de souffrances, qu'on remarque que c'est la routine d'ailleurs. C'est-à-dire, ce qu'on vit aujourd'hui, c'est ce que nous allons vivre demain, après-demain et ainsi de suite. Mais mon père, ce que je veux savoir, au cœur de ces épreuves que nous vivons tous les jours, quels sont les signes que nous pouvons remarquer que vraiment la Vierge Marie est avec nous? Puisque nous les vivons à tout moment, comme vous l'avez dit, des fois on est découragé, on est désespéré, mais on doit garder la foi au Seigneur et en la Vierge Marie. Donc, quels sont les signes que nous pouvons découvrir dans ces moments d'épreuve-là pour savoir qu'elle est vraiment avec nous? Voici ma préoccupation, mon père.
0: Restez à l'écoute.
1: Ne partez pas, s'il
0: vous plaît. Ne partez pas. Je voudrais te poser la question. Tu vis les épreuves là avec colère, avec révolte, avec découragement, ou bien tu les vis dans la foi, dans la confiance, dans l'espérance que Dieu va agir un jour?
3: Bon, mon père, pour moi, cette question, je peux dire, je la vis dans la foi et dans la confiance en la Vierge Marie.
0: Ça suffit. Maintenant, le temps que Dieu va te faire sortir de là ne dépend pas de toi, ni de moi, ni de qui que ce soit. Dépend de la volonté de Dieu seul. C'est pourquoi l'évangile de dimanche surpassé, Jésus a dit, vous qui priez, ne vous découragez jamais de prier, en parlant de cette veuve qui demandait à ce juge unique-là. Si tu vis cette épreuve dans la confiance et dans le truc, il faut développer la patience. Il faut développer la persévérance. Parce que ce n'est pas parce que tu vis dans la foi pour un mois, dans la confiance pour deux mois, que Dieu doit agir immédiatement dans les deux mois. Dieu peut agir dans cinq mois. Mais toi, le temps tant que Dieu n'a pas encore agi, demeure dans la confiance et demeure toujours dans la foi. C'est en cela qu'il y a le problème. Le problème, c'est que quand nous, on persévère une fois, deux fois, après un mois, deux mois, alors on veut tout de suite que Dieu résolve le problème. Et quand la solution tarde à venir, on est découragé. Mais justement, c'est ce que j'ai dit. Et c'est là que le diable profite pour dire, mais tu vois, il t'a, ton Dieu là, ne t'aime pas. Et puis, il te met dans la colère. Il te fait douter de Dieu. Ça aussi, c'est une voie subtile du diable. Mais tant que la solution n'est pas encore donnée, demeure dans la foi. Parce que Dieu aussi veut voir, c'est dans la persévérance que Dieu veut voir, n'est-ce pas, jusqu'où tu es capable de l'aimer. Ça aussi, c'est une attitude spirituelle profonde que nous ignorons. C'était mon père, mais ça fait 2 ans, 3 ans que je vis cette épreuve, ça ne va pas. Mais Nathan, peut-être c'est dans 5 ans Dieu va résoudre le problème. Persévère. Mais même dans cette épreuve-là, est-ce qu'au plus profond de toi, quand tu regardes ta vie, quand tu as mis tout entre les mains de Dieu, est-ce que Dieu t'a abandonné? Ça aussi, il faut qu'on soit vrai. Parce qu'au cœur de toute épreuve, on a le souffle, on a le vide. Et Dieu suscite toujours des personnes pour nous aider, même si ce n'est pas encore la solution, mais Dieu ne nous abandonne jamais. Est-ce qu'on tient compte de ça aussi? C'est là la foi, c'est là la confiance. La confiance n'a pas de temps, n'a pas de limite, n'a pas de date, n'a pas de dit, bon, la confiance doit durer 1 mois, 2 mois, 3 mois. Qui a dit ça? La persévérance et la confiance peuvent durer toute la vie. Seul Dieu seul décidera le jour où il veut, quand et où et comment de nous faire sortir de cette épreuve. Marie l'a vécu, le Christ l'a vécu. Mais nous, on persévère 1 an, on persévère 2 ans et on baisse les bras. Et après maintenant, on baisse, on est découragé, mais Dieu n'est pas bon, Dieu n'est pas ceci, et puis cela, et puis bon, allez, on laisse tout tomber et on se trouve que Dieu ne fait rien. Mais non. Mais même là encore, comme je l'ai dit, Marina, je répète, même au cœur de cette épreuve-là, est-ce que Dieu nous a abandonnés? Si on veut être juste.
1: Alors, précédemment, vous disiez qu'il faut accepter les épreuves. Alors, cette acceptation, c'est quoi exactement? Comment accepter, Père Ingénieur d'Ingrat?
0: Marina, est-ce que tu as le choix de ne pas accepter les épreuves?
1: Bon, dites-nous.
0: Bon, quelquefois, il faut qu'on soit clair maintenant. Aujourd'hui, je vais parler là.
1: Oui.
0: Bon, tu as perdu un être cher. Mm-hmm. Tu vas faire quoi? Tu vas le ressusciter? Mais là, l'être cher n'est plus. Mais Seigneur, comment je vis en l'absence de cet être cher,
1: oui.
0: Comment je continue la vie? C'est vrai que sa présence me donnait beaucoup de rassurance, beaucoup d'assurance, beaucoup de choses, beaucoup, en tout cas beaucoup de facilité. Maintenant, l'être cher n'est pas là.
1: Oui.
0: C'est vrai, c'est douloureux. Mais la réalité, elle est là. Il n'est plus là. Mais comment, Seigneur, je vis cette épreuve? Donne-moi la force et le courage d'y aller. Marie a vécu aussi la perte, n'est-ce pas, et de Joseph et de Jésus-Christ.
1: Oui. Allô, bonjour.
4: Bonjour, madame.
1: Quel est votre nom, s'il vous plaît?
4: Bon, je suis le père Gadé.
1: Vous appelez d'où?
4: J'appelle de Abobo.
1: Nous vous écoutons.
4: Ok, bonjour, mon père.
0: Bonjour.
4: Bon, je disais que c'est comme témoignage. L'épreuve, c'est vraiment dur, mais quand ça vient de Dieu, tu sens la présence, tu sens la joie. Tout le monde, tu me faisais du mal, mais je les aime, je ne sais pas pourquoi. Moi-même, je me pose question, pourquoi ça, je fais ça, tout le monde fait, c'est bien, mais moi, je fais pour moi, à mon tour, c'est mal. Et en rêve comme ça, j'ai eu tout ce que je demandais à la Vierge avec son fils. Et vraiment, c'est incroyable. Même en rêve, même, tout ce que je demandais à la Vierge, j'ai eu tout cela. Mais, je fais ça, on dit non, elle fait mal, elle fait ceci, c'est pas bon. Même dans mon église, on me persécute, on me dit toutes sortes de trucs. Jusqu'à ce que je faisais là-bas, je laissais tomber. Mais je sens la joie. Avec mes prochains, tu me fais du mal. Je comprends pas. Et j'appelle pour dire merci à Dieu, dire merci à mon père, dire merci à vous tous.
1: Merci
4: vraiment.
1: À vous.
0: Merci
4: c'est
0: à Dieu.
4: C'est pas facile, mais dans la joie, avec Dieu. Ça.
0: Marina, je voudrais aussi apporter une précision rapide, pas précision, mais ajouter quelque chose avant de prendre le point. Il y a beaucoup de personnes qui disent, mon père, aujourd'hui je vis l'épreuve parce que c'est ma faute. Mon frère, ma soeur, j'aurais dû ne pas faire, Dieu m'a averti, mais je l'ai fait. Et aujourd'hui, moi-même, je sais que mes épreuves, là, mes souffrances, là, c'est moi-même qui les ai causées. Écoute, mon frère, quand tu reconnais que tu as mal fait, demande pardon à Dieu. Dieu n'est pas un Dieu qui enferme et qui ne pardonne pas. Oui. Même au cœur de tes époux, causé par toi-même, reconnais devant le Seigneur et demande-lui de faire grâce. Et il en fera.
1: Malgré les épreuves, on garde la confiance.
0: Oui. Il faut garder la confiance. Alors, je voudrais aussi comprendre que, terminer pour dire, ceux qui pensent que leurs épreuves, quelle que soit la forme des épreuves, on peut énumérer toutes les épreuves du monde, on peut faire une liste des épreuves, j'en ai fait la liste, mais quelle que soit l'épreuve que je traverse, il ne faut jamais dire, jamais dire que Dieu m'a abandonné. Même si, parce que toute épreuve, qu'elle soit de ma faute ou qu'elle soit permise même par Dieu, Dieu utilise au cœur de cette épreuve-là pour me purifier, pour me faire grandir.
1: Est-ce qu'on peut dire que Marie souffre avec nous?
0: Mais justement, voilà le dernier message que je voulais annoncer.
1: Oui.
0: Marie souffre de ces enfants que nous sommes. Et elle, par ma voix, elle annonce au monde, mon frère, ma soeur, ce que tu vis là, je l'ai vécu. Regarde-moi. Je ne comprenais pas tout et mes épreuves étaient plus difficiles que vous pouvez imaginer. Mais j'ai gardé la foi.
1: Oui.
0: J'ai gardé la confiance. Mais vous vous plaignez trop. Vous voulez qu'on vous explique tout. Dieu est un mystère, la vie même est un mystère. Les épreuves sont inévitables. La seule chose que j'attends de vous, que Dieu attend de nous, que la Vierge attend de nous, c'est de vivre cette épreuve dans la confiance. Et laisser le temps à Dieu, même si la réponse de Dieu tarde, elle finira un jour à venir.
1: Très bien. Nous allons saisir cela comme votre mot de fin et puis rappeler l'information de ce nouveau livre que vous avez fait sortir.
0: Oui, justement, nous parlons de la confiance. Tu as écrit un livre, le troisième d'ailleurs, « Je suis la servante du Seigneur qui me soit fait selon ta parole ».
1: Oui.
0: Ça montre justement la confiance, l'abandon et de la Vierge Marie depuis l'Annonciation jusqu'au Cénacle.
1: Oui.
0: Marie n'a jamais perdu de confiance en Dieu. Au cœur de toutes ses épreuves, Marie l'a connue. Donc tout ce que j'ai dit là se trouve à l'intérieur de ce livre, plus ou moins. Alors il faut l'acheter. Le livre, c'est au prix de 5 000. Et nous pouvons le trouver pour le moment au Sanctuaire Marial, à la librairie Carrefour.
1: Très bien.
0: Nous pouvons l'avoir.
1: Oui. Merci infiniment, Père Eugène Adingra, pour cet enseignement profond que vous avez partagé avec nous sur le thème « Comment traverser nos épreuves de la vie avec l'aide et l'assistance de Marie ». En écoutant le Père Eugène Adingra, chers amis auditeurs, nous comprenons mieux que Marie n'est pas seulement un modèle à admirer, mais une mère à aimer et à suivre. Elle ne supprime pas nos épreuves, mais elle marche avec nous, elle nous apprend à les offrir et à les vivre dans la foi, à les unir à celle de son Fils pour notre salut et celui du monde. Que chacun de nous, oui, chers amis auditeurs, ce jour reparte avec cette certitude, aucune épreuve n'est insurmontable quand on chemine avec Marie, qu'elle nous prenne par la main pour nous conduire à Jésus, notre espérance et notre paix. Merci à vous tous qui avez suivi cette émission avec beaucoup d'intérêt. On a été très heureux d'être avec vous tout au long de cette semaine pour différents thèmes abordés. La semaine prochaine, nous serons encore là pour nous former et vous informer. Merci à nos techniciens qui ont assuré la mise en onde. À ce micro, je suis Marina Kouakoulassissi. N'oubliez pas une chose, souriez toujours à la vie et à très vite.
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